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3: Si je vous dis rencontre du troisième type et réalisateur culte, vous avez trouvé ? Non ? Ça tombe bien, le cinéma est là pour ça. Bonjour à tous et à toutes et bienvenue dans Cinémotion, les chroniques des cinémas de Ghana et 5% sur Sioule. Cette semaine, au charbon, vous retrouverez La bataille de Gaulle, l'âge de fer. Notre film chroniqué la semaine dernière revient pour quelques séances avant de poursuivre les aventures dans un second volet début juillet. Scary Movie 6, comédie américaine satirique et parodique qui revient sur le devant de la scène 15 ans après le dernier épisode culte de la saga. Cocotte, comédie absurde où notre héroïne n'est autre qu'une poule. Échappée d'un élevage industriel, elle trouve refuge dans la cour d'un restaurant en ruine. Le garçon qui faisait danser les collines. Comédie dramatique qui suit l'histoire d'Ahmet, 15 ans, ayant grandi au milieu des montagnes de Macédoine, entre obligations familiales et amour de la musique. Et pour notre jeune public, une animation à partir de 3 ans. Nouveau copain à Puffin Rock. Les aventures de la jeune Ona et de ses compagnons à la recherche de l'œuf perdu. Et pour finir, du côté de Ghana, bien sûr, le tant attendu nouveau film de science-fiction de Steven Spielberg, j'ai nommé Disclosure Day. Pas de panique, nous allons y revenir. Mais avant ça, un petit tour du côté du club ciné, où l'équipe ciné vous propose quelques dernières séances inédites de Star Wars, The Mandalorian et Grogu, les aventures de nos deux héros à l'univers étendu de la Guerre des Étoiles. Mais aussi, Mata, film d'espionnage français où Aya Dara nous prouve qu'elle peut tout jouer, même une agente du service d'action de la DGSE. Et bien sûr, L'objet du délit, nouveau film d'Agnès Jaoui, premier de ses films sans Jean-Pierre Bacri, qui nous parle d'un air post-MeToo dans le monde du théâtre, de quoi rire et garder un peu du cynisme de Bacri. Fermez les yeux un instant. Imaginez le ciel nocturne. Ce même ciel que vous regardiez enfant, avec cette question vertigineuse qui nous a tous traversé l'esprit au moins une fois. Sommes-nous vraiment seuls dans l'univers ? Pendant des décennies, le cinéma a tenté de répondre à cette question, oscillant entre le merveilleux et la terreur absolue. Mais s'il y a un homme, un seul, qui a su capter l'essence de notre rapport à l'inconnu, c'est bien Steven Spielberg. Aujourd'hui, nous n'allons pas simplement parler d'un film, nous allons parler d'un événement. Presque 20 ans après sa terrifiante Guerre des Mondes, Spielberg retourne à ses premiers amours, la science-fiction extraterrestre, avec son tout nouveau long-métrage Disclosure Day. Un film qui vient tout juste de débarquer sur nos écrans et qui fait déjà l'effet d'une véritable onde de choc. Alors pourquoi ce retour est-il si fondamental ? Et pourquoi Disclosure Day est d'ores et déjà en passe de devenir un classique ? C'est ce que nous allons voir.
4: Qu'est-ce que t'as volé ?
5: Des secrets. Les données que j'étais chargé de protéger.
4: Est-ce qu'ils sont humains ?
5: Non.
6: Bonjour, Kansas City. Jetons un œil à la situation. Jetons un œil. Aujourd'hui, nous sommes au jour.
5: Est-ce que tu comprends ce qu'elle dit ?
4: Je l'entends, oui, mais c'est du charabia, je comprends rien du tout.
5: Moi, si.
3: Avant de plonger au cœur de Disclosure Day, il est crucial de comprendre pourquoi le nom de Steven Spielberg sur une affiche provoque encore, après plus de 50 ans de carrière, un tel frisson. Pourquoi est-il, au sens le plus pur du terme, un réalisateur culte? La réponse tient en un mot, l'empathie. Là où d'autres cinéastes utilisent les effets spéciaux pour écraser le spectateur, Spielberg, lui, les utilise pour l'élever. Il est l'architecte de notre imaginaire collectif. Pensez à Rencontre du troisième type, en 1977. Il ne nous a pas montré les aliens belliqueux. Il nous a montré des humains fascinés, communiquant par la musique et les couleurs. Il a transformé notre peur de l'autre en un émerveillement quasi religieux. Quelques années plus tard, avec E.T. l'extraterrestre, il a fait d'une créature venue d'ailleurs le meilleur ami d'une génération d'enfants, abordant au passage le deuil et le divorce avec une justesse bouleversante. Mais Spielberg sait aussi nous terrifier. Souvenez-vous de l'eau rougie des Dents de la Mer, du verre d'eau qui tremble dans Jurassic Park, ou de son assourdissant tripode géant qu'il pulvérise l'humanité dans La Guerre des Mondes en 2005. Sa force viscérale, c'est de placer l'extraordinaire au milieu de l'ordinaire. Ses héros ne sont jamais de super soldats surentraînés. Ce sont des pères de famille dépassés, des enfants rêveurs, des gens normaux confrontés à l'impossible. C'est ce qui rend son cinéma universel. Il ne filme pas des événements mondiaux. Il filme l'impact des événements sur le visage de monsieur et madame tout le monde. Et c'est très exactement cette grammaire visuelle, cette maîtrise absolue de la tension et de l'intime qu'il réinjecte aujourd'hui, à 79 ans, dans Disclosure Day. Venons-en au film. Le titre, Disclosure Day, fait référence au jour de la divulgation, ce moment hypothétique où les gouvernements mondiaux admettraient enfin que nous sommes visités par des intelligences non humaines. Cette promesse de l'affiche est d'ailleurs glaçante. Si l'on vous prouvait que nous ne sommes pas seuls, est-ce que ça vous ferait peur? L'histoire nous plonge dans un quotidien qui bascule. Nous suivons Margaret, une présentatrice météo, star d'une chaîne locale à Kansas City. Une femme ordinaire au cœur de l'Amérique. En plein direct, alors qu'elle annonce un front nuageux, Margaret se fige. Et soudain, devant des millions de téléspectateurs, elle se met à parler une langue qui n'a rien d'humain, produisant des sons inexplicables comme possédés par un signe à l'extérieur. C'est le point de départ d'une panique mondiale. À partir de là, le scénario brillamment écrit par David Kopp, l'homme derrière le script de Jurassic Park, tisse une toile paranoïaque fascinante. On y suit simultanément Daniel, un lanceur d'alerte persuadé de détenir la preuve définitive de la présence extraterrestre, mais aussi les plus hautes sphères du gouvernement qui tentent de contenir un secret trop grand pour l'humanité. On n'est pas ici dans un film d'invasion classique à la Independence Day. On est dans un thriller psychologique, quelque part entre la tension poisseuse de la quatrième dimension et le mystère insoutenable du film Premier Contact. Pour porter un tel récit, il fallait des acteurs capables de jouer sur le fil du rasoir, et le casting est tout simplement prodigieux. Dans le rôle de la présentatrice météo, Emily Blunt livre probablement la performance de sa carrière. Elle est magnétique et terrifiante de vulnérabilité. La scène de sa perte de contrôle, en plein direct télévisé, est appelée à devenir culte. Elle joue l'incompréhension et la dépossession de son corps avec une subtilité à vous glacer le sang. Face à elle, on retrouve Josh O'Connor, brillant dans le rôle de ce chercheur de vérité obsessionnel. Il incarne parfaitement l'urgence et la fièvre de celui qui a compris avant les autres. Et comment ne pas mentionner le grand Colin Firth? Il incarne cet officier gouvernemental, froid et calculateur, prêt à tout pour étouffer l'affaire. Firth apporte une gravité, une forme de menace bureaucratique terrible. Il n'est pas le méchant caricatural, il est le pragmatisme absolu, face à une vérité qui pourrait détruire l'ordre social mondial. Ajoutez à cela la présence charismatique de Colman Domingo et de Eve Ilson, et vous obtenez un ensemble choral d'une intensité rare. Mais ce qui frappe le plus dans Disclosure Day, c'est la qualité formelle de l'œuvre. Steven Spielberg nous rappelle qu'il est le maître absolu du cadre. Épaulé par son directeur de la photographie de toujours, il installe une ambiance anxiogène. La lumière est souvent froide, les ciels sont lourds, menaçants. Plutôt que de tout montrer tout de suite, Spielberg joue avec nos nerfs. Les apparitions extraterrestres ne sont pas balancées au visage du spectateur. Il utilise les reflets, les bruits parasites, les comportements anormaux des animaux, les ombres immenses projetées sur les nuages. Il crée une atmosphère de paranoïa globale où l'on finit par scruter chaque coin de l'écran. Et puis bien sûr, il y a la musique. L'indissociable John Williams étant en retrait, c'est une partition nouvelle, immersive, qui accompagne cette montée en puissance, soutenant chaque silence comme une menace potentielle. Le film prend le temps de construire son mystère, pour mieux exploser dans un troisième acte émotionnellement dévastateur.
6: Qu'est-ce qui m'arrive ?
7: Les gens ont une soif éperdue de vérité.
5: J'y suis mêlé maintenant, et ça me désole que, à cause d'eux, tu sois mêlé aussi.
8: Bonjour, Jane. Je t'en prie. Assieds-toi.

0: terrorisme du mensonge dure depuis 79 ans. Il faut que ça cesse.
1: Qu'est-ce que tu vas faire?
2: Je vais tout révéler au monde entier.
0: Cette révélation va complètement bouleverser l'ordre mondial.
3: Si vous faites ça, ce sera irréversible.

0: Pourquoi il ferait une chose pareille?
1: Quand l'heure sera venue, tout deviendra évident.
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Pour conclure, pourquoi devriez-vous absolument voir Disclosure Day? Parce que ce n'est pas juste un bon film de science-fiction. C'est le retour d'un cinéaste légendaire à ce qu'il sait faire de mieux, sonder l'âme humaine face à l'inconnu. À une époque où le cinéma hollywoodien est saturé de franchises sans âme et de fonds verts indigestes, Spielberg nous offre une œuvre organique, viscérale et profondément intelligente. Disclosure Day est un film qui vous respecte en tant que spectateur. Il vous pose des questions vertigineuses sur la vérité, le contrôle de l'information et notre place dans le cosmos, tout en vous clouant à votre fauteuil par une mise en scène magistrale. C'est une expérience qui a été conçue pour le grand écran, pour les salles obscures, là où le frisson est collectif. Alors faites-vous une faveur, allez voir Disclosure Day. Laissez-vous embarquer par Emily Blunt, laissez le génie de Spielberg vous terrifier et vous émerveiller à nouveau. Car, comme le promet l'affiche du film, après ça, il n'y aura aucun autre jour comme demain. On vous attend donc cette semaine à Ghana pour la folle aventure de Spielberg et dans 2 semaines à Saint-Pourçain. Et cette fois-ci, je ne vous dis pas la semaine prochaine, car c'est l'été et je pars faire le plein de films pour vous raconter plein de nouvelles anecdotes de cinéma à la rentrée de septembre. Pour ceux qui auraient un grand besoin de cinéma pendant l'été, les sorties continuent. Alors, juste pour vous mettre l'eau à la bouche, vous aurez de quoi rêver entre Toy Story 5, Le Retour des Mignons, un nouveau Spider-Man ou encore l'incroyable Odyssée de Christopher Nolan. L'été sera riche en cinéma et il n'attend que vous. Un grand merci à l'équipe de Radio Coquelicot pour laisser une petite voix au cinéma. Et en attendant, moi je vous laisse, je vais aller profiter de l'été, du soleil, mais aussi et surtout aller voir des films. On vous souhaite de bonnes vacances et à bientôt dans Cinémotion.

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9: Mathilde, l'émission s'appelle Regarde ailleurs. Regarde ailleurs, c'est cette envie de, à travers les expériences de vie, d'élargir son regard sur le monde, sur ce monde qui est divers et varié, avec différents peuples, différentes traditions, différentes cultures, différentes croyances. Donc voilà, l'idée c'est de prendre un temps pour te rencontrer, savoir un petit peu qui tu es Mathilde, et savoir comment tout a commencé pour toi, à quel moment tu as envie de voir ce qui se passait au-delà de ton pays, de ta famille, de ta culture. Donc je sais pas si ça fait longtemps que tu as quitté la France, parce que je crois que tu es régulièrement en Amérique du Sud. Donc voilà, l'idée c'est vraiment de prendre ce temps de te rencontrer. Mathilde, à toi la parole, comment tout ça a commencé?
10: Merci beaucoup Alex, et bonjour. Ça fait longtemps, oui, et en même temps peu à l'échelle d'une petite vie. En vrai dire pour ma part, donc j'ai un parcours assez traditionnel à l'école puis Sciences Po. C'est Sciences Po, à vrai dire, grâce à une invitation à étudier à l'étranger, faire des stages à l'étranger, surtout dans le parcours que j'ai pris moi de relations internationales, qui m'a peut-être invité dans la matière à plus concrétiser le voyage et finalement rencontrer des peuples d'autres régions du monde, et notamment l'Amérique latine et le Brésil. Mais je pense qu'il y avait quelque chose de plus profond derrière. Depuis enfant, je me voguais à vouloir partir très loin, sûrement parce que je sentais que c'était... qu'il y avait quelque chose qui me poussait à aller au-delà de ce que je pouvais avoir accès comme forme d'apprécier, de voir, de comprendre et matérialiser la matière et la réalité ici en France. Donc quelque chose me poussait toujours à m'imaginer mieux autre part. Et donc dans ce double mouvement entre cette envie, cet appel et des études, du coup à l'international, donc j'étais invitée à commencer à voyager pas mal, à travailler dans différents pays, jusqu'à ce que mon cœur m'appelle vers le Brésil notamment, puis l'Amérique latine en général où j'ai voyagé donc sur près d'un an, sans aucun contact avec on va dire des peuples traditionnel, beaucoup de voyages, de découvertes, mais encore une réserve sur ces peuples, jusqu'à ce que par hasard, la seconde fois où j'y suis allée, j'ai été invitée donc à rencontrer une tribu d'Amazonie, connaître donc leur rituel, leur quotidien, leur mode de vie, et c'est là que pour moi quelque chose a vraiment fait tilt et m'a dit de approfondir, de rester sur place, de pousser et casser un petit peu aussi ce que je croyais être et les sécurités que j'avais à l'époque de travail.
9: Je vais te ralentir. Donc là, tu as quel âge? Donc tu dis, à travers ton cursus scolaire, ton parcours, tu as fait différents voyages avant de t'en trouver au Brésil. Et tu me disais aussi que tu sentais déjà enfant ou adolescente que tu avais cette envie, d'ailleurs, cette envie d'aller voir ce qui se passe plus loin. Donc toi, c'est pas tes parents qui t'ont amené en voyage, c'est vraiment un appel que tu avais de l'intérieur.
10: Oui, c'est ça. Je voyageais de temps en temps en vacances comme toute française, je pense, mais non, le lointain était un appel très jeune. Je me rappelle que je cherchais à voir comment partir dans des contrées lointaines, et je me suis rendu compte après, en connaissant les transitions donc autochtones que je côtoie beaucoup d'Amazonie brésilienne, que je dessinais fréquemment donc leur design, donc leur kené, c'est-à-dire leur vocabulaire artistique. Et donc des choses m'appelaient beaucoup, surtout sur l'Amérique latine, sans plus d'explications, parce que j'avais pas forcément d'influence sur ça. Mais donc pour situer en termes de temporalité, donc actuellement j'aurai 34 ans demain. Donc j'ai voyagé pour la première fois au Brésil à 21 ans. Pour les études, j'y suis retournée à 23, où j'ai connu donc ces traditions donc autochtones d'Amazonie brésilienne, puis d'autres des régions périphériques et donc avec qui j'ai décidé de rester, m'installer, apprendre, étudier, vivre parfois et créer ensuite des ponts avec le monde occidental de ce à quoi ils m'ont invité à apprendre et étudier à leur côté.
9: Entre 23 et 34 ans, il y a eu plusieurs allers-retours entre la France et le Brésil, c'est ça? Et je crois même une association que tu as montée, que tu as créée. Donc voilà, on peut peut-être aussi parler aussi de cette partie-là. Quelle est cette association et qu'est-ce que tu faisais entre ces allées-venues?
10: Oui, tout à fait. Alors, effectivement, dans cette échelle de temps, donc il y a eu d'abord un temps, je pense, d'intégration de tous les apprentissages que ces peuples m'invitaient à vivre et en même temps, un appel très naturel à me sentir à ma place à ce moment-là, au sein de leur quotidien, leur mode de vie, leur tradition, leur médecine aussi. Et la vie moi-même s'est faite puisque, sans que ce soit forcément prévu, j'ai été invitée à devenir maman, à m'installer un temps au Brésil, à ouvrir des espaces aussi, donc être gardienne d'espaces collectifs où on a appris à accueillir des peuples d'autres cultures, des artistes aussi, à convivre ensemble, à mettre en lien toutes ces connaissances, des technologies aussi pour savoir apprendre à le divulguer et apprendre à revivre en communauté. Donc les choses se sont faites assez naturellement jusqu'à ce que, effectivement, dans un des voyages avec le peuple donc, du Honey Queen, qui était le premier que j'ai connu d'Amazonie brésilienne, quelque chose de plus grand m'a appelé dans le fait que entre le parcours que j'avais pu déjà vivre à leur côté et que je sentais que j'allais continuer à vivre et puis les connaissances que j'avais pu avoir entre mes voyages, les langues aussi que je parle, l'univers aussi institutionnel que j'ai appris à côtoyer et étudier avec Sciences Po, que une de mes missions était de faire ces ponts et de créer donc ce lien de tout format possible en fait entre les mondes. Et c'est là que m'est venue et que j'ai été invitée en lien avec différents donc leaders de différentes tribus que je consultais, avec qui on a aussi donc créé tout ce mouvement. Donc j'ai cofondé une association donc qui est née au Brésil, aujourd'hui est française, elle s'appelle Organismo, ça veut dire l'organisme unifié. Et l'idée principale c'est de réapprendre à vivre tel un organisme unifié grâce et aux côtés des peuples premiers qui sont pour moi la preuve vivante qu'il est possible, oui, de vivre la réalité d'une autre manière, d'une manière que je pense que chez nous on a même plus l'espace et la liberté d'imaginer possible, mais qui est de fait possible et qui est comprouvé aujourd'hui scientifiquement parlant comme hautement durable en termes écologiques, alimentaires, médicinales, éducatifs et humains tout simplement, puisque ce qui est beau dans ces tribus c'est que quand on est là-bas, et j'aime bien faire des échelles de comparaison, mais la plupart des, en tout cas des territoires où moi j'ai pu voyager, travailler sont d'équivalence donc d'une capitale européenne. Et il faut s'imaginer qu'en moyenne, ce sont une centaine à voire maximum 1000 personnes à vivre et gérer ce territoire de bout en bout, à produire quelque chose de chaque micro-centimètre de ce territoire, mais pas dans le sens productif comme nous on l'entend dans notre société, mais dans une production interconnectée où tout a son sens, où le chemin des fourmis est respecté pour donner l'aliment à la plante qui va faire l'ombre à l'aliment, qui va nourrir l'esprit, qui va donner le sens à la création artistique par exemple. Et c'est ça que pour moi, ou quand j'étais là-bas en tout cas, j'ai beaucoup appris. Je disais des fois on a l'impression d'être avatar et en même temps c'est des humains comme nous, donc c'est qu'il y a forcément des petits détails que j'appelle les détails systémiques organisationnels au sein de la tribu, sur d'autres relations au pouvoir et à la hiérarchie, à l'autre, au travail collectif aussi, qui font qu'ils y arrivent, mais que si on vient de la même origine, on est peut-être capable aussi nous de réapprendre un peu avec eux, les aider aussi avec quelques outils et adaptations qu'ils ont besoin aujourd'hui vu les jours qu'on vit et les changements climatiques, et donc commencer à vraiment réapprendre à travailler ensemble.

0: que tu peux me parler du côté historique, hein, parce que là tu me parles donc des tribus hein, qui vivent quelque part en osmose avec l'environnement. C'est peut-être ça finalement qui nous manque le plus aujourd'hui dans nos modes de vie complètement hors sol et déconnectés de la planète et de la terre qui nous nourrit. Et c'est peut-être pour ça aussi que le message hein, des peuples racines, des peuples premiers, est aussi important, imprégnant et impactant, parce qu'on se rend bien compte qu'on vit dans un monde, dans un système qui marche complètement sur la tête. L'histoire du Brésil, donc quand on pense au Brésil, on pense à la forêt amazonienne, on pense aussi à la déforestation et on pense aussi à la colonisation. Donc ça veut dire qu'aujourd'hui encore, il y a des tribus qui ont pu échapper au rouleau compresseur de la mondialisation et qui ont pu continuer à vivre de manière traditionnelle. Ou est-ce que non, c'est des fois une manière d'idéaliser les tribus d'Amazonie, et aujourd'hui elles sont aussi finalement face à ces grands défis économiques, écologiques et capitalistes.
1: Très belle question. Alors c'est vrai que l'Amazonie en général, donc déjà il faut la déconstruire pour la reconstruire, puisque je me suis rendu compte que moi-même, y compris sur les bancs de Sciences Po, j'avais pas l'idée d'1% de ce que ça pouvait être en termes de réalité environnementale et humaine, du coup, par rapport à ces tribus. Et qu'est-ce qu'une tribu aussi ? On a beaucoup d'imaginaire, de romantisme aujourd'hui sur les peuples premiers. Et donc, pour situer un peu, donc, le Brésil a cette particularité d'être le pays qui donc, contient son territoire national, donc la plus grande portion, on va dire, de la forêt amazonienne, qui est divisée entre différents pays frontaliers. Et ça, au niveau de son histoire donc coloniale, si on peut dire, et de ses peuples, donc le Brésil, comme le reste de ses voisins latino-américains, était sévèrement touché, donc effectivement, par différentes vagues de colonisation et de esclavagisme au sein, donc notamment des communautés autochtones. Mais ce qui est intéressant, alors moi, je me réfère l'historique du temps donc des peuples autochtones et comment ils le racontent. Donc les peuples autochtones de la région que je connais le mieux, donc aussi il faut préciser, donc c'est l'État d'Ua, qui est la région frontalière avec le Brésil, avec le Pérou, excusez-moi, et qui est considérée donc comme l'une des régions donc les plus difficiles d'accès et en même temps les plus riches en termes de biodiversité, mais fragile par ce même, de l'Amazonie brésilienne, puisqu'elle a la frontière du Pérou, donc à la descente des Andes péruviennes et au début de la grande Amazonie brésilienne. Et donc c'est une région un peu différente de ce qu'on a l'imaginaire de se voir avec les grands fleuves type l'Amazone, etc. Là, ce sont les petits fleuves qui descendent des Andes et qui nourrissent le reste du pays, et où du coup, par cette particularité géographique, elle a aussi, on est considérée comme la plus grande pharmacopée de l'Amazonie de manière générale.
0: Peut-être plus préservée aussi, hein, parce que plus inaccessible.
1: Voilà, et plus préservée, peut-être plus inaccessible, et du fait aussi, voilà, que de là aussi, de ces médecines, de ces plantes sacrées, celles-ci ont aidé aussi les peuples à se préserver en termes de culture, de connaissances. Mais donc, pour continuer un peu cette situation générale, donc un peu plus historique, les peuples considèrent qu'ils ont eu plusieurs vagues de temps dans leur histoire. Donc le premier, c'était la vie collective, c'était la maloca, le temps où tout le monde vivait ensemble, jusqu'à ce que oui, la colonisation arrive et les fasse rentrer dans les temps du patron, où quelqu'un s'est considéré, donc en l'occurrence nous, colonisateurs, on va dire dans ce sens, supérieur à l'autre, et donc les a inscrit un espace donc de séparation entre les humains et d'espace de pouvoir de l'un sur l'autre. Et ensuite, donc, un temps important qui s'est passé au niveau du Brésil et qui a peut-être été la deuxième vague de grande colonisation, ça a été plus récemment, on n'imagine pas en fait finalement, mais que jusqu'aux années 86, donc le Brésil était en dictature. Et ça a été une période de nombreuses violences au Brésil, notamment contre les peuples autochtones, dont de nombreux ont été attaqués donc, et interdits sous risque de réprimande forte, voire de meurtre, hein. On a parlé même à l'époque de génocide comprouvé, s'ils n'ont exprimé tout type de leur trait culturel, c'est-à-dire langue, peinture, couleur vestimentaire, etc. Alors que ces peuples, donc, qui vivent depuis des siècles dans la nature, n'avaient aucun autre référentiel, ne parlaient même pas portugais. Donc c'était d'une extrême violence, surtout qu'un peuple autochtone se considère vivant jusqu'à ce que sa langue reste vivante. Donc il était interdit que les parents passent aux enfants donc leur langue. Donc il y a une rupture générationnelle très forte, très oppressive, et ça a une des phases où il y a eu la plus grande perte de peuples autochtones dans l'histoire du Brésil, en tout cas qu'on a pu calculer, quantifier. Ouais. Malgré tout, on a la chance au Brésil d'avoir encore plus de 300 ethnies aujourd'hui vivantes encore, qui maintiennent leur culture, sont en train de se repopuler, sont en train de retrouver une fierté aussi au niveau de leur tradition et mode de vie, sont en train de se structurer aussi au niveau politique. On a la chance au Brésil d'avoir aujourd'hui une des avant-gardes les plus importante et fulgurante au niveau de le siège international qu'ils sont en train de prendre, donc sur les plus grands événements mondiaux qui vont de la COP, les changements climatiques. Ils ont donc pris le temps donc d'apprendre à se structurer au niveau politique, de créer un ministère des peuples autochtones, d'être respectés, légitimés. Et c'est un mouvement, en fait, ce qui est fascinant, éclair, en fait, quand on voit l'histoire d'un peuple, puisque tout s'est passé sur des dizaines d'années récentes, en fait, que des choses que nous, on a eu des centaines, voire plus, de temps, donc, à incorporer. Et ce qui est beau, c'est de voir leur capacité d'adaptation, une compréhension du monde, des enjeux du monde, l'urgence de la planète aussi, et leur place dans tout ça. Et c'est pour ça qu'on actue, donc, avec notre, avec notre association et différents partenaires pour leur laisser la place maximum pour être écoutés. Et, nous réapprendre comment on peut voir et pratiquer ce monde d'une autre manière.
0: Toi, Mathilde, comment tu expliques que tu étais touchée par ces tribus, par ces peuples, et que tu y consacres une partie de ton énergie, de ton temps et presque de ta vie?
1: Alors, je pense que la plus grande leçon que j'ai eue dans la vie et qui a... Donc, pour ma part, je pense que ça a été le fait de devenir maman qui a permis de connecter et donner un sens à cet appel très fort que j'ai eu dès le début, ce sens naturel aussi de me sentir à ma place avec ces tribus, et ma mission aujourd'hui, puisque à observer mon enfant, mes enfants aujourd'hui, mais aussi tous nos enfants et surtout ceux de la tribu aussi, je me suis rendu compte que naturellement nos enfants, et donc nous tous de base, agissons sur des bases de valeurs et de relations à l'autre qui sont très similaire à ceux que les tribus préservent, maintiennent depuis des siècles et des siècles. Par rapport justement à notre système de relations, au leadership naturel, au partage, à la coopération, à la collaboration, à l'entraide, à la présence. Donc plein de petits détails que j'appelle systémiques, qui m'ont, sous l'observation et donc la vie partagée avec mon fils à l'époque, m'a fait comprendre que oui, si ça m'appelait autant, et que aussi avoir la naturalité que tant de gens que j'ai été invité aussi à accompagner dans les tribus, ici en Europe, dans ce contact, ressentaient comme un appel de nature, qui allait au-delà du contact avec la nature, comme on la résume ici en Occident, c'est-à-dire la nature humaine, c'est-à-dire se sentir à la place, même si ces personnes, ces autochtones, ne parlent pas la langue, n'ont aucun de nos codes culturels, peut-être, mais c'est quelque chose qui transcende, parce que c'est quelque chose d'essentiel, en fait, qui vient de notre essence. Et donc de voir ça en nos enfants, de voir aussi, apprendre beaucoup donc, au sein des communautés, donc, justement des modes éducationnels, donc de comment leur type d'éducation, qui est basé beaucoup plus sur l'apprentissage de toutes les tâches en tribu, bien plus qu'une formatation de matière. Justement, ils ont une éducation différenciée où tous les phénomènes étudiés sont interconnectés et sont en pratique, et sont les pratiques du quotidien auprès des parents, de toute la famille, et où d'un coup les enfants sont libres de découvrir et toucher à qui ils sont vraiment, et donc du coup de prendre leur place et de faire le leadership naturel qu'ils doivent avoir, donc au niveau de leur place sur la planète Terre et dans leur tribu. Et donc tous ces petits détails, de voir ça, ou combien ça impacte sur des enfants, en tout cas là-bas, libres et autonomes dès le plus jeune âge, en fait, où chacun prend soin de l'autre, où on les sent aussi en sécurité d'eux-mêmes, en confiance avec les autres, et on voit que ça fonctionne. Je pense que j'ai jamais vu des sociétés où si peu on entendrait un enfant pleurer, faire un caprice. C'est des choses qui n'existent même pas en fait. Ce n'est quand il a faim, il tombe. Mais voilà. Et donc ces comparaisons et le vivre en pratique aussi avec mon premier fils, puis là mon second que j'emmène partout. Moi, en tout cas, je sais que ça peut être bon et riche d'apprentissage, c'est-à-dire dans ces tribus, dans des endroits collectifs, dans mon travail aussi, puisque je vois pas pourquoi on devrait tirer nos enfants de notre travail qui est pour les futures générations, qui est pour le changement planétaire. C'est eux qui devraient être devant tout ça, à nous enseigner et puis à apprendre avec nous. Et c'est comme ça que la tribu fait, et donc c'est comme ça que, en tout cas, moi, je me suis rendu compte de pourquoi je pense que c'était si logique et naturel pour moi de me sentir chez moi et de faire mon maximum auprès de ces peuples pour faire valoir leur vision, leur mode de vie, parce que c'est pas que du blabla, c'est pas que la théorie philosophique, spirituelle, c'est la pratique avant tout. Et c'est ça aussi qui est important, c'est voilà, aujourd'hui il y a beaucoup de mouvements spirituels, chamaniques, d'intérêt sur les médecines, mais il faut pas oublier que ce sont qu'une part de toute une pratique quotidienne que ces peuples maintiennent depuis des siècles et des siècles, et savent pourquoi ils maintiennent, et c'est pour ça que ça se maintient, parce que c'est pratico-pratique et c'est légitime. Donc c'est pour ça que je pense que beaucoup de gens sentent l'appel aussi, et qu'on est heureux de pouvoir du coup ensemble, en tout cas avec ces communautés, de faire ce pont.

0: plein de sujets que j'ai pas du tout le temps d'aborder encore, notamment celui des plantes médecine, pour reprendre un petit peu ce qui est en train de se passer ici en Europe, avec un vrai phénomène de mode que j'ai vu arriver avec d'abord les cérémonies cacao, et là maintenant tout ce qui est plantes. Voilà, je veux bien que tu donnes un petit mot, voilà, quelle est ta vision de ce que les plantes, déjà qu'est-ce que c'est qu'une plante médecine, peut-être commencer par ça, le définir, et qu'est-ce que tu penses de, je sais pas, est-ce qu'on peut parler d'appropriation culturelle ou pas, est-ce que c'est réellement quelque chose, une mission qu'incarnent ces peuples pour venir transmettre ici à l'Occident. Enfin voilà, je veux bien que tu nous parles de toi, ta vision des plantes médecine.
1: Alors dans les communautés traditionnelles, du moins celles que je côtoie le plus en Amazonie brésilienne, donc plantes médecine, donc serait sous cette dénomination, donc les plantes que ces peuples considèrent avoir un pouvoir de guérison de tout type de maladies physiques, émotionnelles, spirituelles, sachant que, selon eux, il existe et ils ont connaissance et ont des plantes médecines pour tout type de maladies humaines qui existent sur la planète actuellement. Donc c'est très vaste comme sujet, surtout quand on parle, donc quand je dis la pharmacopée de l'Amazonie, donc c'est considéré plus de 90 000 plantes en général, donc qui vont des simples thés aux élixirs, et donc c'est un univers très grand, très large, voilà, à partager. Mais il est vrai que aujourd'hui il y a un mouvement de mode, et non seulement en Europe mais partout dans le monde, commence à étudier, s'intéresser, à pratiquer donc une partie de ces plantes. Donc tu parlais du cacao, le cacao c'est une tradition d'autres régions qui ne sont pas l'Amazonie brésilienne, donc je ne vais peut-être pas me positionner sur ça. Nous, celles qui sont assez connues, par exemple, on parle beaucoup des médecines du tabac, des dérivés du tabac, et notamment par exemple la médecine du râpé qui vient de cette région qui est l'état du Acre en Amazonie brésilienne, qui a un tabac qui est pilé avec des écorces d'arbres sacrés, et qui aurait donc des bénéfices non seulement spirituels, énergétiques, donc de purification, nettoyage, et ça on peut voir dans beaucoup de traditions du monde que le tabac a toujours été associé à la purification. Mais au-delà de ça, c'est une plante médecine, si on peut l'appeler, donc qui a des propriétés donc de tirer tout ce qui serait donc la surinformation mentale, ce qui est une grande maladie de notre siècle, donc donner un peu plus de focus, concentration, tirer aussi donc les maux de tête, donc c'est différentes propriétés par exemple de cette médecine là donc le râpé, que beaucoup plus de personnes sentent l'appel de connaître, parce qu'elles sont aussi en appel avec beaucoup de ressentis qu'on vit aujourd'hui en Occident. D'autres plantes médecines aussi sont connues et reconnues scientifiquement pour aider notamment donc dans la guérison de maladies comme la dépression, les addictions. Donc c'est là aussi que je pense qu'il y a comme une connexion entre un appel qui grandit face à la crise humaine que nous on vit dans notre société et qui nous fait pousser, chercher des solutions au-delà, puisqu'on voit que notre système actuel ne remplit pas, ne répond pas à nos manques de sens de manière générale, alors que ces peuples qui ont des plantes médecines qui naturellement peuvent nous aider à soigner de toutes ces maladies, qui peuvent aussi naturellement nous aider à donner du sens à notre vie, à notre place sur la planète Terre et en relation avec d'autres personnes comme ces tribus le vivent, et ça c'est aussi en plus en lien avec des visions, des prophéties que ces peuples ont depuis des siècles et des siècles, que un jour ce serait l'heure de faire le pont et de mettre les choses en commun, leur connaissance avec nos besoins et vice versa. Ça. Ouais. Donc c'est intéressant, c'est un mouvement intéressant, mais qui de fait, comme tu l'as dit, peut être comme tout, hein, mal utilisé, être réapproprié, être détourné aussi, puisque comme toute toute chose, toute plante, elle a un pouvoir, toute plante médecine encore plus. Donc voilà, donc effectivement, il faut faire attention donc où on prend l'information sur ces univers qui sont très peu connus par nous occidentaux, où je peux le dire, il y a très peu d'informations encore complètes sur tout ça, puisque ce sont des traditions orales qui les connaissent. Il n'y a jamais eu d'écrit sur ces plantes qui sont utilisées pourtant depuis des milliers d'années par ces peuples.
0: Mais c'est ça qui est fascinant aussi sur l'usage des plantes, parce que bon, bah, les plantes, nous, on en a aussi. C'est vrai que dans les pharmacopées, dans la pharmacie, la plupart des médicaments sont faits à partir de molécules de plantes isolées. Nous, ici, on a tendance à avoir une démarche très scientifique. Là, j'entends que c'est plutôt une démarche ésotérique, voire un peu magique. Et pourtant, les résultats sont là. Donc, d'où vient l'information? Nous, on a l'impression que la science a réussi à comprendre quelles molécules pouvaient avoir quelle et quelle action sur quelle et quelle partie du corps humain. Mais là-bas, j'entends que ces peuples des forêts ont la connaissance, mais d'où vient-elle? Et c'est là où j'ai l'impression que dans la légende, on me dit que c'est les plantes qui parlent au maestro, qui parlent au chaman, pour leur expliquer que telle plante ou telle association de plantes va pouvoir soigner tel ou tel mot. Et ça, c'est complètement dingue.
1: Effectivement, donc, en tout cas, toutes les traditions que j'ai pu côtoyer, donc entre moi, les peuples que je connais davantage, Huniquin, Shanna, Wanokekoi, Yawanawa, Shipibo, côté péruvien, en tout cas, donc cette région du bassin amazonien des plantes médecine, connue comme aussi donc la fameuse ayahuasca, rapé, donc toutes les alchimies de préparation de ces plantes, y compris aussi celles par exemple comme le fameux venin, donc des flèches pour chasser, qui à quelques degrés près pas une médecine, un venin mortel. Donc ces plantes ont été comprouvées donc d'usage millénaire. Il y a des preuves donc que ces communautés les utilisaient il y a des milliers d'années et que de fait, donc, si on leur demande, et c'est ça le plus fascinant, puisque donc il n'y avait pas de recette à l'époque, si ce n'est que ils considèrent donc d'avoir reçu donc toute l'alchimie de préparation de chaque degré, de chaque mélange, puisque même l'ayahuasca, qu'elle rappelle, sont des mélanges. Donc, et puis il en existe bien d'autres, des bains d'herbe, des fumations qui sont en fait pareil, des alchimies très pointues quand on les voit les produire, qui considèrent connaître donc depuis des siècles et des siècles, reçues par les plantes. Donc ils disent que c'est les plantes qui ont été données aux ancêtres l'information de comment se préparer, de comment le partager et de quelle serait leur place et mission non seulement au sein de leur village pour maintenir la culture vivante, mais de l'humanité pour lui redonner du sens. Donc à parfois réfléchir, revisiter des choses un peu difficiles de chez nous, puisque ces plantes dont l'ayahuasca travaille sur un niveau physique, émotionnel aussi et spirituel. C'est-à-dire que, par exemple, l'ayahuasca a des bénéfices donc, de régénération cellulaire de n'importe quel type cellulaire, y compris neuronal, qui a été comprouvé scientifiquement. Mais ce n'est pas ça qui va nous guérir, c'est sa conjonction avec l'expérience spirituelle et émotionnelle et tout le travail au moment où on va la recevoir, parce qu'il faut comprendre aussi que ce n'est pas des plantes qu'on prend à n'importe quel moment, n'importe quelle manière, c'est sous un rituel sacré, hein, accompagné avec des personnes expérimentées depuis des siècles et des siècles, en tout cas qu'ils reçoivent de cette manière-là, avec des chants qui sont passés de génération en génération, qui sont des chants médicinaux, des fréquences vocales qui viennent toucher des émotions, des ressentis, et qui là complètent le travail donc de la biochimie de la plante médecine, on va dire, par une expérience donc de pleine conscience et qui vient nous faire réfléchir sur justement des points un peu plus difficiles de notre vie les patterns qui nous ont invités à peut-être les vivre, les revivre et les refaire. Puis après, moi, ça m'a beaucoup aidé à donner un sens à ma vie à court, moyen et long terme. En regardant, en fait, pour moi, c'est comme un peu prendre une navette spatiale, en fait, de notre vie. C'est voir toute notre vie avec la distance de l'observé et de l'observateur en même temps, où on est le créateur de tout ça. Et donc, ça permet de donner un sens, un ordre, des directions, où la plante, justement, là, vient nous dire « Écoute, regarde, je t'ai déjà dit, je t'ai déjà averti sur plein de choses de la réalité. » En fait, pour moi, c'est ça, elles viennent juste amplifier ce que la réalité vient de nous dire, en fait, et qu'on regarde pas assez suffisamment avec assez d'attention, mais au quotidien, on est bourré de signes de la nature humaine et de l'univers nous indiquer les chemins à prendre. Et donc là, on a tout un univers de plantes qui viennent amplifier ces signaux pour qu'on se rende compte et qu'on se les approprie pour aller en fait comme prendre un tremplin de la réalité qu'on a besoin de vivre dans tous les cas dans cette incarnation tous ensemble.
0: Mathilde, merci.
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0: parce que la nature est essentielle. Sachons profiter des présents que celle-ci nous offre. Bonjour, je suis La Naturelle, praticienne en hypnose, réflexologie selon l'énergétique chinoise et aromathérapie. Je suis heureuse de vous retrouver aujourd'hui pour un nouveau numéro d'Au menu du mieux-être. Aujourd'hui, j'aimerais vous parler d'hypnose. Et peut-être commencer par lever un malentendu. Quand on entend hypnose, beaucoup imaginent encore le spectacle. Quelqu'un qui claque des doigts, une perte de contrôle, une influence, et je comprends ces représentations. Mais l'hypnose thérapeutique n'a rien à voir avec cela. L'hypnose ericksonienne est une approche douce, respectueuse, profondément humaine. Elle repose sur une conviction essentielle. Vous avez déjà en vous les ressources nécessaires pour avancer. Parfois elles sont bloquées, fragilisées, ou elles sont simplement oubliées, mais elles sont bien là. En hypnose, vous ne perdez jamais le contrôle. Vous restez conscient, vous entendez tout. Vous pouvez communiquer, parler, ouvrir les yeux. Vous pouvez même arrêter la séance à tout moment. L'état d'hypnose est un état naturel. C'est ce qu'on appelle un état de conscience modifié naturel, appelé aussi état de transe. Vous le vivez déjà plusieurs fois par jour, quand vous êtes absorbé par un livre, quand vous conduisez, que vous arrivez sans avoir vu le trajet passer, quand vous êtes tout simplement plongé dans vos pensées. C'est simplement un état d'attention tourné vers l'intérieur. L'hypnose utilise cet état pour dialoguer avec votre inconscient ou une partie de cet inconscient. Cette partie de vous qui gère vos émotions, vos automatismes, vos apprentissages. Dans une pratique éthique et responsable, il y a des principes fondamentaux. Le respect absolu de la personne, de son rythme, de son histoire. Et le respect de ses valeurs. On ne va jamais plus vite que ce que la personne peut intégrer. Je considère toujours que j'accompagne sur un chemin. Je ne décide pas à la place de l'autre quel est le chemin. Je crée un cadre sécurisant et la personne avance à son rythme. Il est important aussi de dire quelque chose de très clair. L'hypnose n'est pas magique. Elle ne remplace pas un médecin, elle ne remplace pas un suivi psychologique quand il est nécessaire. Mais elle vient en complément. Aujourd'hui, l'hypnose est utilisée dans de nombreux centres hospitaliers pour la gestion de la douleur, la préparation aux interventions, l'accompagnement en oncologie, des soins dentaires, la gestion de l'anxiété. On parle d'hypnoanalgésie, car l'hypnose peut modifier la perception de la douleur. Nous sommes donc loin du mystique. Et au-delà du milieu médical, l'hypnose est également utilisée dans le sport de haut niveau. De nombreux sportifs travaillent avec des préparateurs mentaux formés à l'hypnose et aux techniques d'imagerie mentale. Pourquoi ? Parce que la performance ne se joue pas seulement dans le corps, elle se joue dans le mental. La gestion du stress, la confiance en soi, la visualisation du geste parfait, la capacité à rester concentré sous pression. Les athlètes savent qu'on ne gagne pas une compétition uniquement avec des muscles. Ils s'entraînent mentalement et personne ne s'attend à devenir champion en une séance. C'est un entraînement régulier. Et c'est exactement la même chose avec l'hypnose dans un accompagnement personnel. Il est important d'être honnête. On ne règle pas une problématique profonde en une séance miracle. Même si certaines personnes ressentent des changements dès la première rencontre, un travail durable demande souvent un suivi. Pourquoi ? Parce que nos schémas, nos croyances, nos mécanismes de défense se sont construits sur des années. Le cerveau apprend par répétition. Changer demande du temps, de l'intégration, de la consolidation. Le nombre de séances varie en fonction de la problématique, de l'histoire de la personne, de son engagement, de son rythme. Je donne toujours cet exemple. Imaginez que vous souhaitez avoir des belles tablettes de chocolat pour cet été. Eh bien, ce n'est pas en une séance de sport que cela va changer, mais il va falloir vous y préparer des mois à l'avance et être régulier dans l'entraînement. L'hypnose est un accompagnement, comme un entraînement mental, une rééducation ou un apprentissage. La patience fait partie du chemin et c'est aussi cela une approche responsable. Ne pas promettre l'instantané. Ne pas vendre de rêves, mais proposer un travail sérieux, progressif et respectueux. Ce que j'observe le plus dans ma pratique, ce ne sont pas les transformations spectaculaires du jour au lendemain. Ce sont les changements profonds et durables. Une personne qui se redresse, qui comprend ses mécanismes, qui retrouve de la clarté, qui reprend confiance. Souvent, le changement est subtil, mais il est solide. Et contrairement aux idées reçues, tout le monde peut vivre l'hypnose. Il n'y a pas de personnes réceptives et d'autres non. Il y a des personnes qui vivent des expériences différentes. Certaines ressentent beaucoup, d'autres vivent quelque chose de plus discret et des fois à peine perceptible. Et tout est juste. Si je devais résumer, l'hypnose n'est pas une perte de contrôle. C'est un espace sécurisé, un espace pour ralentir, pour écouter, pour comprendre, mobiliser vos ressources et au contraire reprendre le contrôle. Un espace où l'on apprend progressivement à devenir acteur de son propre changement. Et comme les sportifs qui s'entraînent mentalement pour atteindre leur performance, il ne s'agit pas d'un coup de baguette magique. Il s'agit d'un engagement, un travail, un chemin. Mais un chemin qui vous appartient. Et peut-être que la plus belle chose dans tout cela, c'est que vous ne repartez pas dépendant d'un praticien. Vous repartez avec des outils et une meilleure compréhension de vous-même, avec plus d'autonomie. Et ça, c'est profondément puissant. N'oubliez pas que la nature nous offre des cadeaux inestimables et que votre corps a un pouvoir beaucoup plus grand que vous ne l'imaginez. En attendant de vous retrouver pour un prochain numéro d'Au menu du mieux-être, je vous souhaite une agréable journée à l'écoute de Radio Coquelicot.
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1: Bonjour chers auditeurs de Radio Coquico. Aujourd'hui, nous allons commencer par un message de Jocelyne. Je cite. Chers auditeurs, je vous annonce que je quitte l'aventure de « Quand la poésie prend la parole ». Merci du fond du cœur d'avoir été à l'écoute depuis le début, d'avoir partagé ces moments privilégiés. Votre soutien a été précieux. Merci infiniment et surtout, n'oubliez pas, carpe diem. Aujourd'hui, nous allons commencer, chers auditeurs, avec notre nouvelle recrue, Margot. Et c'est en sa compagnie que nous allons découvrir aujourd'hui un artiste véritablement d'exception. Bonjour Margot.
2: Bonjour Victor.
1: Et bienvenue de la part de nos fidèles auditeurs.
2: De Radio Coquelicot.
1: Si je te dis Fédor Mikhailovitch Dostoïevski, que me réponds-tu ?
2: C'est un grand romancier russe et j'ai en tête deux œuvres dont la plus célèbre d'après moi est Crime et Châtiment.
1: En effet, nous avons tous en tête cette œuvre que le cinéma a fait découvrir à un très large public.
2: Le cinéma a souvent joué un rôle important dans la vulgarisation des œuvres d'art.
1: Dostoïevski a vécu une existence tellement riche, tellement contrastée, qui sans cesse oscille entre descente aux enfers et porte du paradis, qu'il ne serait impossible d'aborder toutes ses facettes en une seule émission. Je considère Dostoïevski comme le plus grand romancier russe.
2: Mais alors, qu'allons-nous faire face à ce géant de la littérature ?
1: Après avoir longtemps cherché ce qui maintenant m'apparaît comme évident, nous allons découvrir comment le destin tricote nos existences et plus particulièrement la vie de grands personnages.
2: Victor, tu piques ma curiosité. Je t'écoute.
1: Pour mieux comprendre ce romancier que je qualifie d'exceptionnel, il faut retenir plusieurs choses. Mais commençons par le commencement. Fédor Mikhailovitch Dostoïevski est né à Moscou le 11 novembre 1821 et s'éteindra à Saint-Pétersbourg le 28 janvier 1881. Son père était major médecin militaire à l'hôpital de Moscou. Ses relations avec son fils Fédor sont souvent tendues, peu de communication. Le major épousa en 1819 Marie Fédorovna, fille d'un négociant qui lui apportait une dot estimable. Un amour sincère et un sens ménager à toute épreuve, nous apprend Henri Troyat.
2: Notre futur écrivain voit le jour dans une famille plus qu'honorable. Il va pouvoir ainsi découvrir le sentier de l'existence, loin des dangers de la vie.
1: Son enfance se déroule en vase clos. Le majeur recevait peu de monde et sa famille vivait repliée sur elle-même. Les distractions étaient rares.
2: Ainsi, Fédor, second enfant sur 8 que constitue cette famille, va se créer son propre univers.
1: Un jour, il assistera au théâtre à la représentation des Brigands de Schiller. Cette pièce l'impressionne si fort qu'elle lui fit perdre le sommeil. Schiller marque à jamais notre futur romancier. Plus tard, il dira avoir appris Schiller par cœur, il parlait Schiller, il rêvait Schiller. Le 27 février 1837, ce fut le drame. Sa mère décède. Il a 16 ans. Un âge difficile et fragile. Marie Fédorovna eut juste le temps de bénir ses enfants et son mari. Elle pensa, femme de devoir, à prodiguer l'ultime conseil pour la bonne tenue de la maison. Elle avait 37 ans.
2: Je devine que cette disparition fut terrible pour Fédor et pour son frère Michel, particulièrement attachés à leur mère.
1: Le major était lui aussi effondré. Il fit élever, dit-on, une stèle funéraire en marbre. Notons qu'un mois plus tôt, le poète Pushkin mourut lors d'un duel avec le baron Nantes.
2: Mais quel rapport avec le décès de Marie ?
1: Aucun rapport en apparence, mais Fédor avoua qu'il aurait porté le deuil de ce poète si sa mère ne venait pas de quitter ce monde.
2: La mort violente de Pushkin fut comme un coup de tonnerre dans le ciel russe.
1: Oui, un homme de génie disparaissait en pleine force de l'âge. Comment la Russie pouvait-elle maintenant exister sans son poète ? Ma vie, ma suprême joie sont mortes avec lui. Le très grand n'est plus, écrira Gogol. Lermontov compose sa mort du poète, qui lui vaut d'être exilé au Caucase.
2: Une nation, un empire, peuvent-ils survivre au décès de ces génies ?
1: Ils apprennent à vivre, et à survivre et donc à grandir. La disparition de sa mère fut le véritable fêlure dans l'existence de notre futur romancier. La détresse de son père envers ses enfants se transforme en sévérité. C'est la fin de cette enfance heureuse en vase clos, protégée par une mère aimante et dévouée.
2: Comment va-t-il apprendre à survivre dans ce monde qu'il ne connaît pas ? Aura-t-il la force de se hisser au-dessus de l'épreuve et de prendre sa vie en main ?
1: Ce sera tout un cheminement. Après le décès de sa mère, intervient celui de son père dans des circonstances troubles.
2: Que veux-tu dire ?
1: Le major fut particulièrement touché, comme je viens de te le dire, par la mort de son épouse. Il s'était réfugié dans sa propriété de Darovoy, lieu de solitude, et il se mit à boire sans mesure jusqu'à l'apparition d'hallucinations et de vertiges. Il s'entretenait parfois avec le fantôme de son épouse. Il devint injuste et violent avec les paysans.
2: Personne ne pense à lui parler et à le raisonner ?
1: Tant que je sache, personne n'ose ou ne peut s'entretenir avec le major. Et en 1839, excédé par des mauvais traitements, les Moujiks se révoltent et l'assassinent.
2: Mais c'est atroce !
1: La violence entraîne la violence. Mais dans ce cas, rien n'aurait été prouvé.
2: Je pense que cet assassinat déclencha une enquête ?
1: Naturellement, mais celle-ci ne révélera rien. Tout le monde avait intérêt à étouffer cette terrible affaire.
2: Pour quelle raison ?
1: Si la justice avait reconnu l'assassinat, presque tous les paysans auraient été impliqués et tout naturellement envoyés en Sibérie. Et cette sentence aurait ruiné la famille elle-même.
2: Une sorte de non-lieu pour que la vie continue.
1: Cependant, cet assassinat, notre futur écrivain l'endossa secrètement et se sentit coupable de ce meurtre qu'il n'avait pas commis. Ce drame invisible fut sans doute à l'origine de sa première crise d'épilepsie.
2: Après le choc affectif lié au décès de sa mère, ce meurtre marque d'une croix noire la vie de notre futur écrivain.
1: Notons qu'il ne parle jamais de cette tragédie dans ses correspondances. En revanche, on retrouve des traces dans ses écrits. Mais ce serait trop long de suivre le chemin secret de l'aveu protégé par l'écriture d'un roman.
2: Peux-tu me donner la prochaine étape qui marquera notre futur écrivain ?
1: Élève dans une école d'officiers, il fait la connaissance en 1846 d'un étudiant, alors fonctionnaire des affaires étrangères, Petrashevski, qui portait, dit-on, une barbe noire et de coupe éthiopienne et d'un chapeau à large bord de conspirateur. Retenons que le sénateur Lebedev, dans ses notes, traite ces jeunes gens de bavards, d'enfants conspirateurs et que leurs agissements ne sont que des farces scolaires.
2: On retrouve ce que font et feront les étudiants du monde avant de faire partie de la société.
1: Oui. Hélas, malgré cela, Dostoïevski est arrêté en 1849 et, tiens-toi bien, condamné à mort.
2: C'est impossible, il n'avait rien commis d'irréparable.
1: Dostoïevski, après avoir nourri des projets criminels pour avoir répandu la lettre du littérateur Bielski, est condamné en réalité à 8 ans de travaux forcés en Sibérie. Le tsar Nicolas Ier note en marge de ce document pour 4 ans, ensuite comme soldat de ligne. Cet acte de clémence sera toujours tenu secret.
2: Il n'est plus question de peine de mort. Comment expliques-tu cette différence fondamentale ?
1: Le tsar voulait donner une leçon salutaire à ses écervelés avec un simulacre d'exécution publique. Mais dit-on, il avait passé la mesure et tué le repenti, justement au lieu de le susciter. Le souvenir terrible de cette mise en scène odieuse marqua à jamais notre futur écrivain et on retrouvera ces moments suspendus à une mort imminente dans ses romans.
2: Il ne pouvait en être autrement. Le fait de décrire ces moments affreux lui permettait de leur survivre sans toutefois les effacer de sa mémoire.
1: N'oublions pas les 4 ans passés au bagne en Sibérie où le seul livre à nid était la Bible.
2: Je pense à ces 4 ans de bagne. Comment cet homme à la santé fragile parvint à résister aux travaux forcés par moins 40 ?
1: Tu as raison de poser cette question. Le destin veillait car il avait en tête pour Fédor une toute autre destinée. Sa santé précaire, ajoutée aux démarches de ses amis de Saint-Pétersbourg, finit par payer. Il fut alors appelé à travailler dans les bureaux de la direction. Il connut ainsi 3 mois de détente, presque des vacances. Mais le colonel pensa qu'un criminel ne pouvait travailler à la chancellerie, et notre pauvre Fédor retrouva ses compagnons d'infortune. Heureusement, le médecin-chef de l'hôpital pénitentiaire avait des bontés envers notre écrivain. Il s'arrangeait pour le recueillir après une visite médicale et lui ordonner un repos qui durait chaque fois quelques jours.
2: Durant cette dure parenthèse de la vie active, Fédor apprenait la vie secrète. Et de cette expérience terrible et unique, il allait pouvoir tremper sa plume dans l'âme humaine pour écrire son œuvre.
1: Tu vois juste, ma chère Margot, on pourrait presque dire que le bagne est un apprentissage d'écriture. Il remplit son encrier de ses expériences au milieu des bagnards dans un lieu hostile et solitaire. Jour après jour, il accumule des matériaux qu'il cachera dans l'hôpital. Cependant, retenons que l'épreuve du bagne développe la propension à l'épilepsie.
2: Après tout ce que tu viens d'écrire et de m'apprendre, je comprends mieux l'écriture de Fédor Dostoïevski. Celle-ci ne peut ressembler à aucune autre. Elle se nourrit des secrets de la vie.
1: Notre futur écrivain était prêt à entrer dans le cirque des hommes. Je passerai les 4 années en uniforme, tout comme son premier mariage à rebondissement. Ce dernier a eu lieu le 6 février 1857 dans l'église orthodoxe russe, alors qu'il était sous-lieutenant.
2: Ce mariage fera-t-il de notre écrivain un homme heureux ?
1: Excellente question. Je pense surtout que ce fut un nouveau visage de la vie indispensable à l'écriture des romans à venir. Signalons que notre ancien bagnard peut enfin rentrer dans la capitale. Nous étions le 25 novembre 1859. Je vais lire un extrait de la biographie d'Henri Troya concernant cet événement. Le 25 novembre 1859, un papier en tête de la troisième section parvient au gouverneur de Tver. L'empereur a gracieusement acquiescé à la demande subvisée, sous la seule condition toutefois que la surveillance secrète établie autour de Dostoïevski soit maintenue à Saint-Pétersbourg. Déjà, les amis de Dostoïevski lui trouvent un appartement. Le meuble y engage une cuisinière. C'est en chemin de fer que Dostoïevski fait le trajet de Tver à la capitale. Sur les quais de la gare, ses frères Michel et Nicolas, l'écrivain Milukov, des connaissances l'attendent et lui font des grands signes joyeux. Le train s'arrête, Dostoïevski saute du marchepied. Le voilà, des cris, des rires, des embrassades. 10 ans, depuis 10 ans, il n'avait pas changé physiquement, écrit Milukov. Son regard était même plus hardi que jadis. Il paraissait n'avoir rien perdu de son énergie.
2: Durant ces 10 ans d'absence, quelle Russie découvre notre écrivain ?
1: Ah, tu as raison, ma chère Margot. Ce n'est plus la Russie de Nicolas Ier, mais celle d'Alexandre II qui sagement pense qu'il vaut mieux supprimer le servage d'en haut que d'attendre qu'il commence à se dissoudre lui-même par le bas. La presse retrouve une indépendance relative. C'est un autre âge qui donne confiance à Dostoïevski. Le bagne ne l'a pas changé pour les étudiants. Il est encore l'ancien forçat, le martyr de la liberté. Sa renommée est établie sur un malentendu. Il souffre d'être aimé pour des idées qu'il n'a jamais eues. Pour remédier à cette situation inconfortable, Dostoïevski et son frère Michel fondèrent un journal qui devient une revue mensuelle, Vremia, qui signifie « le temps ».
2: C'est une très bonne idée, car dans une revue, on fait passer plus que de simples messages. Le premier numéro paraît en 1861 et son tirage augmente petit à petit.
1: À cette époque, 1861-1863, Fédor note dans ses carnets ses attaques d'épilepsie qui le laissent parfois sans mémoire durant quelques jours.
2: Dostoïevski écrit dans des conditions très particulières, ce qui donnera Crime et châtiment.
1: À la parution de ce roman, on cite déjà notre écrivain aux côtés de Tolstoï et de Tourguenieff. Une sorte de gloire, en somme.
2: Cette gloire soudaine permet-elle à Dostoïevski de sortir de la misère dans laquelle il se trouvait ?
1: Non, malheureusement. Il devait par contrat livrer un roman inédit à l'éditeur peu scrupuleux, Stelovski. Nous étions un 1er octobre et la livraison du manuscrit devait obligatoirement avoir lieu au plus tard, le 1er novembre. Passé cette date, l'éditeur se réservait le droit de publier ses œuvres futures sans rémunération pendant 9 ans.
2: Ce roman commandé, était-il ce 1er octobre déjà très avancé ?
1: Ah, tu vas pas me croire. Mais pas une ligne n'avait été écrite. Devant cette information catastrophique, son ami Milukov lui propose un travail en collaboration avec plusieurs écrivains. Cela permettait de respecter le délai d'un mois qui était à ses yeux impossible à tenir.
2: Tu m'effraies. Dostoïevski, déjà dans la misère, allait-il sombrer totalement face à ce défi humainement irréalisable ? Il était à l'époque très éprouvé physiquement et moralement, ce qui rendait encore plus improbable la création de cet inédit en un mois.
1: Ah, tout semble effectivement perdu. Et c'est le moment que choisit le destin pour intervenir.
2: Je suis intriguée. J'avoue ne pas comprendre pourquoi le destin a-t-il attendu que notre écrivain soit face à l'insurmontable pour intervenir et, qui sait, le sauver.
1: La vie, ma chère Margot, n'est qu'un apprentissage et ce dernier est souvent très pénible, mais nécessaire à notre évolution. L'enfant touche la flamme pour comprendre le feu.
2: Admettons. Sous quelle forme ton destin va-t-il entrer en scène ?
1: Sous les traits d'une très jeune femme qu'il avait choisie depuis longtemps.
2: Mais comment une très jeune femme pourrait-elle aider Dostoïevski à sortir de l'impasse dans laquelle les événements de la vie l'ont enfermé ?
1: Comme Dostoïevski refuse catégoriquement l'idée même d'une collaboration, jamais, écrit-il, jamais je ne signerai de mon nom une œuvre collaborative.
2: On reconnaît bien là l'écrivain, qui malgré une défaite annoncée, refuse tout compromis.
1: Son ami Milukov a une autre idée, celle qui consiste à engager une sténographe qui prendra sous sa dictée l'écriture du roman. Mais une telle personne peut-elle exister ? Milukov, confiant, s'en occupe. Il tient parole le 2 octobre, il se rend chez Olchin, qui dirige un cours de sténographie pour dames.
2: A-t-il trouvé la perle rare qui sera capable de réaliser ce travail de titan ?
1: Anna Grigorievna quitte le domicile de ses parents le 4 octobre et se rend chez Dostoïevski. Elle a à peine 20 ans, le visage pâle, les yeux gris. Elle est de bonne famille. Et si sa mère a accepté cette étrange proposition, c'est parce que son mari défunt était un admirateur de Dostoïevski. Anna a déjà lu Les parents pauvres, mais elle n'a jamais rencontré cet écrivain contemporain de son père. Elle est émue et fière à la pensée de collaborer avec un tel personnage.
2: Milukov envoie donc une jeune étudiante sans expérience pour sauver son ami.
1: Ta question me fait penser à la trilogie de Tolkien, Le Seigneur des Anneaux.
2: Pardon ? Je ne comprends pas un tel rapprochement.
1: Et qui sont les véritables héros de cette quête légendaire ? L'elfe, le nain, le guerrier ou le magicien ?
2: Je t'écoute, mais je ne vois toujours pas où tu veux en venir.
1: Et ce sont les hobbits, Frodon et Sam, ces petites créatures qui vont vaincre Sauron, le Seigneur Tout-Puissant des Ténèbres.
2: J'avoue que cette idée m'intrigue et j'ai hâte de voir maintenant comment Anna va pouvoir jouer ce rôle majeur dans le destin de Dostoïevski.
1: Le premier contact est difficile, car Dostoïevski est anxieux.
2: Quelle impression ce personnage, déjà célèbre, laisse-t-il à Anna ?
1: Dans ses souvenirs, elle note qu'il était de taille moyenne, ses cheveux châtains, clairs et même légèrement roux étaient fortement pommadés et soigneusement lissés. Mais ce furent ses yeux qui m'étonnèrent le plus dans ce visage. Il est là, ayant la veille subi une violente crise d'épilepsie. Il s'énerve et trouve qu'elle est trop lente. De toute façon, je ne peux pas dicter aujourd'hui, revenez demain. Anna rentre chez elle désemparée. Je te livre quelques lignes de la biographie écrite par sa fille aimée. Elle voyait un homme malade, fatigué, mal nourri, mal logé, mal servi, traqué sans merci par des créanciers comme une bête sauvage et exploité sans pitié par des parents égoïstes. Le grand écrivain n'avait que quelques amis qui étaient contents de lui donner leurs conseils, mais ne se fatiguait pas à informer le public russe ou le gouvernement de la situation désastreuse à laquelle cet homme de génie était réduit et de l'abysse qui menaçait d'engloutir ses splendides talents. L'esprit généreux de ma mère fut rempli d'indignation quand elle réalisa la négligence et l'indifférence qui entouraient le grand russe. Elle conçut l'idée de protéger Dostoïevski, de partager le lourd fardeau qu'il avait endossé, de le sauver de ses parents avides, de l'aider dans son travail et de le conforter dans son chagrin.
2: On dirait que ton destin n'a pas choisi la bonne candidate.
1: Le lendemain, le travail s'organise, Fédor a retrouvé sa bonne humeur, il dicte le premier chapitre du joueur. Il profite de chaque pause pour lui raconter quelques souvenirs, son enfance, sa condamnation à mort, le bagne.
2: Comment Anna réagit-elle à ses confidences ?
1: Elle l'écoute parler. Cet homme a tellement souffert qu'elle le regarde avec d'autres yeux. N'oublions pas que cette collaboration est avant tout une lutte où ils sont partenaires. Le joueur est aussi traversé par la dernière histoire d'amour de Dostoïevski pour Pauline Souslova. Cet aspect du roman qu'il dicte ne manque pas d'ajouter une touche à la fois gênante et troublante. Sa liaison avec Pauline demeurera l'un des grands thèmes de son œuvre. Elle apparaît sous les traits de Dounia dans Crime et Châtiment, Aglaé dans L'Idiot, Lisa dans Les Possédés et Catherine dans Les Frères Karamazov, et naturellement Pauline dans Le Joueur.
2: Cette collaboration dont l'enjeu est l'avenir de Dostoïevski ne peut que les rapprocher.
1: Et chaque soir, il compte les jours et le nombre de pages encore à fournir. En dictant sa prose brûlante, il revoit la roulette qui joue son avenir et ouvre ainsi la porte mystérieuse où l'impossible n'existe plus. Le jeu devient l'expérience de la liberté qui peut, selon son humeur, nous offrir la richesse ou la pauvreté, si ce n'est la misère. Le 30 octobre, après 25 jours marathon, le roman est achevé il est prêt pour la pression.
2: Notre écrivain, avec l'aide d'Anna, vient de gagner.
1: Ah, pas tout à fait. N'oublions pas que Stalowski est un éditeur habile jusqu'à la malhonnêteté.
2: Que va-t-il inventer ?
1: Le 1er novembre, Dostoïevski se rend chez l'éditeur pour lui remettre, comme le contrat l'indique, le manuscrit du roman achevé. Il apprend que l'éditeur est absent et le chef de service refuse le roman, car, dit-il, il n'a pas reçu d'ordre à ce propos.
2: Stalowski lui a tendu le piège ultime pour gagner la partie.
1: Dostoïevski réfléchit. Il se rend alors au commissariat du district et dépose son manuscrit comme un bulletin de réception dûment signé et daté. Le piège est déjoué.
2: Bravo ! Il vient de gagner, mais il n'est pas pour autant sauvé.
1: Ah, le moment de la séparation arrive. Le travail est achevé et cette collaboration est une réussite. L'idée même de ce départ le trouble. Alors il rend visite à la mère d'Anna et propose de collaborer au dernier chapitre de Crime et Châtiment. Anna accepte aussitôt. Le 8 novembre, elle arrive chez l'écrivain pour ce nouveau travail. Dostoïevski est ému. Comment lui avouer ses sentiments ? Elle est si jeune, il est vieux, malade, criblé de dettes. Alors, il lui parle d'un nouveau roman, dont la fin lui échappe, car il ignore si la jeune femme qu'il aime pourrait partager ses sentiments. Son héros n'est plus tout jeune. « Croyez-vous, demanda-t-il à Anna, qu'elle pourrait l'aimer sincèrement ? Supposez que ce peintre dont je viens de vous parler, ce soit moi, et que je vous avoue mon amour et vous demande d'être ma femme. Que me répondriez-vous ?
2: En tant que femme, je suppose que le temps s'arrête pour Fédor, décontenancé par son audace et terrifié par un probable refus. »
1: Anna Grigorievna le regarde calmement. « Je vous répondrai que je vous aime et que je vous aimerai toute ma vie. » Le destin, ma chère Margot, le destin venait officiellement d'entrer en scène.
2: Il venait de provoquer l'improbable rencontre d'une très jeune femme sans aucune expérience de la vie et un romancier déjà célèbre, plus très jeune, dont la vie n'était qu'une succession d'épreuves dans lesquelles il se débattait toujours dans la limite de la catastrophe.
1: C'est tout à fait ça.
2: Mais pourquoi avoir, selon toi, choisi cette jeune femme ?
1: Pour moi, il s'agit d'un choix génial du destin qui tient dans son regard le cheminement de nos pas.
2: J'attends de découvrir ce coup de génie de ton destin. Je n'oublie pas la différence d'âge, à peine 20 ans pour Anna et plus de 44 pour notre écrivain. Différence énorme pour l'époque.
1: Tu es pour moi dans l'avenir, écrit Fédor Mikhailovitch à Anna dans cette première lettre qu'il lui adresse pour son anniversaire. Tu es mon espoir et ma foi et mon bonheur. Tout.
2: Cette lettre donne le ton, en effet. Mais comment réagit Anna ?
1: Est à la fois émue et inquiète. Elle mesure soudain le poids de sa responsabilité face à ce génie qui semble tellement désarmé. Sera-t-elle à la hauteur de sa mission ? N'oublions pas que dès l'âge de 15 ans, elle avait admiré l'écrivain sans se douter qu'un jour elle deviendrait son mari. Alors elle continua de l'admirer dans le mariage.
2: Tu sembles avoir raison. Ce destin a plus d'un tour dans son sac.
1: Elle n'était qu'une petite secrétaire sans expérience, mais dotée d'un sens pratique à toute épreuve.
2: Comment vit-elle son nouveau statut de femme mariée ?
1: Ses débuts furent pénibles. La belle-sœur, les frères, les neveux, jusqu'à son beau-fils Isaïev, tout ce petit monde vit d'un œil irrité cette intruse. Ils dressent les domestiques contre la jeune femme. Les scènes de famille deviennent de plus en plus fréquentes et Fédor subit des crises d'épilepsie d'une rare violence.
2: La famille cherche à éliminer la pauvre Anna.
1: Oui, mais le destin ne pouvait laisser faire. Car les médecins de Fédor lui conseillent de voyager à l'étranger. Et quand ce dernier annonce sa décision, toute la famille s'insurge.
2: Mais pour voyager, il faut de l'argent, que notre écrivain n'a certainement pas.
1: Tu vois juste, ma chère Margot, il ne dispose que de 1000 roubles et cette somme est loin d'être suffisante.
2: Va-t-il renoncer au voyage et demeurer dans un milieu familial hostile à son épouse ?
1: Eh non, car la mère d'Anna propose d'engager tous les meubles dont elle dispose pour régler les frais du voyage. Anna préfère renoncer à son trousseau que de subir cette guerre familiale. On ne peut que la comprendre. C'est à contre-cœur que Fédor accepte ce premier sacrifice de sa femme.
2: En agissant ainsi, ne fit-elle pas preuve de cette maturité dont sa jeunesse devait être encore dépourvue ?
1: L'amour, ma chère Margot, l'amour n'est-il pas à l'origine de la plupart des miracles ?
2: C'est donc le départ pour l'étranger.
1: Oui, le 14 avril à 5h de l'après-midi, ils quittent la ville où ils seront de retour dans 4 ans.
2: Un long voyage de noces.
1: Ah, ce voyage allait jouer un rôle de tout premier plan. Tout d'abord, de Saint-Pétersbourg, ils se rendirent à Berlin, mais cette ville ne convenait pas à notre écrivain. Le couple n'y demeurera que 48 heures. Ils se rendirent alors à Dresde. Déjà, la Russie lui manque. Il n'arrive à rien. L'écriture lui échappe et comme l'argent manque, pour retourner à Saint-Pétersbourg, il ne voit qu'une solution et cette dernière est diabolique. Elle s'appelle roulette. Pour écrire, il doit vivre une passion. Le jeu lui offre cette ivresse. Il ne vit que pour cette minute d'anxiété où la petite boule lancée sur la piste accroche tous les regards dans lesquels se mélangent le noir, le rouge, l'impair, le pair, la victoire et la défaite. Il est en sueur, il tremble. Il dépasse toutes les limites. Il est au-dessus de sa vie. Il ne peut pas perdre cette fois. Hélas, il vient de perdre une fois encore. Il s'accuse d'avoir mal joué. De Dresde, il se rendit à Baden-Baden, où il entraîna Anna dans la salle de jeu. Cette fois, les pertes mettent l'existence du couple en péril.
2: Mais comment Anna supporte-t-elle cette vie dangereuse, où le lendemain n'a jamais le même visage?
1: Quand la science lui sourit, il reprend espoir. Il lui achète, sans compter, de la nourriture, des fleurs, des bonbons. Le 15 juillet, il possède 4000 francs. Le 18, il ne lui reste que 24 pièces d'or. Il demande à sa femme ses boucles d'oreilles, son alliance, sa broche. La jeune femme se contente de pleurer sans protester. Elle a compris que pour écrire, Fédor doit avoir des émotions fortes jusqu'au seuil du délire. Il se comporte en malfaiteur, en voleur et même en lâche et le jeu devient un véritable adversaire dont le corps à corps avec la chance le laisse sans force. Gagnez et vous serez pardonné. Perdez et vous êtes un monstre. C'est ainsi que va naître l'idiot.
2: Anna devait vivre un véritable enfer. Comment réagissait-elle au quotidien?
1: Souvent, elle lui jura qu'il allait jouer pour la dernière fois et que désormais, il ne jouerait plus jamais, jamais, jamais. Mais le lendemain, il lui mendie 5 francs. Malgré cela, il poursuit le voyage et arrive à Genève avec 30 francs en poche. La famille, l'éditeur, les amis sont sollicités et l'argent arrive au compte-gouttes. Juste assez pour éviter la noyade.
2: Quel cauchemar!
1: L'hiver arrive, le vent devient glacial. Anna sait maintenant qu'il faut à son mari des pertes impardonnables et des remords pour le ramener à sa table de travail.
2: Mais comment peut-elle accepter cette vie périlleuse sans protester?
1: Elle sait que sa patience et son silence finiront par vaincre le démon du jeu. Elle conseille à son mari abattu, incapable à nouveau de travailler, de se rendre à Saxon-les-Bains, dont les salles de jeu ont une réputation mondiale. La correspondance qu'ils échangent alors devient presque un livre de comptes où les gains et les pertes se disputent chaque page. C'est alors le plan d'un livre qui prend forme petit à petit. Anna est enceinte, Dostoïevski est ivre d'orgueil à l'idée d'avoir un enfant.
2: Un garçon ou une fille?
1: Sonia. Sonia est une adorable petite fille que l'écrivain adore jusqu'à l'abêtissement. Il utilisera dans son futur roman les possédés, l'accouchement de sa femme. Car chez un créateur, les matériaux de son vécu sont utilisés pour nourrir son monde imaginaire.
2: Cette naissance va-t-elle rendre notre écrivain plus raisonnable? Renoncera-t-il au jeu?
1: Pas encore, il a besoin de cet excitant pour allumer le feu de ses créations. Un drame montre le bout de son nez. Lors d'une promenade, Sonia prend froid et se met rapidement à tousser. Le médecin consulté rassure les parents. Fédor n'écrit plus. Il veille près du berceau et Sonia meurt dans la journée du 24 mai.
2: C'est injuste. On dirait que la vie n'est plus qu'une terre brûlée pour notre écrivain.
1: La perte de Sonia ressemble à un coup de sabre qui brûlerait le corps tout entier de Fédor. Le jour de l'enterrement, il crut que c'était lui qui recevait les pelletées de terre. Pour la première fois, il fut tenté de se dresser contre Dieu.
2: La vie à Genève après ce décès devenait insupportable.
1: En effet, il quitte Genève pour le petit village de Vevey, d'où certains de nos auditeurs nous suivent et que nous saluons au passage. Le décor est admirable, le lac aux yeux bleus, les montagnes couronnées de neige et le ciel qui pétille. Mais toute cette beauté ne parvient pas à distraire le couple.
2: Ils vont tomber malades. Et c'est en septembre qu'Anna et Fédor quittent le village pour l'Italie. Milan, puis Florence.
1: Fédor reprend l'idiot et le roman avance. Le public sera moins frappé par cette œuvre que par Crime et Châtiment. Au début de l'année 1869, Anna est de nouveau enceinte. Dostoïevski exulte. « J'attends cet enfant avec émotion », écrit-il à Stratkov, « avec crainte, avec espoir et timidité ».
2: Va-t-elle accoucher en Italie ?
1: Feder souhaite retourner à Prague, mais faute de logement disponible, le couple revient à Dresde. Le voyage s'achèvera le 8 juillet 1871, lorsque le couple arrive à Saint-Pétersbourg. Les dettes et la liste des frais du voyage déduits, il reste quelques roubles. Le 16 du même mois, Anna donnera naissance à un garçon, Fedor.
2: Ce retour en Russie va-t-il permettre une vie plus sereine pour le couple ? Après ces 4 ans d'errance, Saint-Pétersbourg va-t-elle apporter la paix ?
1: On pouvait l'espérer, mais quand on est un homme connu, tout peut arriver.
2: Que vas-tu m'apprendre ? Une nouvelle catastrophe ? De nouveaux ennuis ?
1: Je te rassure tout de suite, car ce qui va se produire va permettre à ce fameux destin d'agir au grand jour.
2: Explique-toi.
1: En septembre, un journal annonce le retour du romancier après un long voyage à l'étranger. Et presque aussitôt, alerté par cette nouvelle, une armée de créanciers se présente au domicile du couple. Certains menacèrent Dostoïevski de prison pour dette.
2: Où se trouve ton destin ? Rien ne change. Fédor demeure la proie, la victime de son passé.
1: Oui, tout change, malgré les apparences.
2: Je t'écoute.
1: C'est maintenant Anna qui prend la défense de son mari. Elle annonce à un créancier plus décidé que les autres que Dostoïevski avait bien l'intention d'accepter la peine d'emprisonnement et que cela lui permettra d'écrire en toute quiétude. En outre, ajoute-t-elle, cher monsieur, vous serez contraint de pourvoir à son entretien. Stupéfait, le créancier accepta l'arrangement proposé par Anna.
2: En 4 ans, la jeune sténographe avait appris la vie.
1: En effet, elle se révèle aussi une commerçante habile. Elle défend son mari, crédule, mais aussi fatigué. Elle constitue un véritable rempart où viennent s'échouer les 1001 tracas du quotidien. Elle s'occupe désormais des comptes de la maison et par conséquent règle les dépenses. Rien ne se fait sans son intervention.
2: Mais c'est à peine croyable! Elle devient en quelque sorte l'impresario de son écrivain de mari.
1: Qui, débarrassé de tous les soucis, souci matériel, financier, finira par ne plus subir de crise d'épilepsie.
2: Elle aura réussi par son amour, son dévouement, à obtenir la guérison de son mari, ce qu'aucun médecin n'avait été capable de réaliser.
1: Mais ce n'est pas fini, car Anna ne fait jamais les choses à moitié.
2: Je t'écoute.
1: En 1873, elle décide de réaliser une nouvelle édition de L'Idiot et des Possédés. Elle ira jusqu'à acheter elle-même le papier. Elle corrige les preuves, elle négocie la remise avec les libraires. Elle tient bon et ne cède que 20% des 30 demandés. À la fin de la première année, elle avait vendu plus de 3000 exemplaires. Les 500 restants s'écouleront au cours de l'année suivante.
2: Anna se révèle une véritable femme d'affaires.
1: Dans le même temps, le prince Merchetsky offre à l'écrivain une place de rédacteur en chef dans son journal citoyen, avec un traitement de 3000 roubles par an. Il allait pouvoir disposer d'une chronique importante dans un hebdomadaire connu.
2: Mais ce travail n'allait-il pas être contraignant pour notre écrivain ?
1: Au bout de quelques mois, il fera ce constat. Il résilie ses fonctions de rédacteur en chef. Il loue dans le même temps une petite maison de campagne à Staria Russa, bourgade du gouvernement de Nogorov qu'il connaissait pour y avoir passé l'été en 1872.
2: Une nouvelle vie s'organise pour le coup.
1: Comme d'habitude, Dostoïevski écrit à nuit. Il se couche à 5h et se lève à 11. Il appelle alors ses enfants qui retrouvent leur père. Après le repas de midi, il s'enferme dans son bureau avec Anna. Il lui dicte, comme au temps du joueur, son travail nocturne.
2: Ce quotidien semble devenir serein et propice à la création au milieu d'une vie familiale.
1: Certes, mais le 16 mai 1878, son fils Alyosha, qui n'a que 3 ans, subit une violente crise d'épilepsie qui lui sera fatale. Ce nouveau malheur conforte Dostoïevski dans la notion de responsabilité. L'innocence devient un vain mot. Pour surmonter ce nouveau malheur, il se jette dans le brasier du travail. C'est un livre, son dernier, qui le sauvera.
2: Oui, les frères Karamazov.
1: C'est exact, ma chère Margot. Et cet ouvrage que l'écrivain considère comme son chef-d'œuvre le porte sur les épaules de la gloire. Au mois de mai 1880, la Société des Amis de la Littérature Russe envoie une invitation pour le prier de prononcer un discours à l'occasion de l'inauguration du monument consacré à Pouchkine. Alors, tout son passé défile devant ses yeux. Quel chemin parcouru ! Il a tellement lutté, tellement souffert, et c'est maintenant, si proche de sa fin, qu'il trouve la joie immense d'être compris.
2: Il aura traversé l'enfer pour connaître enfin, un bref instant, l'amour d'un peuple.
1: Il s'éteindra le 28 janvier 1881 à 8h36 du soir. Le matin, il avait dit à Anna « Je mourrai aujourd'hui ». Son épouse fondit en larmes. Il ajouta, « Pauvre chérie, avec quel souci je te laisse, comme il sera difficile de vivre. »
2: Ce n'est qu'en rentrant dans la chambre où reposait son corps que je me rappelais qu'il n'était plus de ce monde et je me mis à pleurer amèrement.
1: La mort de Dostoïevski avait éveillé l'engouement du public pour les frères Karamazov, dont la dernière partie ne sera jamais écrite. C'est alors qu'Anna décide de publier elle-même les œuvres complètes de son mari. Désormais, elle ne devait plus vivre que pour organiser la gloire posthume de Fédor. Elle protégea Dostoïevski dans la mort comme elle l'avait protégé au cours de ses dernières années. Elle tentera de lui préparer une immortalité paisible, comme elle avait fait rempart face à tous les créanciers.
2: Je n'aurais jamais imaginé qu'une telle femme se cachait dans l'ombre de cette jeune scénographe d'à peine 20 ans.
1: Après avoir réussi le lancement des œuvres de Dostoïevski, Anna fut ruinée par la révolution de 1917. Elle se réfugia en Crimée. Désespérée, démunie, elle mourut le 9 juin 1918. Son fils Fédor décédera à Moscou en 1921. Sa fille Aimée, auteur d'une biographie consacrée à son père, disparut en 1926.
2: Comment pourrions-nous conclure cette émission autrement qu'en vous invitant, chers auditeurs, à découvrir ou à relire les œuvres de ce géant du roman russe ?
1: Où dans chaque mot et presque dans chaque phrase, vous sentirez, chers auditeurs, battre le cœur de l'émotion. Jamais écriture ne fut aussi vivante, aussi brûlante. En attendant la prochaine émission qui sera consacrée à la comtesse de Ségur.
2: Carpe diem!
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1: Il y avait suffi d'une infime étincelle à l'échelle de l'univers pour que tout s'arrête en un instant. Alors nous ne sommes pas en train de parler d'apocalypse, néanmoins, off, c'est effectivement une façon d'éteindre la lumière. Le monde électricité va s'achever et que va-t-il se passer? C'est tout l'enjeu de cette histoire que vous allez découvrir ici à la Maison de la Presse de Ghana et dans notre chronique Livrez-vous avec vous Mika. C'est signé Romain Renard, Olivier Tollé et Patrice Regla-Vizzavona. C'est aux éditions Daniel Majan et on sent que derrière cette histoire, il y en a beaucoup d'autres.
2: Oui, oui, oui, puisque ce n'est pas une seule et même histoire finalement, ce sont des chroniques, il y a 5 ou 6 personnages principaux liés au même événement, comme vous disiez dès le début, un événement solaire, magnétique, coupe l'électricité mondiale, et finalement on se retrouve donc non pas à l'âge des cavernes quand même. Mais voilà, le but étant ciblé sur l'humain. Comment l'homme va réagir face à ça. Voilà, c'est ça l'important, c'est suivre ces 5 personnages et voir comment chacun va réagir.
1: Par exemple, pour nous donner un petit peu envie, parmi ces réactions, est-ce qu'il y en a une qui vous a particulièrement marqué dans Off?
2: Il y en a plusieurs, deux complètement à l'opposé, je pense à ces 2 personnages principaux. Donc l'histoire se situe en Belgique et à ce moment-là, donc on est juste avant des élections, l'opposant politique de la première ministre en place, lui par exemple, va profiter de cet événement pour créer le chaos et l'anarchie tout simplement, pour renverser le gouvernement, essayer d'arriver à la tête du pays. Voilà, pardonnez-moi, mais quand on sait comment les gens peuvent être manipulés et manipulables dans ces moments-là, on peut comprendre la montée au pouvoir d'un extrême. À côté de ça, voilà, il y a aussi un homme qui va, lui, se dire « Bon, bah, je vais reprendre dès le départ, voilà, trouver une ferme, jardiner. » Enfin, 2 visions complètement opposées de ce qui peut être un retour à la nature, si on peut dire.
1: Finalement, Off nous questionne aussi qu'est-ce que nous ferions à ce moment-là. Vous avez trouvé la réponse, Mika?
2: Je n'ai pas forcément cherché la réponse, je verrai en temps voulu. Mais oui, effectivement, la diversité des personnages fait que chacun peut se reconnaître, chacun peut se dire « oui, effectivement, moi j'aurais fait comme ça ou pas ». Voilà, tout l'intérêt de lire jusqu'au bout ce volume qui fait, il me semble, 300 pages quand même.
1: Un volume en tout cas qui se lit facilement et où on va justement, on parle d'électricité, jouer entre la lumière et l'ombre, y compris dans les dessins.
2: Y compris dans les dessins, voilà, il y a toute une partie de l'histoire où le dessin va être très sombre, justement quand on va suivre ces personnages un petit peu anarchiques. D'un autre côté, l'homme dont je vous parlais tout à l'heure, son enfant naît le jour de cette coupure générale. Et cet enfant, on le voit très peu, mais à chaque fois il est dans la lumière, des lumières claires, voilà, comme si on veut symboliser que la vie continue malgré tout.
1: Off, un livre à lire d'urgence à la lumière d'une bougie ou d'une lampe électrique. Peu importe, pour l'instant, on a encore l'électricité. Et c'est signé Romain Renard, Olivier Tollé, Patrice Regla-Vizzavona. Et c'est aux éditions Daniel Majan. Et c'est donc à découvrir ici à la Maison de la Presse à Ghana. Merci beaucoup, Mika.
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3: Si je vous dis rencontre du troisième type et réalisateur culte, vous avez trouvé ? Non ? Ça tombe bien, le cinéma est là pour ça. Bonjour à tous et à toutes et bienvenue dans Cinémotion, les chroniques des cinémas de Ghana et 5% sur Sioule. Cette semaine, au charbon, vous retrouverez La bataille de Gaulle, l'âge de fer. Notre film chroniqué la semaine dernière revient pour quelques séances avant de poursuivre les aventures dans un second volet début juillet. Scary Movie 6, comédie américaine satirique et parodique qui revient sur le devant de la scène 15 ans après le dernier épisode culte de la saga. Cocotte, comédie absurde où notre héroïne n'est autre qu'une poule. Échappée d'un élevage industriel, elle trouve refuge dans la cour d'un restaurant en ruine. Le garçon qui faisait danser les collines. Comédie dramatique qui suit l'histoire d'Ahmet, 15 ans, ayant grandi au milieu des montagnes de Macédoine, entre obligations familiales et amour de la musique. Et pour notre jeune public, une animation à partir de 3 ans. Nouveau copain à Puffin Rock. Les aventures de la jeune Ona et de ses compagnons à la recherche de l'œuf perdu. Et pour finir, du côté de Ghana, bien sûr, le tant attendu nouveau film de science-fiction de Steven Spielberg, j'ai nommé Disclosure Day. Pas de panique, nous allons y revenir. Mais avant ça, un petit tour du côté du club ciné, où l'équipe ciné vous propose quelques dernières séances inédites de Star Wars, The Mandalorian et Grogu, les aventures de nos deux héros à l'univers étendu de la guerre des étoiles. Mais aussi, Mata, film d'espionnage français, où Aya Dara nous prouve qu'elle peut tout jouer, même une agente du service d'action de la DGSE. Et bien sûr, L'objet du délit, nouveau film d'Agnès Jaoui, premier de ses films sans Jean-Pierre Bacri, qui nous parle d'un air post-MeToo dans le monde du théâtre, de quoi rire et garder un peu du cynisme de Bacri. Fermez les yeux un instant. Imaginez le ciel nocturne, ce même ciel que vous regardiez enfant, avec cette question vertigineuse qui nous a tous traversé l'esprit au moins une fois. Sommes-nous vraiment seuls dans l'univers ? Pendant des décennies, le cinéma a tenté de répondre à cette question, oscillant entre le merveilleux et la terreur absolue. Mais s'il y a un homme, un seul, qui a su capter l'essence de notre rapport à l'inconnu, c'est bien Steven Spielberg. Aujourd'hui, nous n'allons pas simplement parler d'un film, nous allons parler d'un événement. Presque 20 ans après sa terrifiante Guerre des mondes, Spielberg retourne à ses premiers amours, la science-fiction extraterrestre, avec son tout nouveau long-métrage Disclosure Day. Un film qui vient tout juste de débarquer sur nos écrans et qui fait déjà l'effet d'une véritable onde de choc. Alors pourquoi ce retour est-il si fondamental ? Et pourquoi Disclosure Day est d'ores et déjà en passe de devenir un classique ? C'est ce que nous allons voir.
4: Qu'est-ce que t'as volé ?
5: Des secrets. Les données que j'étais chargé de protéger. Non.
6: Bonjour, Kansas City. Jetons un œil à la situation. Jetons un œil. Aujourd'hui, nous sommes au jour.
5: Est-ce que tu comprends ce qu'elle dit ?
4: Je l'entends, oui, mais c'est du charabia, je comprends rien du tout.
5: Moi, si.
3: Avant de plonger au cœur de Disclosure Day, il est crucial de comprendre pourquoi le nom de Steven Spielberg, sur une affiche, provoque encore, après plus de 50 ans de carrière, un tel frisson. Pourquoi est-il, au sens le plus pur du terme, un réalisateur culte? La réponse tient en un mot, l'empathie. Là où d'autres cinéastes utilisent les effets spéciaux pour écraser le spectateur, Spielberg, lui, les utilise pour l'élever. Il est l'architecte de notre imaginaire collectif. Pensez à Rencontre du troisième type, en 1977. Il ne nous a pas montré les aliens belliqueux. Il nous a montré des humains fascinés, communiquant par la musique et les couleurs. Il a transformé notre peur de l'autre en un émerveillement quasi religieux. Quelques années plus tard, avec E.T. l'extraterrestre, il a fait d'une créature venue d'ailleurs le meilleur ami d'une génération d'enfants, abordant au passage le deuil et le divorce avec une justesse bouleversante. Mais Spielberg sait aussi nous terrifier. Souvenez-vous de l'eau rougie des Dents de la Mer, du verre d'eau qui tremble dans Jurassic Park, ou de son assourdissant tripode géant qu'il pulvérise l'humanité dans La Guerre des Mondes en 2005. Sa force viscérale, c'est de placer l'extraordinaire au milieu de l'ordinaire. Ses héros ne sont jamais de super soldats surentraînés. Ce sont des pères de famille dépassés, des enfants rêveurs, des gens normaux confrontés à l'impossible. C'est ce qui rend son cinéma universel. Il ne filme pas des événements mondiaux. Il filme l'impact des événements sur le visage de monsieur et madame tout le monde. Et c'est très exactement cette grammaire visuelle, cette maîtrise absolue de la tension et de l'intime qu'il réinjecte aujourd'hui, à 79 ans, dans Disclosure Day. Venons-en au film. Le titre, Disclosure Day, fait référence au jour de la divulgation, ce moment hypothétique où les gouvernements mondiaux admettraient enfin que nous sommes visités par des intelligences non humaines. Cette promesse de l'affiche est d'ailleurs glaçante. Si l'on vous prouvait que nous ne sommes pas seuls, est-ce que ça vous ferait peur? L'histoire nous plonge dans un quotidien qui bascule. Nous suivons Margaret, une présentatrice météo, star d'une chaîne locale à Kansas City. Une femme ordinaire au cœur de l'Amérique. En plein direct, alors qu'elle annonce un front nuageux, Margaret se fige. Et soudain, devant des millions de téléspectateurs, elle se met à parler une langue qui n'a rien d'humain, produisant des sons inexplicables comme possédés par un signe à l'extérieur. C'est le point de départ d'une panique mondiale. À partir de là, le scénario brillamment écrit par David Kopp, l'homme derrière le script de Jurassic Park, tisse une toile paranoïaque fascinante. On y suit simultanément Daniel, un lanceur d'alerte persuadé de détenir la preuve définitive de la présence extraterrestre, mais aussi les plus hautes sphères du gouvernement qui tentent de contenir un secret trop grand pour l'humanité. On n'est pas ici dans un film d'invasion classique à la Independence Day. On est dans un thriller psychologique, quelque part entre la tension poisseuse de la quatrième dimension et le mystère insoutenable du film Premier Contact. Pour porter un tel récit, il fallait des acteurs capables de jouer sur le fil du rasoir, et le casting est tout simplement prodigieux. Dans le rôle de la présentatrice météo, Emily Blunt livre probablement la performance de sa carrière. Elle est magnétique et terrifiante de vulnérabilité. La scène de sa perte de contrôle, en plein direct télévisé, est appelée à devenir culte. Elle joue l'incompréhension et la dépossession de son corps avec une subtilité à vous glacer le sang. Face à elle, on retrouve Josh O'Connor, brillant dans le rôle de ce chercheur de vérité obsessionnel. Il incarne parfaitement l'urgence et la fièvre de celui qui a compris avant les autres. Et comment ne pas mentionner le grand Colin Firth? Il incarne cet officier gouvernemental, froid et calculateur, prêt à tout pour étouffer l'affaire. Firth apporte une gravité, une forme de menace bureaucratique terrible. Il n'est pas le méchant caricatural, il est le pragmatisme absolu, face à une vérité qui pourrait détruire l'ordre social mondial. Ajoutez à cela la présence charismatique de Colman Domingo et de Eve Ilson, et vous obtenez un ensemble choral d'une intensité rare. Mais ce qui frappe le plus dans Disclosure Day, c'est la qualité formelle de l'œuvre. Steven Spielberg nous rappelle qu'il est le maître absolu du cadre. Épaulé par son directeur de la photographie de toujours, il installe une ambiance anxiogène. La lumière est souvent froide, les ciels sont lourds, menaçants. Plutôt que de tout montrer tout de suite, Spielberg joue avec nos nerfs, les apparitions extraterrestres ne sont pas balancées au visage du spectateur. Il utilise les reflets, les bruits parasites, les comportements anormaux des animaux, les ombres immenses projetées sur les nuages. Il crée une atmosphère de paranoïa globale où l'on finit par scruter chaque coin de l'écran. Et puis bien sûr, il y a la musique. L'indissociable John Williams étant en retrait, c'est une partition nouvelle, immersive, qui accompagne cette montée en puissance, soutenant chaque silence comme une menace potentielle. Le film prend le temps de construire son mystère, pour mieux exploser dans un troisième acte émotionnellement dévastateur.
6: Qu'est-ce qui m'arrive ?
7: Les gens ont une soif éperdue de vérité.
5: J'y suis mêlé maintenant. Et ça me désole que, à cause d'eux, tu sois mêlé aussi.
8: Bonjour, Jane. Je t'en prie. Assieds-toi.

0: sadisme du mensonge dure depuis 79 ans. Il faut que ça cesse.
1: Qu'est-ce que tu vas faire?
2: Je vais tout révéler, au monde entier.
3: Cette révélation va complètement bouleverser l'ordre mondial.
4: Si vous faites ça, ce sera irréversible.

0: il ferait une chose pareille.
1: Quand l'heure sera venue, tout deviendra évident.
0: Quoi qu'il arrive,
2: ne lâche surtout pas.
3: Pour conclure, pourquoi devriez-vous absolument voir Disclosure Day ? Parce que ce n'est pas juste un bon film de science-fiction. C'est le retour d'un cinéaste légendaire à ce qu'il sait faire de mieux, sonder l'âme humaine face à l'inconnu. À une époque où le cinéma hollywoodien est saturé de franchises sans âme et de fonds verts indigestes, Spielberg nous offre une œuvre organique, viscérale et profondément intelligente. Disclosure Day est un film qui vous respecte en tant que spectateur. Il vous pose des questions vertigineuses sur la vérité, le contrôle de l'information et notre place dans le cosmos, tout en vous clouant à votre fauteuil par une mise en scène magistrale. C'est une expérience qui a été conçue pour le grand écran, pour les salles obscures, là où le frisson est collectif. Alors faites-vous une faveur, allez voir Disclosure Day. Laissez-vous embarquer par Emily Blunt, laissez le génie de Spielberg vous terrifier et vous émerveiller à nouveau. Car, comme le promet l'affiche du film, après ça, il n'y aura aucun autre jour comme demain. On vous attend donc cette semaine à Ghana pour la folle aventure de Spielberg et dans 2 semaines à Saint-Pourçain. Et cette fois-ci, je ne vous dis pas la semaine prochaine, car c'est l'été et je pars faire le plein de films pour vous raconter plein de nouvelles anecdotes de cinéma à la rentrée de septembre. Pour ceux qui auraient un grand besoin de cinéma pendant l'été, les sorties continuent. Alors, juste pour vous mettre l'eau à la bouche, vous aurez de quoi rêver entre Toy Story 5, Le Retour des Mignons, un nouveau Spider-Man ou encore l'incroyable Odyssée de Christopher Nolan. L'été sera riche en cinéma et il n'attend que vous. Un grand merci à l'équipe de Radio Coquelicot pour laisser une petite voix au cinéma. Et en attendant, moi je vous laisse, je vais aller profiter de l'été, du soleil, mais aussi et surtout aller voir des films. On vous souhaite de bonnes vacances et à bientôt dans Cinémotion.

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4: Question IMO, la chronique qui vous donne les clés pour tout savoir sur votre bien immobilier. Bonjour à vous, c'est Hello, votre chroniqueuse IMO sur Radio Coquelicot, fréquence locale 99 FM ou sur radiocoquelicot.com. La question du jour est: quels sont les petits conseils pour bien réussir une location saisonnière ? La location saisonnière est une forme de location limitée à 90 jours consécutifs par an, principalement utilisée pour le tourisme. Pour bien réussir sa location, il faut réunir plusieurs points. Créer une belle annonce avec de jolies photos et un bon descriptif du bien en étant le plus transparent possible, car cela est la vitrine de votre bien. Le logement doit avoir du linge de maison propre et de rechange s'il arrive un accident, ainsi que des produits d'entretien pour que les locataires se sentent chez eux. Mettre des petites attentions, comme un panier d'accueil, un petit mot de bienvenue ou des flyers présentant des lieux touristiques. Le mobilier doit être confortable, neuf, qui peut comporter aussi un accès à la Wi-Fi. Plus le logement a des prestations de qualité, plus le loyer sera élevé, comme des spas ou des piscines. Il faut aussi répondre rapidement à un futur locataire qui émet des questions qui pourraient concerner la réservation. Attention, la fiscalité des locations saisonnières deviennent plus strictes en 2025. Abattement sur impôts est réduit et le régime est moins favorable en fonction du montant total des loyers touchés à l'année. Petit conseil du jour. Encouragez vos hôtes à laisser un avis, qu'il soit bon ou mauvais. Si vous avez un avis négatif, répondez calmement et avec professionnalisme. Être flexible au niveau des horaires d'arrivée et de départ si possible. Bien se renseigner dans certaines villes s'il faut faire une déclaration en mairie pour un meublé de tourisme. Pour faire la démarche, il faut aller sur le site service-public.fr. Vous pouvez aussi vous renseigner auprès des Gîtes de France pour des conseils. Merci pour votre écoute et à très bientôt sur Radio Coquelicot.

Si être artiste est un art de vivre, si tu ne réussis pas, c'est pas grave. C'est la beauté du geste qui nourrit et enivre, que tu chantes au zénith ou dans ta cave. Mais si ton art séduit et que les gens t'aiment, attention à l'ego qui te renverse. Si tu te sens enrôlé par le système, n'oublie pas que c'était juste un chemin de traverse.

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4: Bonjour à tous, Histoire et Patrimoine va consacrer son émission de fin de saison à l'événement sportif qui va nous occuper durant le début de l'été, c'est-à-dire le Tour de France cycliste. Alors je vais reprendre des dossiers que j'avais déjà utilisés en 2006 pour commémorer la victoire du Tour de France 1956 de Roger Valcoviac. En 2006, c'était le 50e anniversaire de la victoire du Tour de Valco et pour l'occasion, nous avions raconté cette victoire d'un Bourbonnais, le seul d'ailleurs, en nous appuyant sur la presse locale, La Montagne. En 2006, j'avais sollicité l'aide de mon vieux copain Gilles, grand amateur de sport, et qui, tout enfant, avait vu passer ce tour quasiment devant chez lui. Ensuite, nous aurons une interview de Roger Valcoviac pour nous parler de sa vie de coureur cycliste et de sa vie après le vélo. Je l'avais rencontré dans les parcs du Vichy par une belle journée ensoleillée, 50 ans après sa victoire sur le Tour. Valco était toujours ravi d'en reparler.

et cette mémoire était toujours aussi fraîche. Le Tour de France cycliste est d'abord une fête, comme vous savez, mais parfois ce peut être aussi un drame. Et je vous parlerai donc du Tour 1995, endeuillé par le décès d'un coureur italien, Fabio Casartelli. Entre ces épisodes cyclistes, je vous propose d'écouter quelques notes de guitare classique avec Alexandre Lagoya.

0: Commençons donc par le déroulé du Tour de Valco qui s'élance de Reims le 5 juillet 1956. Ce tour 1956, c'est un tour, on a dit, ouvert, sans véritable favori. Pourtant, il y a des gens intéressants.
1: Charles de Gaulle.
0: Qui sera le vainqueur en 58.
1: Oui, Montes.
0: Vainqueur en 59. Et Nencini.
1: Nencini qui va le gagner en 60.
0: En 60, oui. Alors c'est un tour de transition, on disait, parce que le dernier vainqueur avant donc Valkoviak en 55, c'était un certain...
1: Louis Zambobé.
0: Qui l'avait gagné trois fois. Et l'année suivante, ça sera un autre grand champion, Anquetil. Oui. Alors, on est dans le tour entre Bobé et Anquetil. Donc, c'est déjà une lourde responsabilité de gagner ce tour intermédiaire. Alors, en plus, ce tour 56, il a longtemps été sous-évalué. On l'a réduit très souvent à une échappée bidon qui aurait permis à un inconnu de gagner sans difficulté, en gardant un petit peu de temps sur les autres. On va essayer de vous montrer que c'est non seulement inexact, mais que pour Valkoviak, il a fallu gagner le tour. Oui. Et il l'a vraiment gagné. Alors justement, on parle de Valkoviak, c'est un Montluçonnais qui est membre de cette équipe régionale Nord-Est-Centre, qui est composée de bons coureurs à étapes. Il n'y a pas de grands noms, mais c'est des gars costauds et qui espèrent se distinguer un jour ou l'autre. Par exemple, la veille du départ, La Montagne, le journal La Montagne, affiche le portrait de Valco dans ses pages régionales, en notant en légende « Le Montluçonnais Valkoviak compte se distinguer dans l'équipe du Nord-Est-Centre. Ouais. » Se distinguer. Les ambitions sont relativement floues, ce qui paraît quand même assez normal. Alors on va vous raconter ce tour en suivant Valco comme si on était assis sur son porte-bagage et on va le suivre en regardant La Montagne, le journal donc local. Alors Gilles, au départ, c'est un départ finalement, on va dire laborieux.
1: Laborieux, oui, puisqu'il est, il est trahi par sa mécanique, comme le signale le journal. Alors, la première étape.
0: Première étape, c'est
1: pourtant, il se met déjà en évidence.
0: Eh oui.
1: Il fait partie de la première attaque sérieuse. Il est victime d'un saut de chaîne, des ennuis de dérailleur, disons.
0: Voilà, c'est que la chaîne n'arrive pas à rester sur le bon pignon. Dès qu'il accélère, dès qu'il appuie sur les pédales, la chaîne descend sur le pignon en dessous, bref. Et donc là, dans la côte, évidemment, ça pose des problèmes.
1: Il est dans la bonne échappée, malheureusement.
0: Et il finit quand même assez loin.
1: Oui.
0: Il termine au-delà de la 50e place. Et il se trouve donc assez loin. Autre problème, le lendemain, c'est l'étape des pavés.
1: Voilà, il crève deux fois. Alors, il y a une nouveauté dans le tour 56. Pour la première fois, dans ce tour, les changements de roues sont autorisés après crevaison. Enfin, il n'empêche que lorsque les coureurs s'échappent, quand on fait partie de la bonne échappée, qu'on est obligé de s'arrêter pour crevaison, c'est pas une bonne chose, quoi.
0: Et ce qui fait qu'à la fin de la seconde étape, le retard accumulé est quand même sérieux.
1: Oui, c'est sérieux, oui.
0: C'est, je crois, 10 minutes. Il est à 10 minutes du maillot jaune d'Arrigade. Alors ça ne s'arrange pas non plus, puisque la quatrième étape se court en deux demi-étapes. La première, c'est un contre-la-montre, 10 km, c'est rien 10 km.
1: Non, c'est rien.
0: Ouais, mais en 10 km, il a perdu 1 minute 40. Oui. Ça fait perdre 10 secondes par kilomètre sur Charlie Gaulle, bien sûr. C'est mal parti, et pourtant, il se dit en bonne forme.
1: Oui, mais il se rattrape dans le second tronçon, l'étape en ligne. Il va finir 8e. Et surtout, il a pris 8 minutes à Charlie Gaulle et à Montes.
0: Ouais.
1: C'est intéressant.
0: Et également à Darrigan, qui est porté le maillot jaune. Voilà. Donc, dès l'après-midi, il commence un petit peu à grignoter du temps. Quand je dis grignoter, 8 minutes, c'est pas du grignotage. Ouais. Mais c'est pas mal.
1: Enfin, il s'est toujours battu, finalement. Là, il a été victime de la malchance dans les deux premières étapes, presque tous les jours. Ouais.
0: Et d'ailleurs, le soir à Caen, il s'est bien battu, mais il est quand même au général à 10 minutes. Il est quand même à 10 minutes.
1: Oui, il est encore à 10 minutes.
0: Mais là, il va faire quand même une remontée tout à fait extraordinaire. Puisqu'à partir de là, il est toujours dans les bonnes échappées. Il va se bagarrer. C'est cinquième étape.
1: Cinquième étape. Il participe à l'échappée victorieuse. Là,
0: il termine même huitième. Dans le même temps que le vainqueur.
1: Il réalise un bon classement général.
0: Il a repris 3 minutes, quoi, d'Arrigade. Et aux autres favoris. Et il est maintenant 9e. 7 minutes du maillot jaune. Le lendemain, 6e étape.
1: Nouveau bon en avant.
0: Rebelote.
1: Il a su se mêler à la bonne échappée, à l'échappée victorieuse. À la 5e place du général.
0: 18 coureurs qui ont réussi à prendre 5 minutes à des coureurs de seconde catégorie. Mais surtout 11 minutes à des favoris. Alors Valco est toujours à 7 minutes de Darrigan, mais il est maintenant 5e. Et puis la 7e.
1: Et puis la fameuse...
0: La fameuse septième étape. L'étape qui arrive à Lorient, c'est une étape, une colossale étape.
1: Oui, oui. Qui a l'air de rien, comme ça, mais...
0: C'est une étape qui traverse, enfin qui part de la Bretagne, qui va à Angers. En principe, pas de difficulté particulière, mais alors... Mais alors, il y a des gens qui sont intéressés à la bagarre.
1: Oui.
0: Ils arrivent 31 à Angers.
1: Oui.
0: Et là-dedans, on a parlé tout à l'heure des équipes nationales. Il y a les Italiens quand même qui se sont bien fait remonter les bretelles par
1: par leur directeur sportif qui leur dit qu'ils se sont couverts de ridicule et qu'ils vont rentrer au pays quoi s'ils se montrent pas plus combatifs.
0: Ouais. Alors donc, ils pédalent comme des sauvages.
1: Hein. Voilà, voilà.
0: Et donc il y a un peu tout le monde qui est représenté dans cette échappée, ce qui fait que tout le monde a intérêt à collaborer. Et à l'arrivée,
1: 18 minutes d'avance. Donc
0: 18 minutes, presque 19.
1: Ouais, c'est, presque 19.
0: C'est même pas pensable aujourd'hui.
1: Non. Sur Darrigan
0: et tous les autres.
1: Paul, Barrantes, par exemple.
0: Hein. Toujours les grosses pointures. Et là, brusquement, eh ben, il est plus cinquième. Il est premier. Il est maillot jaune.
1: Oui, oui. Donc,
0: il est premier.
1: Alors, dans la montagne, on lit une explosion de joie accueillie à Montluçon l'exploit de Roger Valkoviak. Il est question donc des
0: dans les usines, je crois.
1: Dans les usines. Ouais. Oui, oui. Comme une traînée de poudre. Là, je lis le texte de la montagne, l'article. Comme une traînée de poudre, la nouvelle fit le tour de Montluçon, s'infiltrant jusque sous les verrières des usines. Le doute, plus encore, prenait place. On avait tellement peur que cette merveilleuse nouvelle soit erronée. Donc évidemment, on n'ose pas y croire. Mais dès que l'animation reprit, après la sortie du travail, l'exploit de Valco alimenta les discussions. À travers la cité, le maillot jaune du sympathique Montluçonnais fut arrosé.
0: Et Valkoviak, lui-même, il est très content. Il dit qu'il a atteint son but.
1: Oui.
0: Et il n'est pas apparemment éprouvé par les efforts qu'il fait depuis 3-4 jours.
1: Hein. Oui. depuis le début. Parce que...
0: Alors, est-ce qu'il va garder le maillot jaune? Qu'est-ce qu'il en pense, lui? Il y a un moment, je crois, que qu'il espère le garder un petit peu, mais bon, jusqu'à Paris, ça l'étonnerait. Quoi,
1: Mais tout de même, il dit que dans les Pyrénées, il pourra démontrer qu'il est un grimpeur de bonne qualité.
0: Voilà, donc, bonne qualité.
1: Bonne qualité.
0: L'ambition reste toujours assez mesurée chez Valkoviak. Et c'est évidemment, ses équipiers sont aux anges, ils sont prêts à se battre. Pour lui permettre d'arriver en jaune le plus loin possible.
1: Oui, contrairement à ce qui se passe dans l'équipe de France, par exemple, lui, il est le leader, maintenant le leader naturel de cette équipe. Hein. Il n'y a pas de bisbille.
0: Il n'y a pas de concurrence, ça c'est sûr.
1: C'est lui qui a le plus de possibilités. Hein.
0: Alors voilà, cette étape, elle est quand même très importante, évidemment. On va quand même dire que les 7 premiers du classement général faisaient partie de cette échappée royale.
1: Oui.
0: Voilà.
1: Oui.
0: Et on va les suivre un bout de temps.
1: Et donc, notamment Bovin, qui va terminer.
0: Bovin, qui est de l'équipe de France, qui est membre de l'équipe de France, qui est un des leaders. C'est pas le leader, justement, c'est un des problèmes de cette équipe.
1: Oui.
0: Alors, quelques jours en jaune, c'est toujours agréable. En fait, il va pas le porter très longtemps, ce maillot. Il va le porter 3 jours. Bon, il est content de lui. Lors de la 9e étape, il dit que finalement...
1: Il commence à croire en lui.
0: Hein. Alors, on lui reprochait très longtemps un manque d'ambition.
1: Oui.
0: Et il le dit d'ailleurs, il dit qu'il n'a pas la prétention, dit-il, de gagner ce Tour de France.
1: Oui.
0: Et il dit que ses équipiers ont plus confiance en lui que lui-même en ses propres possibilités.
1: Bah, il n'est pas le premier grand champion à manquer de confiance, mais c'est vrai qu'il a des équipiers qui vont l'aider, bien sûr, qui vont l'aider dans la course et aussi psychologiquement. Il a aussi un bon directeur sportif, c'est Ducaso, c'est important. Il faut toujours la volonté, bien sûr, mais il a autour de lui des gens qui vont l'aider.
0: Et puis il y a quand même le classement général. Quand on regarde, le journaliste de la montagne le dit bien, il a quand même une demi-heure d'avance. Rockers,
1: bien sûr.
0: Charlie Gaulle, il a combien trois quarts d'heure, quelque chose comme ça. C'est fabuleux, quoi. Donc il a une grosse avance et il peut peut-être voir venir un peu.
1: Ah oui, il aurait tort de voir la vie en noir.
0: Ouais. C'est une belle expression, d'ailleurs.
1: Oui.
0: Bon, la 10e étape, c'est bizarrement en Aquitaine, dans les Landes. Il y a une étape, une échappée.
1: Oui, c'est un petit peu la même que celle qui lui a vu. Qui
0: lui a permis de prendre le maillot
1: jaune, mais malheureusement, cette fois, c'est à son détriment.
0: Ouais, il perd 14 minutes. Et au pied des Pyrénées, donc il n'a plus le maillot jaune. Oui. Et il est à 9 minutes
1: du Hollandais.
0: On a des écarts absolument monstrueux.
1: Oui.
0: Bon, arrivent les fameux Pyrénées. Hein. Mais c'est des petits Pyrénées quand même, puisqu'ils vont monter assez peu de cols et les cols sont relativement loin de l'arrivée.
1: Oui, c'est ce qu'il déplore d'ailleurs.
0: D'ailleurs, pour l'Aubisque, puisque c'est le seul grand col des Pyrénées qu'ils ont monté, l'Aubisque est très loin. Mais par contre, c'est intéressant pour lui, parce qu'il a monté l'Aubisque, c'est un col mythique, en compagnie de gens comme Charles Gaulle, Montes, qui ne l'ont pas lâché.
1: Voilà.
0: Et donc, ça lui donne le moral, puisqu'il se sent finalement à la hauteur de ces gens-là.
1: Bon. Oui, je crois aussi que c'est un des moments les plus importants de ce Tour de France. Enfin, le fait qu'il ait su aller avec ces grands-là.
0: Qu'il pouvait les suivre et ne pas être lâché. Ouais.
1: Pour lui, c'est très important.
0: Ouais. Ouais. Là, il découvre finalement qu'il est bon, quoi. Et qu'il peut faire jeu égal avec d'autres.
1: Oui.
0: Voilà. Par contre, dans l'équipe de France, ça va pas tout seul, hein, puisque entre Bovin et Darrigade, c'est la guerre. Hein, quoi.
1: Oui, oui.
0: Ils peuvent pas supporter. Alors voilà. Donc Valco, il le dit bien. D'ailleurs, qu'il était content d'avoir grimpé avec les autres, qu'il a le moral. Alors pour l'avenir, il nous dit Valco dans la 11e étape là, qu'il ne fait aucun pronostic.
1: Oui.
0: C'est déjà nouveau ça, parce qu'auparavant, il ne se sentait pas de taille, et là il dit que maintenant il peut grimper aussi bien que n'importe qui. Et donc peut-être que ça sera intéressant pour la suite. Ben la suite, ça va être la bataille des Alpes. Et là on entre dans le lourd et dans le sérieux. La première étape alpestre conduit les coureurs à Gap. C'est des cols de moyenne catégorie aujourd'hui, peut-être seconde catégorie. Il n'y a pas de très grosses difficultés. Et on voit les leaders qui se neutralisent. Sauf que Montes a impressionné parce qu'il a fait quand même un joli numéro.
1: Oui, Montes, il devient du coup le favori numéro 1 de l'épreuve. On se demande un peu pourquoi quand même, parce qu'il a beaucoup de...
0: Oui, il a repris 7 minutes en une étape, sur une étape qui n'est pas très très difficile. Alors on se dit que s'il a une telle forme, quand dans les grosses étapes, il risque de prendre plus d'avance.
1: Ouais.
0: Et bien la grosse étape, c'est le lendemain.
1: Hein. Oui, c'est le lendemain.
0: Le lendemain, la 17e étape fait escale à Turin. Oui, mais alors l'école qui a à franchir, on a l'Isoard. Oui. Le Mont-Genèvre, ça c'est au-dessus de Briançon,
1: et
0: Sestrières. Ça fait quand même trois gros morceaux. Hein.
1: Oui.
0: Et là,
1: il se révèle l'égal des meilleurs, encore une fois, en montagne, et notamment de Charles Gaulle et de Bas-Montès.
0: Voilà. Mm. Et les autres, second couteau, ont lâché prise. Hein.
1: Oui.
0: Il doit être deuxième maintenant. Mm. Hein. Il est toujours à 4 minutes 27 au général, mais enfin, un second, dans une grosse étape de montagne. Alors, il a été interviewé, là,
1: je crois. Oui, il a été interviewé. Il regrette une fois de plus que cette étape ne soit pas terminée très près d'un col, n'est-ce pas? J'aurais préféré que l'étape soit plus dure encore, nous disait Valcovia, qu'à sa descente de machine. Hein, donc, il aurait fallu que Turin soit plus près du dernier col.
0: Oui, et d'ailleurs, il dit que dans l'Isoard, on nous explique que dans l'Isoard, le col mythique hein, quand même, l'Isoard, il a qu'à m'attaquer. Hein.
1: Oui.
0: Et sous l'attaque, sous le démarrage, qui a suivi? Eh bien, Aukers, Montes et Charles Gaulle, c'est tout. Mm-hmm. C'est tout.
1: Et oui.
0: Donc, l'écrémage est fait, il est costaud. Bon, Turin était un petit peu loin de Sestrières, mais il a une forme assez extraordinaire.
1: Et il ne pense pas que ses efforts l'aient marqué. Hein.
0: Ouais.
1: Il est confiant.
0: Il se sent vraiment en pleine santé. Là, hein. Il faut être un homme fort pour le Tour de France. 18e étape. Alors, c'est une étape qu'on a qualifiée de monstrueuse parce qu'il y a beaucoup de grands cols.
1: Oui.
0: Il y en a qu'on connaît bien, le Mont-Cenis, la Croix de Fer. Et puis, il y en a un tout nouveau, un petit col, le Luitel, au-dessus de Grenoble, qui fera beaucoup de mal aux coureurs.
1: Oui.
0: Alors, c'est une étape intéressante parce que il va y avoir un récital absolument merveilleux de Charles Gaulle, qui va partir dans le Luitel, donc dans le dernier col, il va lâcher un petit peu tout le monde.
1: Oui.
0: Mais il faut savoir qu'auparavant, dans les deux premiers cols, et notamment dans la Croix de Fer, on a vu Valco qui a suivi.
1: Oui, au Mont-Cenis déjà.
0: Et même, il avait, je crois, attaqué. Hein.
1: Oui, oui, il a attaqué aussi.
0: Il a attaqué dans le bas.
1: Oui.
0: Et il y avait quand même du beau monde, puisqu'il y avait Barmontès, Charles Gaulle, Nencini, rien que ça, quoi.
1: Oui, oui, oui.
0: Et à l'arrivée, il a un peu souffert sur la fin.
1: Oui, il connaît une petite défaillance tout de même.
0: Il faut dire qu'à force de faire autant, une débauche d'énergie, il termine à 7 minutes de Gaulle.
1: Oui.
0: Bon, ça tient au talent évidemment de Charles Gaulle, hein, oui, mais ça. Il y a un petit peu de fatigue. Par contre, il arrive 8 minutes avant Adrien Sens qui portait le maillot jaune.
1: Ce qui fait qu'il va.
0: Il va porter le maillot jaune, oui, à partir donc de cette étape. Alors, on a évidemment la montagne, là, c'est.
1: Oui, bien sûr.
0: A fait un long reportage sur Valcourt.
1: Oui, oui, oui.
0: Alors, on a un gros titre. Hein. Et quand on fait le découpage de la journée. On dit que Gaulle est le premier attaquant de la journée.
1: Oui.
0: On voit qu'en fait, il n'était pas seul, puisqu'il y a aussi Bahamontès qui est passé, oui, en tête au Mont-Cenis.
1: Oui,
0: hein,
1: oui.
0: C'est pas que des mauvais.
1: Oui,
0: hein. Après le Mont-Cenis, donc dans la vallée au pied de la Croix de Fer, Valcoviac a encore attaqué.
1: Oui.
0: Donc il n'a jamais été très loin du premier.
1: Non, jamais. Non. Valcoviac passe à 3 minutes 36, mais il est très près de Bahamontès, très, ouais, près de Gaulle, qui, voilà, passe à 3,25 aussi.
0: Oui, il y a 10 secondes d'écart.
1: Ils sont ensemble.
0: On dit 6 hommes à 30 km de l'arrivée, mais bon, il y a ce fameux Luitel qui va faire pas mal de dégâts. Enfin bon, pour Valcoviac, c'est quand même une belle réussite. Il a quand même réussi ce qu'il voulait.
1: Oui, ce qu'il voulait, enfin, mais il paraît encore très modeste, puisqu'il dit, pourvu que j'ai encore le maillot jaune à Montluçon, enfin, pour lui, ouais, c'est très important, c'est vraiment très important d'arriver en jaune à Montluçon.
0: Ouais.
1: Ça, Et plus tard, il a dit dans une interview qu'il a donnée à la montagne il y a quelques mois,
0: ouais, il disait, si j'arrive pas en jaune à Montluçon, ils vont me tuer. Bon, c'est une image, ouais, mais ça dit bien à quel point il était vraiment...
1: accroché à cette idée.
0: Ouais, ouais.
1: Mais pour lui, psychologique, c'est peut-être important aussi sur le plan psychologique de se fixer l'objectif suivant, simplement être en jaune à Montluçon plutôt, ouais, que Paris. Paris, pour lui, c'est certainement plus important encore d'arriver en jaune à Paris, mais on n'ose pas trop encore le dire, quoi. Mais Montluçon, voilà, ça c'est...
0: Parce que c'est pas gagné non plus, Montluçon. Pour arriver à Montluçon, il y a encore une petite étape intermédiaire, ouais, de moyenne montagne,
1: dans laquelle,
0: et puis il y a un certain contre-la-montre, enfin, bref.
1: Voilà, exactement.
0: Et puis il y a la course, quoi, ouais. Alors justement, l'étape intermédiaire, c'est celle, je crois, c'est celle qui doit nous conduire à Saint-Étienne, me semble-t-il, hein, la 19e étape. Hein.
1: 19e,
0: et alors, ça se passe pas très bien à un moment dans une des écoles secondaires, enfin de secondaire, enfin de seconde catégorie, hein,
1: oui,
0: puisqu'il y a
1: une chute.
0: Il y a une chute et il est pris dans la chute.
1: Bon, oui,
0: c'est pas grave en soi, mais ce qui est grave,
1: c'est que Bovin est parti.
0: Ah, oui.
1: Bovin est parti, et puis les tricolores l'accompagnent, et puis Aukers aussi.
0: Voilà, Aukers, et Bahamontès
1: qui saute dans la roue.
0: Donc il y a du beau monde devant, et ça va rouler. Va rouler très très fort. Hein,
1: oui,
0: Et bon, à l'arrivée, je crois qu'il va quand même à peu près sauver les meubles.
1: Oui,
0: hein,
1: oui, parce que... Oui,
0: il rejoint quoi.
1: Il rejoint le petit groupe qui le précédait, il va petit à petit...
0: Mais ça s'est pas fait en quelques kilomètres, il a fallu vraiment faire une très grosse bagarre. Comme quoi, l'idée d'arriver en jaune à Montluçon, c'était pas aussi, aussi simple et évident que ça.
1: Oui.
0: Le lendemain, là on est donc à Saint-Étienne,
1: hein, contre la montre,
0: et il faut aller ensuite il va falloir aller à Lyon par un contre la montre,
1: 73 km.
0: Et c'est pas du gâteau quand on sait qu'il a perdu une 40 l'autre fois en 10 km. Il va perdre combien là?
1: Et bien finalement ça sera moins grave pour lui, parce qu'il va perdre simplement 2 minutes sur Bovin, par exemple, son principal adversaire.
0: Oui, parce que celui qui a gagné, c'est un Espagnol qui a gagné. Bon, pour la secondaire, il a perdu 4,48. Bon, c'est pas.
1: Oui.
0: Finalement, il a moins perdu.
1: Il a moins perdu, Il a moins perdu sur 73 km.
0: Ouais.
1: Oui,
0: mais sur Bovin, là, il marque un petit peu le pas.
1: Oui.
0: Bon, c'est pas un rouleur, manifestement. Mais là, il était un peu touché, un peu usé. Hein.
1: Oui, et puis on sent un Bovin en pleine forme, puisqu'il est décrit ainsi. Bovin pédale rageusement, ramassé, muscles saillants, lui nous semble dans une forme éclatante. Voilà ce qu'écrit le journaliste.
0: Ouais. Et à l'arrivée, d'ailleurs, quand Bovin arrive, puisque dans le compte la montre, on part dans l'ordre inverse du classement, on attend l'arrivée de Valcoviac, et donc le chrono égrène les secondes, et puis on voit que la minute est passée, et puis après les 2 minutes, il perd 2 minutes et 1 seconde,
1: voilà,
0: ce qui fait qu'il a une avance très faible.
1: D'une minute 25.
0: Une 25, hein.
1: Seulement, oui.
0: C'est pas grand-chose. Dans un tour où chaque étape, on perd, on gagne 15 minutes, hein.
1: Oui.
0: Une 25, c'est peu de choses. Hein.
1: Oui.
0: Bon, ceci dit, il est confiant. Il reste confiant.
1: Oui, je lis, par exemple, malgré tout, Valcoviac était content, car aujourd'hui, il fera son entrée dans sa ville natale de Montluçon, revêtu de son précieux maillot jaune.
0: Donc le but est atteint.
1: Le but est atteint.
0: Le but principal.
1: Il n'est pas encore à Montluçon, mais...
0: Ah, mais il sera à Montluçon en jaune.
1: Il sera en jaune à Montluçon,
0: quoi qu'il arrive.
1: Oui, oui.
0: Quoi qu'il arrive.
1: Oui.
0: Alors évidemment, l'entrée à Montluçon va se faire effectivement en jaune, alors la montagne va se faire un plaisir. Et puis Gilles a un petit souvenir personnel, il lui souvient de l'avoir vu passer à la Beauce.
1: Oui, enfin, au terminus plus exactement, enfin à côté des chassières, enfin les chassières, j'ai vu à Saint-Fordeur passer, oui. Je pense que, enfin c'est lui forcément, enfin ouais. J'ai un souvenir un peu flou quand même de cette époque, mais je pense que ça ne peut qu'être lui à Saint-Fordeur. En plus c'était un coureur qui faisait le clown
0: en permanence, oui.
1: Il avait pas mal de minutes d'avance, hein, et c'était le cas d'ailleurs dans cette étape. Ouais. Il a gagné avec 7 minutes d'avance, je crois.
0: Oui, oui,
1: et quand il est passé au terminus, à mon avis, il avait plus encore d'avance que ça. Et alors, donc, il avait le temps de se détendre, de faire rire les spectateurs. Oui, oui, je me souviens.
0: Et donc, à Montluçon, évidemment, c'est la joie. On parle d'accueil triomphal.
1: Voilà.
0: D'autant plus que Adriensen, qui doit être 3e ou 4e, a perdu aussi 30 et quelques secondes. Bon, c'est une misère, mais enfin, on en est.
1: Hein. On a dit qu'il a conduit sa course avec une remarquable habileté.
0: Et le consultant de la montagne, un ancien coureur, Lapébi, donc dans son papier quotidien, il commente un peu tout ça. Il dit, bon, ben, c'est pas mal, Valco a sauvé son maillot jaune, il entre en triomphateur, il le mérite un peu, quoi.
1: Oui.
0: Il dit, mais quand même, dans son discours, il y a un petit peu de...
1: condescendance.
0: De condescendance,
1: oui.
0: On peut peut-être lire la dernière phrase de son billet. Hein.
1: Oui,
0: quand il dit, je ne sais plus, un vainqueur du Tour qui s'appellerait Valkoviak serait quand même un beau vainqueur. Et le quand même m'ennuie un peu, hein, pour tout dire.
1: Oui, tout trop. Oui.
0: Alors, est-ce qu'il va arriver en jaune à Paris? C'est pas sûr complètement, parce que la dernière étape, c'est, excusez du peu, Montluçon, Paris.
1: 331 km.
0: Voilà, 331 km. C'est un terrain, bon, il n'y a pas de grosses montagnes, mais enfin, au départ, c'est un petit peu vallonné, il y a de quoi attaquer, avec la fatigue, voilà. Alors en fait, d'attaque, il n'y en aura pas vraiment, enfin il y en aura un petit peu, mais apparemment il semblerait bien que Bovin en avait aussi plein les pattes, hein,
1: oui.
0: Et qu'il n'y aura pas d'attaque très, très particulière.
1: Oui.
0: Et donc il va arriver à Paris en vainqueur, mais il faut se rappeler que ce n'est pas évident, puisque 10 ans plus tôt, le Breton Robic avait gagné le Tour de France dans la dernière étape, sans avoir jamais porté le maillot jaune.
1: Hein. Oui.
0: Donc gagner le Tour dans la dernière étape, apparemment c'est possible.
1: Oui, hein. C'est possible.
0: C'était 10 ans auparavant.
1: Gilbert Bovin souligne que Valkoviak était imbattable dans les dernières étapes.
0: Là, il répond à la question.
1: Ouais, pourquoi n'avez-vous pas attaqué dans les deux dernières étapes, hein, pour prendre la chose est facile à dire, mais ne l'était pas tellement réalisée. Valco était très fort, ses équipiers veillaient. Pour le prendre en défaut, il aurait fallu un incident, un moment d'inattention de la part de Roger.
0: Donc, une chute ou un truc comme ça.
1: Voilà,
0: c'est-à-dire qu'à la régulière, c'était quasiment impossible. Quoi.
1: Impossible.
0: Bovin reconnaît que bon, il a fait ce qu'il a pu. Alors, on a une petite anecdote là sur quelqu'un qui disait aux journalistes de la montagne, hein, quand Valco faisait son tour d'honneur au Parc des Princes, il lui dit vive la Pologne, monsieur, vive la Pologne. Et notre journaliste est évidemment un petit peu ému, puisqu'il dit comment Valco, il est né d'un père Valco sans doute, mais d'une mère Berrichonne, hein, bourbonnaise. Bon, il dit, de grâce, vous nous avez déjà accaparé Chopin, mais pour Roger, rien à faire. C'est un gars bien de chez nous. Et nous l'aimons bien. Bon, il y a un petit peu de poujadisme, enfin bon, voilà. Alors, dernière remarque, celle de Lapébi. Lapébi, finalement, il fait le dernier billet de la montagne. Et donc, là, il a quand même un commentaire assez mesuré, me semble-t-il. Hein.
1: Oui.
0: Il dit que Valco, c'est un garçon qui a des qualités morales, des qualités physiques. Il dit qu'il est d'une modestie, peut-être même, qui le gêne à l'égard du grand public. Il dit que c'est un vainqueur digne de l'épreuve.
1: Oui. Il prendra conscience définitivement du rôle qu'il va maintenant jouer aussi. Hein. Il pense que il est confiant pour l'avenir. Bon, même si c'est sa dernière grande victoire.
0: Ouais, c'est vrai. Il dit c'est pas une sorte de Superman, c'est vrai. Hein. Il dit c'est pas un fier à bras, tout ça c'est vrai. C'est un petit coureur gentil, sympathique, mais qui s'est bien bagarré, puisque. On va terminer là-dessus, quand même, pour expliquer que c'est pas du tout un tour gagné par hasard.
1: Non, de toute façon, le tour n'est jamais gagné par hasard.
0: Non, bien sûr.
1: C'est impossible.
0: C'est impossible. Mais à un moment, il dit qu'il faisait le pari au lendemain des Pyrénées. de ne pas attaquer avant les Alpes. Il risquait de perdre peut-être le tour, mais il voulait tenter de gagner en attaquant seulement dans les Alpes.
1: Il se réservait un petit peu tout de même pour reprendre aussi quelques forces. Et en courant le risque, bien sûr, de voir partir des gens.
0: Et donc, ce maillot, il l'a quand même perdu. Il faut se rappeler qu'au lendemain, quand il attaquait les Pyrénées, il avait 9 minutes de retard. 9 minutes, il a fallu quand même les reprendre. Alors, à l'arrivée, il a une mince avance, une 25 à peu près sur le Bovin. C'était à l'époque le record, l'écart le plus faible. Depuis, on a fait mieux. Mais ce tour a été couru à une vitesse record, très vite. Il y a eu des attaques tous les jours avec des écarts énormes. Et les 31, on va le dire, c'est quand même les 31 qui faisaient partie de l'équipe de l'échappée donc d'Angers, celle qui a permis de prendre 19 minutes d'avance, eh bien ils sont effectivement au premier rang, mais il y avait Gilles Barbovin, il y avait Adrien Sen, ils sont deuxième et troisième, il y a deux Philippis, c'est pas n'importe qui, il est cinquième, il y a l'Hollandais Vatmans, il est sixième, il y a Loredi, il est septième, Barbosa le Portugais, dixième, Vorting le Hollandais, onzième, il a fallu débattre cela,
1: bien sûr.
0: Il a fallu débattre. Et quant aux favoris qu'on annonçait dans la presse à la veille du tour. Alors, Stan Ockers, il finit 8e. 16 minutes. C'est pas 30 secondes, 16 minutes. René Privat, on le présentait comme un outsider. Il finit à 22 minutes, comme quoi, il a rempli son rôle. Mais Charlie Gaulle, il termine à 32 minutes, ce qui veut dire que même sans l'échappée royale, il était derrière. Bon, là, on va pas refaire la course, bien sûr.
1: Non, bien sûr.
0: Mais autre favori qu'on donnait au début, Tonin Roland, il termine à 1h30. Et puis le Belge Brancard, qui était un excellent rouleur, lui, il finit 39e à 1h41. On a quand même des écarts tout à fait...
1: Il a fallu battre ces grands noms, là, c'est vrai, Bon, mais bien sûr qu'il faut il faut avoir un peu de chance aussi pour gagner un Tour de France. Bon, il a peut-être bénéficié de certaines rivalités, notamment au niveau de l'équipe tricolore. Et puis, c'est vrai que Charlie Gaulle et Bahamontès n'ont peut-être pas roulé à un moment donné comme il l'aurait fallu, mais c'est dans tous les tours, c'est ainsi.
0: Ça reste une belle victoire. C'est une belle victoire qui est, on peut regretter, un petit peu trop esselée dans un palmarès qui n'a bien sûr pas la richesse de celui de Bobet ou d'Anquetil.
1: Non.
0: Mais il fallait du talent et du courage pour pouvoir glisser son nom dans le palmarès du Tour de France entre ces deux géants qui ont écrasé leur époque. Oui. Donc au moins il mérite ça.
2: Montluçon sur le Cher, Montluçon où la caravane errante a passé sa dernière nuit avant de se disperser. Montluçon ce samedi matin au départ de la 22e étape, la dernière. Et s'il en est qui trouve le tour trop court, au Caire, c'est de ceux-là. Ockers qui chaque jour était meilleur que la veille et moins bien que le lendemain. Valkoviak ramènera son maillot jaune au Parc des Princes, mais aura-t-il encore le droit de le porter? Telle est la question qu'on se pose. En attendant, il va faire comme tout le monde, signer, une servitude dont personne n'est exempt, mais est-ce un présage? Gilbert Bovin l'a précédé. L'un et l'autre unis par des années d'amitié et séparés par 80 secondes. Le tour est avide de ces situations cornéliennes.
0: Honneur au vainqueur, Roger Valkoviak qui a accepté de répondre à nos questions. On va donc l'écouter. Nous avons discuté longtemps dans les parcs de Vichy et Valko était devenu intarissable. Alors on va l'écouter parler, bien sûr. Bonjour. Alors nous allons parler un petit peu de votre carrière, puisque tout à l'heure nous avons évoqué le Tour de France 56. Alors on va parler maintenant du héros du Tour 56, c'est-à-dire vous.
3: Oui.
0: Alors, vous êtes né à Montluçon en mars 1927.
3: Exactement, le 2 mars 1927.
0: Vous êtes allé à l'école à Montluçon, c'est ça?
3: J'allais à l'école à Montluçon, à l'école Viviani, jusqu'au certificat, 13 ans. Ouais. Et après, j'ai été comme apprenti aux usines Saint-Jacques pendant 3 ans. Des ateliers où on faisait de la mécanique.
0: Et qu'est-ce que vous y avez comme travail, météorologiste?
3: J'étais tourneur sur métaux,
0: Alors votre adolescence, elle s'est passée pendant la guerre?
3: Eh ben, c'était une époque très difficile parce que mon père avait acheté un morceau de jardin qui faisait quand même 1800 mètres. Alors il y avait beaucoup de travail dans le jardin et les dimanches on allait au ravitaillement à la campagne pour essayer de ramener des œufs, du beurre, des bricoles comme ça, Parce qu'on trouvait rien à Montluçon, dans les magasins il n'y avait pas grand-chose. Alors tous les dimanches matin, s'était sacrifié au ravitaillement, quoi. On partait de bonne heure et on rentrait pour midi. J'ai commencé à jouer au basket quand j'étais apprenti aux usines Saint-Jacques. J'ai fait un peu de basket pendant 2 ans, quoi. À l'époque, on débutait le cyclisme à l'âge de 18 ans en faisant le premier pas d'un lob. Alors après, je jouais au basket avant, mais avec l'intention toujours de faire du vélo à partir de 18 ans, quoi.
0: Alors, le vélo au quotidien, ça servait à quoi, le vélo, pour vous ?
3: C'est-à-dire, à l'époque, on faisait du vélo tous les jours. C'était le seul moyen de locomotion. On allait travailler en vélo. Et il y avait très peu de voitures. Pendant la guerre, vous pensez, il n'y avait pas de voitures.
0: Alors, on va parler un petit peu du vélo en tant que sport. Votre premier club, c'était lequel ?
3: Eh bien, écoutez, c'était le club de l'EDSM, le club de Dunlop, donc. Et c'est là que j'ai débuté et je suis resté là jusque pendant 3-4 ans. Et après, j'ai fait partie d'un club de l'Urcy-Lévis pendant 2-3 ans aussi. Et l'année où je gagne le tour, j'étais revenu au club de Dunlop.
0: Mais c'était obligatoire de commencer par le premier pas d'un lop, ou c'était une façon d'accéder à l'échelon supérieur ?
3: Le premier pas d'un lop, fallait avoir 18 ans, mais pas plus pour le faire. Alors, on débutait toujours par là, et après, ben, on courait. Il y avait des catégories, n'empêche qu'on courait toutes catégories ensemble.
0: Et votre palmarès amateur, vous pouvez nous le résumer ?
3: En 49, j'ai gagné le championnat d'Auvergne, des courses à Montluçon, le prix de la ville Gauzet. J'ai dû gagner 9 courses cette année-là, en 49, quoi, la première année que j'ai commencé à marcher, quoi. 49, quand j'ai commencé la saison, j'étais 3e catégorie, et à la fin de la saison, je suis passé professionnel.
0: Qui vous a repéré pour devenir professionnel ?
3: Eh ben, c'est-à-dire, c'était la marque pour qui je courais en 49, c'était la marque Rivasport, qui était de Vichy, justement.
0: Et donc, elle vous a proposé un contrat ?
3: Voilà.
0: Est-ce que vous étiez content de devenir professionnel ?
3: Oui, parce que à l'époque, je vous dis, les professionnels couraient avec les indépendants. On courait tous ensemble. Alors, ça m'handicapait pas du tout d'être professionnel, puisque je pouvais faire des courses inférieures, quoi.
0: Donc, vous n'avez pas hésité, finalement ?
3: Non, non.
0: Vous avez gagné une bonne douzaine de courses majeures, hein, en tant que professionnel, oui. Ou un peu plus, même d'ailleurs, hein. Je vais en citer quelques-unes. Alors, en 52, vous avez gagné une étape du Tour de l'Ouest. Qu'est-ce que c'était, ce Tour de l'Ouest ?
3: Eh bien, c'était une course par étape qui durait environ 8 jours. C'était une course comme Paris-Nice, qu'est-ce qu'il y avait encore ? Le Dauphiné libéré, ouais. C'est tout des courses par étapes qui duraient une huitaine de jours, quoi.
0: En 55, l'année suivante, vous avez 4 victoires au compteur. J'ai Guéret, Montluçon, Commentry, Sardan. Donc vous êtes dans la région, quoi. Et c'est des courses d'un jour, ça.
3: Oui, oui.
0: 56, c'est intéressant, puisque là, vous gagnez bien sûr le Tour de France. Oui. Et puis, dans le Tour d'Espagne, il y a une victoire d'étape.
3: Oui.
0: Et c'était le Tour d'Espagne, c'était avant ou après le Tour de France ?
3: C'était avant. C'était avant le Tour de France.
0: Donc c'était une préparation idéale pour vous, finalement.
3: Ah, exactement, oui.
0: C'était quelle étape ? Une étape de montagne ?
3: C'était une étape. Il y avait seulement un col qui faisait environ 5-6 kilomètres, pas plus, quoi. Alors j'avais décidé d'essayer de partir dans ce col, et il me restait 40 kilomètres après pour aller à l'arrivée. Quand je suis parti, j'ai pris tout de suite 1 minute et demie, et je me disais, bon, ben, ça va maintenant, je vais rouler à mon train, et je vais être bon, quoi. Seulement, il y a un coureur espagnol qui s'est échappé derrière moi, alors que je me disais, mes équipiers, ils vont faire le travail, ils vont laisser partir personne. Et il y a un espagnol qui est parti. Alors, si vous préférez, on a fait un match poursuite jusqu'à l'arrivée avec c'était l'espagnol Serra.
0: Et vous êtes arrivé avec combien d'avance alors ?
3: J'arrive avec, parce que sur la fin, quand il a vu qu'il pouvait pas me rejoindre, il s'est relevé un peu, alors je finis avec 3 minutes d'avance sur lui. Et pour vous dire qu'en 40 kilomètres, on a pris 7 minutes au peloton, dans les 40 derniers kilomètres.
0: Ça fait rêver aujourd'hui.
3: Ah oui, oui. Parce que je me rappelle toujours, il y a Jean Bobet, il est venu me voir après l'arrivée, il dit, mais bon sang, il dit, comment vous avez fait ? Il dit, moi j'étais à fond dans le peloton, dans les roues, et vous nous avez pris 7 minutes. Il n'en revenait pas.
0: Alors, l'année suivante, en 58, vous gagnez à Pontivy. En 59, vous gagnez au Creusot. Et puis, il y a pas mal de places d'honneur qui sont intéressantes. Alors, le Tour de l'Ouest, vous réussissez pas mal, puisqu'en 52, vous terminez donc deuxième.
3: Voilà.
0: Derrière qui?
3: Mais c'est-à-dire, j'aurais dû le gagner ce Tour de l'Ouest, ouais, parce que j'avais pris le maillot jaune à deux jours de la fin. Et dans l'avant-dernière étape, oui, il y a un de mes équipiers, Hugo Anzil, il a été chercher un adversaire qui venait d'attaquer. Alors il a été le chercher, alors moi je dis bon bah ça va, il y a Anzil qui est dans sa roue, il va pas rouler. Seulement une fois qu'ils ont eu pris 30 secondes, Hugo Anzil, il a relayé notre adversaire et finalement j'ai pas été renseigné des écarts, autrement j'aurais fait rouler mes équipiers, j'aurais roulé, mais là bon on n'a pas roulé et à 20 km de l'arrivée on a été prévenu des écarts et à l'époque j'avais plus de 3 minutes de retard. Alors, j'avais perdu non seulement la première place, la deuxième, mais je me retrouvais en troisième position. Alors, à 20 km de l'arrivée, j'ai attaqué tout de suite et je suis revenu à la deuxième place, mais j'ai pas pu reprendre assez de temps pour gagner le Tour de l'Ouest.
0: Alors, si je comprends bien, vous arrivez à la même mésaventure l'année suivante à Paris-Nice, non? Il s'est pas passé quelque chose comme ça aussi?
3: À Paris-Nice, c'était pas tout à fait la même chose. Parce qu'à Paris-Nice, j'étais dans une équipe d'individuels. C'était pas une équipe de marque, rien. C'était l'organisateur. Il trouvait qu'il n'y avait pas assez de coureurs. Alors au dernier moment, il avait formé une équipe avec des individuels. Et je suis donc parti dans cette équipe, mais il n'y avait pas d'entente du tout.
0: Oui, mais vous aviez le maillot jaune à un moment.
3: Non.
0: Non, jamais?
3: Non, d'accord. Jamais. C'est-à-dire, j'étais en deuxième position à trois jours de la fin. Et j'avais repéré le parcours. Dans la dernière étape, on montait un col, 50 km de l'arrivée à peu près. Et je m'étais dit, bon ben si je suis bien placé, là j'essayerai de partir dans le col pour essayer de prendre le maillot jaune. Je suis bien parti, mais comme il y avait eu une échappée au départ, c'était une étape qui faisait 300 et quelques kilomètres. Et ils avaient pris jusqu'à plus de 20 minutes d'avance. Et finalement, parmi ces 8 coureurs qui s'étaient échappés, il y en a 2 qui ont été au bout. Ça a été Jean-Pierre Munch et un coureur de Limoges, Guitard. Et ils ont été au bout et donc j'ai pas pu reprendre assez de temps. Et finalement, je finis deuxième parce que j'ai battu celui qui avait le maillot jaune. Mais j'ai pas repris assez de temps sur ceux qui s'étaient échappés dans cette étape-là.
0: Alors il y a aussi une belle course, vous finissez deuxième, c'est le Dauphiné libéré en 55, oui. Et derrière Bobet. Alors...
3: Enfin là, bon ben là c'était normal, mais je pouvais pas battre Louison Bobet parce que premièrement il était dans l'équipe Mercier, ils étaient encore 8 coureurs dans l'équipe, alors que moi j'étais chez Gitane et j'étais tout seul, tous mes équipiers avaient abandonné, Robic, Deco, tout le monde avait abandonné. J'ai fini ce Dauphiné libéré tout seul.
0: Mais donc vous étiez quand même content d'avoir terminé deuxième?
3: Ah ben oui. Oui.
0: Mais dans la montagne, je vous avais fait quasiment jeu égal avec Bobet, c'est ça, non?
3: Ah oui, dans la montagne, on a monté l'école, la côte de la Frée, on a monté la côte de la Frée ensemble, le Mont Ventoux pareil. Et c'est pour ça que l'année suivante, en 56, quand on est passé à l'étape de Bordeaux, on avait repos. André Leduc avait demandé à Louison Bobet, pour toi, quel est ton favori? Et Louison Bobet avait dit, pour moi, c'est Valcoviac.
0: Ça fait plaisir, ça, quand même.
3: Ça fait plaisir. Oui.
0: Puis c'est pas trompé, surtout.
3: Ben non. Alors, surtout qu'après, oui. Quand j'ai repris le maillot jaune dans le Tour 56 dans les Alpes, André Leduc, dans le journal, je comprends mieux pourquoi, maintenant, Bobet avait déclaré Valcoviac son favori.
0: Est-ce que vous avez participé à des classiques?
3: Oui, j'ai participé, parce que nos patrons de marque nous imposaient quand même quelques grandes courses, quoi. On devait faire le Critérium National en début de saison, tout. En principe, ils nous faisaient faire Paris-Roubaix aussi. Mais dans les classiques, j'avais pas tellement le moral parce que j'étais pas rapide au sprint. Alors que quand on arrivait déjà 7-8 à l'arrivée, eh ben, fallait déjà être dans ces 7-8 premiers. Et si vous gagnez pas, eh ben, on parle pas de vous. On parle que du premier.
0: Alors parle un petit peu de vos qualités. Vous étiez quoi? Un grimpeur, un rouleur? Alors pas un sprinter, vous avez dit. Ouais, un puncher peut-être?
3: J'étais grimpeur et rouleur. Et alors ce qu'il y a, c'est que j'avais la facilité de partir dans les échappées. Quand je voyais une échappée qui avait pris 20-30 secondes, j'avais les qualités de sortir du peloton et de revenir assez rapidement sur les échappées. Ce qui me permettait de contrôler les échappées, quoi.
0: Oui. D'ailleurs, on le verra dans le Tour 56, puisque vous êtes glissé dans quand même 3 ou 4 échappées majeures. Hein. Alors, si on parle du Tour de France, vous avez participé 6 fois, on a dit tout à l'heure. Vous avez abandonné 2 fois. Et vous avez fait donc des classements un petit peu divers. Mais est-ce que vous aviez, est-ce que c'était une course que vous aimiez, le Tour de France? Vous aviez les qualités qui convenaient pour ça?
3: Oui, parce que j'étais un bon coureur par étape. Et alors, d'abord, quand on a été, quand on débutait, quoi, notre rêve, c'était de participer au Tour de France. Alors, on aimait bien être sélectionné pour faire le Tour.
0: Alors justement, on va parler du Tour 56, c'est votre 4e Tour, oui. Vous avez 29 ans à l'époque, oui. C'est en principe l'âge idéal pour faire un Tour de France. Alors, est-ce que vous avez finalement des ambitions au départ importantes quand vous prenez le départ?
3: Oui, c'est-à-dire au départ, bon, j'avais vu les engagés, et parmi les Français, eh bien, du fait que j'avais fait 2e du Dauphiné libéré derrière Bobet, tout ça, l'année précédente, je me disais, si tu cours intelligemment, tu dois pouvoir faire premier Français. Alors, au départ, je me disais, bon, bah, si je fais déjà premier Français, ça sera déjà une chose d'acquise, quoi.
0: D'accord. Et en cours de route, j'imagine que vos ambitions ont évolué. Quand vous aviez, au parti de la 8e, 9e étape, vous disiez peut-être que je ne serais pas premier Français, mais peut-être dans les 5 premiers, peut-être premier tout court. Et à quel moment vous avez pensé être maillot jaune à Paris?
3: Ben, c'est-à-dire, quand j'ai pris le maillot jaune à Angers, j'avais été dans les échappées les 4 jours, oui. Les 4 jours avant Angers. Oui. Et parce qu'au départ, j'étais dans l'échappée aussi, la première étape que Darrigade a gagné. J'étais dans l'échappée et à 80 km de l'arrivée, j'ai ma manette de dérailleur qui s'est desserrée. Et à l'époque, il n'y avait pas de papillon. Alors, il fallait un tournevis pour resserrer la vis. Alors, j'étais obligé de m'arrêter pour resserrer la vis. Et ce jour-là, ben, le groupe Darrigade est arrivé avec 8 minutes d'avance sur le peloton où j'étais reparti dans le peloton, quoi.
0: Alors, quelle était l'étape la plus grosse pour vous dans ce Tour de France, celle qui vous a laissé le plus d'impression?
3: Eh ben, l'étape la plus importante pour moi, ça a été la 2e étape alpestre.
0: Ouais, bien sûr.
3: Parce que, bon, la première étape alpestre, on faisait Gap-Turin. Et dans cette étape, bon, je m'étais dit, je vais essayer de rester avec les meilleurs grimpeurs et pas perdre de temps. Et au départ de cette étape, j'étais donc 5e au classement général. Et c'était Wagman qui portait le maillot jaune, le Hollandais Wagman. Sur le parcours de l'étape, les 3 qui me séparaient de Wagman n'ont pas pu suivre. Et donc, à l'arrivée, je me suis retrouvé 2e derrière Wagman. Et on est arrivé, normalement, on aurait dû arriver 4 ou 5 coureurs. On s'était détaché dans les derniers cols. Mais comme il restait 60 km de descente pour arriver à Turin, alors ça s'est tout regroupé. Wagman est revenu. Et on termine à 15 coureurs, quoi. Et je fais 5e de l'étape.
0: Alors, on va parler un petit peu des conséquences de la victoire dans le Tour de France pour vous. Dans votre carrière, qu'est-ce que ça a changé? Est-ce que ça a changé beaucoup de choses d'avoir gagné le Tour de France?
3: C'est-à-dire, ça a changé, bon, l'année où je gagne le Tour de France. Mais l'année suivante, j'étais complètement oublié.
0: Mais vous aviez par exemple plus de critérium à faire en 56, vous aviez, je sais pas, des primes plus importantes.
3: Fait que j'avais gagné le tour, j'ai fait la tournée des contrats, et à l'époque j'ai fait une 40aine de contrats.
0: Au lieu de combien d'habitude?
3: Oh ben d'habitude j'en faisais 3 ou 4, c'est tout.
0: Donc c'est pas mal finalement, quoi.
3: Oui.
0: C'était une bonne année que ça, quoi.
3: Oui, je peux pas dire, c'est...
0: Alors, dans le peloton, vous avez couru avec des tas de coureurs, hein. On va citer quelques-uns de ces coureurs. Vous me direz un peu ce que vous en pensez. Les grimpeurs en 56, Charlie Gaulle ou Bahamontès, quelle impression ils vous faisaient?
3: Pas plus que ça, puisqu'on a monté l'école ensemble. L'étape où j'avais attaqué là, pour reprendre le maillot jaune, c'est-à-dire la 2e étape alpestre, c'est moi qui ai attaqué dans le col de la Croix de Fer, ouais. Parce que je me suis dit, après, ça sera trop tard, et les étapes seront pas assez dures. Fallait quand même que je rattrape plus de 4 minutes à Wagman. Il avait plus de 4 minutes d'avance sur moi. Donc, j'ai attaqué dans le col de la Croix de Fer. Seulement après le col de la Croix de Fer, j'avais pris 3-4 minutes dans le col. Avec moi, il y avait Gaulle, Bahamontès, enfin les meilleurs grimpeurs, quoi. Et après, je suis parti tout seul dans la descente. Et ça me restait 80 km à faire pour aller à l'arrivée. Et j'ai fait ces 80 km tout seul. Et dans la vallée de la Romanche, pendant 40 kilomètres, je me suis retrouvé avec le vent de face. Et là, j'ai vraiment souffert. Je me disais, après, en montant le col du Luitel, j'étais tellement... Et je ne m'étais pas alimenté. Alors, j'ai pris la fringale, tout. Et je me disais, dans le col du Luitel, je me disais tout à l'heure, il y a Beauvin ou un autre qui vont me passer, je ne vais pas pouvoir prendre la roue. Mais il devait être dans le même état que moi, parce que j'arrive avec le même écart à l'arrivée.
0: Alors, vous avez côtoyé aussi des grands noms du cyclisme français de l'époque, Bobet, on en a parlé, et Anquetil aussi, au début de sa carrière. Alors Anquetil, il dit une chose sur vous en 58, je ne sais pas si vous en rappelez, quand il était en perdition dans l'étape de la Chartreuse, oui. L'étape gagnée sous la pluie par Charlie Gaulle, ouais. Qu'il était malade, il était mort, et vous étiez avec lui, et il disait qu'il freinait dans la descente, et que vous lui disiez, vous, Jacques, fonce, bon Dieu, fonce.
3: Oui.
0: Vous vous en rappelez de ça?
3: Oui, oui.
0: Parce qu'il en parle dans un livre qu'il a écrit depuis.
3: Ouais. Hein. Ouais. Oui, parce qu'il avait, ce jour-là, il pleuvait et il faisait très froid. Alors quand je suis arrivé et que je l'ai rejoint... J'ai demandé un imperméable, Marcel Bidot,
0: oui,
3: et je l'ai aidé à enfiler un imperméable. Et après, j'ai roulé devant lui, quoi, pour aller jusqu'à l'arrivée, quoi.
0: C'est une superbe image parce que Anquetil, à cette époque, c'était le dernier vainqueur du Tour, et vous étiez, vous, l'avant-dernier vainqueur du Tour.
3: Oui, oui.
0: C'est quand même pas...
3: C'était les deux anciens vainqueurs du Tour.
0: C'était pas rien, ça, hein, oui. Être équipier quand on est vainqueur du Tour.
3: Oui, oui.
0: Alors, est-ce que vous avez connu Fausto Coppi, Bartali, sur les routes?
3: Oui, oui. Oui, parce que j'ai fait mon premier Tour de France en 51. Et à cette époque-là, c'est donc l'année que Coblet a gagné. Et il y avait Coppi, il y avait Bartali, comme italien, il y avait Magny aussi. Et les Belges, il y avait Van Steenbergen, Okers, enfin tous les meilleurs. Et les Français, ben, ils y étaient tous. Dans l'équipe de France, il y avait Bobet, Gimignani, Antonin Roland, Bernard Gauthier, tous ces gars-là, quoi, qui étaient les vedettes de l'époque, quoi.
0: Alors, lequel de ces grands coureurs étrangers vous a le plus impressionné?
3: Ah, ben, c'était Fausto Coppi, quoi.
0: Fausto, oui.
3: Ah, oui, oui. C'était son allure qui était impressionnante, tout. Et sa facilité de revenir sur une échappée, par exemple.
0: Alors, l'après-carrière, vous arrêtez votre carrière en 60, à 33 ans. Vous étiez un peu fatigué par une maladie ancienne que vous aviez attrapée.
3: Voilà. Que j'avais attrapée autour du Maroc.
0: Et vous avez arrêté, je crois, la même année que Gimignani, c'est ça?
3: Oui, on a arrêté dans la même course au Dauphiné Libéré.
0: Donc les deux Auvergnats s'arrêtent en même temps.
3: Voilà.
0: Vous étiez copain avec Gimignani?
3: Oui, oui. Bon, des fois, il y a des petites histoires en course, mais enfin, ça, c'est tout le monde, quoi.
0: Alors, qu'est-ce que vous avez fait après l'arrêt de votre carrière? Vous êtes...
3: Avec ma femme, on a pris un commerce, on a pris un café avec une station-service à la sortie de Montluçon sur la route de Châteauroux.
0: Vous êtes retourné à l'usine, non?
3: Oui, par la suite, parce qu'on est resté 7 ans dans ce commerce-là, et puis ma femme, on était ouvert tous les jours. Alors ma femme est tombée malade, et puis j'ai dit, allez, on va vendre, et on verra ce qu'on fera après. Alors, on a hésité sur plusieurs choses, et puis j'ai dit, écoute, si tu veux, comme elle voulait s'occuper de son fils pour l'école, quoi. Alors j'ai dit, si tu m'en achètes une ferme, tu seras plus libre. Et tu pourras t'en occuper. Moi, je vais reprendre mon travail à l'usine, quoi. Alors, c'est ce qu'on a fait.
0: C'est-à-dire que quand vous êtes arrêté en 1960, vous n'auriez pas pu rester sans travailler.
3: Ah ben non.
0: C'était impossible.
3: Non, ah ben, ça n'aurait pas duré longtemps.
0: Hein. Ouais, oui. C'est une différence par rapport à aujourd'hui, parce qu'aujourd'hui, un vainqueur du Tour a de quoi quand même...
3: Ah oui, oui.
0: Là, c'est là où on voit la différence. Hein. Est-ce que vous avez conservé des liens avec le milieu cycliste depuis l'arrêt de votre carrière?
3: Bah, c'est-à-dire, je suis resté une trentaine d'années sans fréquenter le milieu cycliste du tout. Hein.
0: Mais pourquoi? Parce que vous ne vouliez pas ou vous n'étiez pas invité?
3: Non, c'était pas la raison. La raison, c'était que j'avais une ferme à m'occuper et le reste de la semaine, je travaillais à l'usine.
0: Pour vous, cette époque, quand vous étiez coureur, ça reste un bon souvenir de votre vie?
3: Ah, bah oui, de toute façon, même qu'on ait souffert, qu'on ait eu des ennuis, tout ça, la maladie, tout, on oublie tout, quoi. On essaye de garder les bons moments.
0: Merci, Roger Valkoviak.
2: Le Parc des Princes, enfin, la foule, le sprint, premier Nancini, sprint du peloton gagné par Fantini, et tour d'honneur du grand vainqueur, Roger Valkoviak.
0: Il nous faut aussi parler d'un drame, l'accident mortel de Fabio Casartelli, qui s'est déroulé dans la descente du col de Porte d'Aspe le 18 juillet 1995. Alors Tour 95, c'est la 15e étape Saint-Girons-Guzet-Neige, le 18 juillet 1995. C'est la première grande étape pyrénéenne, 6 cols, dont le célèbre Tourmalet, sans compter 4 cols de première catégorie et un de deuxième catégorie au début de l'étape en guise d'apéritif. C'est le Porte d'Aspe. Miguel Indurain porte le maillot jaune et il est bien parti pour remporter son 5e tour consécutif, exploit inédit. Cette 15e étape promet d'être passionnante pour les suiveurs et les spectateurs, mais beaucoup de coureurs la redoutent. Comme prévu, ça attaque dès la première grimpée, le Porte d'Aspe. La descente est délicate, très rapide dans les 4 premiers kilomètres avec une pente moyenne de 10%. Et très rapidement, il va y avoir une chute dans laquelle vont être pris plusieurs coureurs, dont l'Italien Fabio Casartelli. Voici ce que raconte Giancarlo Pirini, lui-même victime de cette chute. Alors, c'était une courbe longue, douce au début, mais tu crois qu'elle est finie ? Et elle tourne encore et encore. On est entré à 85 km à l'heure dedans. On était 4 ou 5. Déjà un peu déporté sur l'extérieur. Il y avait Museu, il y avait le Colombien Aguirre, François Simon, etc. On était de plus en plus déporté. On ne pouvait plus redresser. Fabio est tombé le premier, moi. Et après moi, Reze, qui est passé par-dessus le parapet. Je me suis relevé, je suis reparti. Les médecins étaient déjà là. Fabio ne bougeait plus. Beaucoup de sang. Casartelli a heurté un bloc de ciment avec sa roue avant, un de ces blocs sécuritaires qui servent en principe de garde-fou. Il a volé dans les airs et il est retombé face la première sur la route, ce qui entraîne un violent enfoncement facial. Gérard Porte, le médecin-chef du Tour, dit « J'ai su tout de suite que c'était très grave ». L'hélico est arrivé. Dans l'hélico, Casartelli a fait 3 arrêts cardiaques. Il n'est jamais sorti de son coma. Il avait perdu beaucoup de sang. Et s'il avait eu un casque, demande-t-on, ça n'aurait rien changé. Il est mort d'un enfoncement de toute sa face qui a reculé sous la violence du choc. Radio Tour annonce à 14h30 la mort de Casartelli. Les coureurs apprennent le décès de leur équipier, de leur copain. Certains s'arrêtent pour pleurer. À l'avant de la course, la bagarre est lancée et personne ne sait, à l'avant, que Casartelli est tombé, encore moins qu'il est mort. Virenque est passé en tête de tout l'école et gagne l'étape, il exulte. Puis les premiers arrivants apprennent la mort de Fabio. Ils seront effondrés. Jalabert s'excusera même, mais s'excuser de quoi ? Le Tour est en deuil. Fabio Casartelli était un jeune coureur de 24 ans. Marié, père d'un jeune bébé de quelques mois, il habitait près du lac de Côme. En 1992, à Barcelone, il était devenu champion olympique de la course en ligne. Le lendemain, la course fut neutralisée. Les coureurs se rendirent de Tarbes à Pau en une longue procession. Un journal avait titré « Une minute de silence de 7h30 ». Ses coéquipiers de l'équipe Motorola décident de terminer le tour pour lui rendre hommage. Ils firent toute l'étape, quelques dizaines de mètres devant le peloton, qui franchit la ligne d'arrivée dans un silence glacial. C'est Lance Armstrong, qui partageait la chambre de Casartelli, qui passa la ligne le premier, en hommage ultime. En octobre 1995, une stèle est apposée à l'endroit où Casartelli s'est tué. Quand les coureurs du Tour passent par le Porte d'Aspe, ils rendent hommage à Fabio en marquant un bref arrêt. Une association a été créée pour pérenniser le souvenir et une concentration de cyclosportifs a lieu chaque année. Elle réunit plusieurs centaines de cyclistes. En 2010, c'était le dimanche 4 juillet qu'a eu lieu ce rassemblement qui a conduit les amis de Fabio de Saint-Givors jusqu'à la stèle, au terme d'une randonnée de 87 km. Cette année, la randonnée cyclosportive aura lieu le dimanche 6 septembre 2026.
4: Si Miguel Indurain sont bien placés ici à gauche de votre écran. Oula, une chute derrière. Jean-Paul.
5: Patrick, oui. Je suis en compagnie de Johan Lezéu, notamment, qui a chuté Angel Camargo. On s'avance un petit peu. On va de là-bas. De l'autre côté, il semble qu'il y a Johan Bruinel également. Avance un peu.
4: Il y a beaucoup de sang par terre.
5: Il y a un coureur de la formation Polti est tombé. Je n'arrive pas à l'apercevoir.
4: Il y a un coureur de Motorola qui est par terre, là, qui semble très touché, Jean-Paul.
5: Oui, un coureur de Motorola, attendez un petit peu. On essaye de se garer parce que vous savez, tout le monde dévale ici. Je pense que c'est Baldinger qui est tombé aussi, le coureur. Perini est également tombé, il est blessé.
4: Le docteur Gérard Porte est en train de prendre le coup.
5: Il est blessé au nez également. Alors le coureur de Motorola, je l'aperçois, mais de très très loin. Je crois qu'il s'agit de Casardelli, c'est possible.
0: Casardelli est le dernier cycliste à s'être tué sur les roues du Tour de France. C'était le 18 juillet 1995. Alors bien sûr, je n'oublie pas la mort de Tom Simpson sur les pentes du Ventoux le 13 juillet 1967. Mort officiellement d'un collapsus cardiaque imputable à un syndrome d'épuisement. Mais le dopage était montré du doigt comme étant la cause réelle de la mort de Simpson. Comme pour Casartelli, une stèle, le dopage était montré du doigt comme étant la cause réelle de la mort de Simpson. Comme pour Casartelli, une stèle a été rédigée sur la pente, là où il

0: 92, à Barcelone, il avait triomphé et avait offert à tous les observateurs un visage rayonnant à l'image de sa jeunesse pleine d'avenir.
1: Le drame est donc toujours possible, au détour d'un virage. Mais le Tour de France reste avant tout une immense fête populaire. On mange, on boit, on applaudit. On encourage les coureurs au bord de la route ou dans son canapé, devant son poste de télévision. Depuis plus de 100 ans, c'est toujours la fête.

0: trouve que ça va, que l'analogie, le parallélisme va parfois très loin dans les détails.
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2: En 1985, soit 3 ans après la mort du poète Georges Perec, les éditions Hachette publiaient un recueil de courts essais sous le titre « Pensées classées » où le poète se demandait comment ranger ses livres. Qu'il s'agisse de les classer par ordre alphabétique, par continent ou par pays, ou encore par couleur, date d'acquisition, date de parution, format, genre, grande période littéraire, langue ou encore par priorité de lecture, reliure, Perec écrivait « Aucun de ces classements n'est satisfaisant à lui tout seul. Dans la pratique, toute bibliothèque s'ordonne à partir d'une combinaison de ces modes de classement. Leur pondération, leur résistance au changement, leur désuétude, leur rémanence donnent à toute bibliothèque une personnalité unique. Il convient d'abord de distinguer les classements stables et les classements provisoires. Les classements stables sont ceux qu'en principe on continuera à respecter. Les classements provisoires ne sont censés durer que quelques jours, le temps que le livre trouve ou retrouve sa place définitive. Ce peut être un ouvrage récemment acquis ou non encore lu, ou bien un ouvrage récemment lu que l'on ne sait pas très bien où mettre et que l'on s'est promis de ranger à l'occasion d'un prochain grand rangement, ou encore un ouvrage dont on a interrompu la lecture et que l'on ne veut pas classer avant de l'avoir repris et terminé, ou bien un livre dont, pendant une période donnée, on s'est servi tout le temps, ou bien un livre que l'on a sorti pour y chercher un renseignement ou une référence et que l'on n'a pas encore remis en place, ou bien un livre que l'on ne saurait mettre à la place où il irait car il ne vous appartient pas et on a plusieurs fois promis de le rendre, etc. C'est dire si classer les livres peut appeler une activité intellectuelle assez poussée. Aussi pour ce numéro classé, Métaclassique a proposé aux étudiants de master du département de musicologie de l'université de Poitiers et Tours de classer des musiques, d'inventer une typologie pour justement mettre en jeu tout ce que leur mise en ordre peut poser en questions diverses et lever comme problème. Avant d'entrer dans ces différentes typologies, voici une allemande de Claude Gervaise par l'ensemble Tourangeau, Douce Mémoire.

Dans un monde où l'histoire se répète, où les périodes sombres de notre histoire, malheureusement encore trop récentes, semblent avoir été oubliées par certains, des musicologues de la région Centre ont retrouvé des enregistrements sur bande magnétique datant de novembre 1940, d'une réunion de crise entre instruments de musique.

0: ridicule! Ils sont tous aussi importants que les autres! Et qu'en est-il du violon, du hautbois et de la trompette?
1: Ils ont été aperçus à Montoire, il y a de ça plus d'un mois.

0: Luciano ne veut plus de contact avec nous. Je pense qu'il a malheureusement été soudoyé. Il s'est toujours positionné en médiateur. Mais ne pas se positionner en ce moment, c'est se ranger avec l'oppression.
1: Cela ne va pas du tout, Guitare. As-tu encore ta ligne directe à Balalaïka et Cornemuse ?
2: Je l'ai bel et bien. Malheureusement, Balalaïka a ses propres problèmes avec Koto et Samizen. Et Cornemuse n'a toujours pas réussi à attirer l'attention de Banjo.
1: Cela ne peut plus durer. Il est temps que les choses changent, qu'aucun instrument ne manque de mélodie, qu'aucun instrument ne sente relégué à une simple texture, que le carnaval des animaux soit un exemple pour tous les orchestres de France.
3: L'enregistrement se coupe peu de temps après. Aucune trace n'a été laissée par ces instruments. Avec cette archive précieuse, a été trouvé un document listant tout l'orchestre et leur positionnement. D'un côté, ceux qui étaient bien contents de conserver leurs privilèges lors du régime de Vichy, à savoir le violon, la harpe, la trompette, le hautbois, le violoncelle, le trombone, le cor français et le basson.
4: Pour que leur nom soit
3: et ceux qui se seront battus au même niveau que tous les autres. L'alto, les percussions, la contrebasse, le piccolo, le cor anglais, l'accordéon, la guitare, le saxophone, la clarinette, le tuba et la flûte. Sans oublier l'éternel apolitique, ou tel qu'il est introduit dans Piccolo et Saxo, Sa Majesté, le piano.

0: Il est clair que ce conte musical prend un sens terriblement cynique dans un monde où l'égalité n'est ni dans l'orchestre ni dans la société. Et il faut croire que ce ne soit pas un problème qui date d'hier.
1: Aujourd'hui, nous étions dans les rues, oui, avec la folie et le réjouissement d'un concert unique, dissonant et contrastant du quotidien du centre-ville de Tours, dans le cadre du festival Musique en Ville. La musique contemporaine a été la protagoniste de cet événement unique en plein cœur de la ville de Tours et en plein air, tout type de public confondu. Et nous les laisserons intervenir pour savoir ce qu'ils pensent des morceaux interprétés.
2: Mais comment définir les différents types de publics ? Nous pouvons nous inspirer du travail de Contre-culture psychique dans son article dans la revue Transposition, le texte « Le lâchage à la tomate ». Vous allez voir, c'est plutôt simple. Commençons avec l'avis sur Visage de Luciano Berio. Voici le type de public auto-excité. D'une excitation qui part de lui-même. Bonsoir monsieur, c'est la première fois que vous avez participé à un concert de ce type ?
3: Oui.
2: Pourquoi êtes-vous venu ?
3: Oh, par hasard, j'ai vu de la lumière et je suis rentré.
2: Que pensez-vous du dernier morceau que vous avez venu d'entendre ?
3: Je pense qu'il y a beaucoup de travail pour faire cette musique, mais je n'en vois pas l'intérêt.
1: Un public qui voit l'activité de son esprit et non par principe ou par supposition, les publics ont excité. Bonsoir, vous êtes étudiante ?
4: Oui.
1: Et la musique vous intéresse ?
4: Oui, je suis étudiant au conservatoire de musique. J'ai commencé, ça fait 6 mois.
1: D'accord. Et vous avez apprécié la musique contemporaine ?
4: Oui, je voulais savoir ce que ça donnait.
1: Que pensez-vous du dernier morceau interprété ?
4: Franchement, je pensais que la musique contemporaine serait plus avec des Et le dernier morceau a été assez joli pour être musique contemporaine, selon moi.
2: Et vous, qu'en avez-vous pensé ?
0: Je ne sais pas si ça ressemble à de la musique dans les magasins ou à de la musique des documentaires Arte.
2: Mais est-ce que ça vous a plu ?
0: En ça, ce n'était pas désagréable, mais écouter ça comme un concert, il y a eu des moments où j'ai failli m'endormir.
1: Avec différents tiens de Steve Reich, nous avons pu voir le public socio-excité, qui s'est traduit par socio-excitation inter-individuelle, avec notamment des réactions positives. Bonsoir madame, on voit que Steve Reich vous a plu.
5: Oui, beaucoup. Je ne connaissais pas cette musique avant de venir et ce fut une expérience extraordinaire. Au début, j'ai eu du mal à me plonger dans l'univers et la représentation des trains, mais au fur et à mesure que la musique s'intensifie, j'ai été transportée dans l'univers de Monsieur Reich. C'est une expérience inoubliable, je recommande à tout le monde, bravo.
2: Mais un tel enthousiasme doit avoir aussi son opposé. Le public socio-excité intra-individuel, après par exemple 433 de John Cage.

0: Bonsoir, monsieur. Que pensez-vous de cette performance musicale ?
1: Ouf, performance ? Je ne pense pas.
0: Mais pourquoi ?
1: Bah, si j'avais dû payer ça, ça m'aurait... Enfin, entendu avant la fin, c'est un art de faux intellectuel qui cherche qu'à créer des choses de plus en plus absurdes.
0: Et vous pensez qu'il y a une raison à cela ?
1: Oh que oui ! Vous savez, Mozart fut enterré dans une fosse commune, et aujourd'hui on peut faire ça et devenir riche.
2: Mais ne vous en faites pas, nous pouvons garder espoir.
0: Et votre fils, qu'est-ce qu'il en a pensé ?
3: Eh bien, il n'y avait pas de musique, mais les gens faisaient du bruit.
4: Qu'est-ce que c'est comme bruit ?
3: Il y avait des personnes qui toussaient, d'autres qui chuchotaient ou râlaient. Il y en avait aussi les bruits de la ville.
0: Et est-ce que tu aurais imaginé parler de ça après un concert de musique ?
3: Je pense pas. C'est peut-être le but de cette musique.
0: Et voilà une soirée forte en réaction pour cet événement culturel de la ville de Tours. Merci de nous avoir écoutés et nous vous souhaitons une bonne fin de soirée.
5: Nous retrouvons pour ce début d'émission Giovanni Maria Artusi ainsi que Claudio Monteverdi. Suite à un différend artistique, les deux hommes ont accepté de débattre à la radio afin de défendre leurs idées. Bonjour Monsieur Artusi, vous pouvez vous exprimer, c'est à vous.
6: Bonjour, je suis ici car je trouve que les chants de Monteverdi sont des choses difformes par rapport à la nature et au propre de l'harmonie. Les nouveautés ne me plaisent pas et sont dignes de blâme. Écoutez ce qu'il a fait sur sa pièce « Cruda Amarelli ». Il place une neuvième sur un sol et sans la résoudre, il arrive sur une septième mineure. Je ne sais pas comment quelqu'un qui fasse profession d'homme talentueux puisse laisser passer de semblables imperfections. Comptine connue, même par les enfants.
5: Très bien, écoutons donc cet extrait.

0: Monsieur Monteverdi, que pouvez-vous répondre à cela ?
1: J'avais déjà exprimé à ce cher Artusi une réponse écrite pour faire savoir que je ne fais pas les choses au hasard. Je souhaite que le discours soit maître de la musique et non serviteur. Monsieur Artusi, vos arguments sont incomplets, car citer des passages du Coda Amarilli sans les paroles revient à priver le corps de son âme. Mon frère Giulio pense exactement la même chose que moi sur ce point.
0: Après l'écoute de la pièce, les intervalles ne m'ont pas choqué, mais je peux comprendre qu'ils ne correspondent pas aux attentes de la première pratique. À part ça, nous nous retrouvons ici dans un type de débat que je qualifierais de « mauvaise foi », notamment à cause des passages cités sans les paroles. Peut-être observons-nous un soupçon de jalousie de la part d'Artusi ? Je pense que nous avons plus jaloux encore. Nous retrouvons Monsieur Jean-Jacques Rousseau, qui, selon ses termes, en a gros. À la suite du harcèlement commis par un certain Jean-Philippe Rameau, il prend la parole sur notre antenne.
2: Bonjour. Vous savez, je suis quelqu'un de passionné et j'aime la musique. Mais la situation est intenable. Monsieur Rameau m'a fait passer des épreuves de musique afin de m'humilier. Il a brisé mon rêve. Depuis, je ne jure que par la musique italienne. L'italien est fait pour être chanté, alors que le français est uniforme, sourd et monotone. Les vrais connaisseurs, les gens de talent, les hommes de génie, se placent derrière la reine qui apprécie tout autant que nous cette musique.
0: Effectivement, mais ne sentirions-nous pas un léger sentiment de jalousie ? Cette querelle ne serait-elle pas de type « jaloux car il y a quelqu'un de plus fort que moi » ? Mais laissons Monsieur Rameau s'exprimer.
3: Bonjour, alors moi, j'ai jamais voulu être dans cette histoire. Je vais juste faire de la théorie, c'est tout. Mais s'il faut dire quelque chose, c'est que à mon avis, les Italiens en font trop. Ils chantent 50 notes à la seconde sans exprimer aucune émotion. C'est juste du matu. Les artistes doivent rester naturels, c'est tout. 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
0: Vous reculez devant rien pour faire de la promo, vous ? Voici un clash qui a réussi à déchirer le peuple français. Un clash qui déchire ? Un clash déchirant ? Quelle œuvre dramatique, cette Heine Silvesternacht, écrite en 1863 par Nietzsche. Pour cette avant-dernière partie, nous accueillons deux amis devenus ennemis, un clash que je considère comme le plus déchirant, Richard Wagner et Friedrich Nietzsche.

0: Bonjour Richard.
1: Guten Tag, ich bin Wagner. Le Wagner, le grand. Je suis assez frustrée car un coup on m'adore, un coup on me déteste. Ce que les gens ne comprennent pas, c'est que j'ai une conception unique et nouvelle de mon œuvre. Je veux qu'elle intègre de l'art, de la poésie, de la danse, du chant et de la musique pour lier le tout. De toute façon, je fais ce que je veux. C'est moi qui compose.
0: Ah oui, vous êtes très très en colère. Justement, votre ex-ami peut dire quelque chose à propos de ça.
2: Je vais vous dire, moi, ce que je pense de sa musique. Au début, j'adorais, comme tout le monde. Mais Wagner est un comédien. Il n'a toujours pas compris le fait qu'une musique doit être pure. Il me rend malade. Je n'ai que faire du théâtre, moi. À l'inverse, écoutez Carmen de Bizet. Une œuvre qui tient l'auditeur pour intelligent. En plus, le christianisme présent dans le Parsifal est la goutte d'eau qui fait déborder le Graal. Tous les romantiques de cette espèce finissent sous la croix. C'en est désolant.
0: Mais quel grand penseur vous faites. On pourrait penser que c'est votre métier. Vos arguments tiennent la route face à l'hégémonie wagnérienne. Certains clashs sont de moins grande échelle. Voilà une journée forte en émotions qui se termine avec le clash entre Pierre Boulez et Yanis Xenakis. On vous écoute, monsieur Xenakis.
3: Oui, bonjour. Je viens exprimer un reproche sur la musique de monsieur Boulez. Ses méthodes de composition laissent l'interprète libre de faire ce qu'il veut, y compris n'importe quoi. Il a perdu le contrôle de sa musique et tout devient aléatoire. Là où la musique est en pleine évolution, il se laisse corrompre par les Américains comme Cage et développe même une forme ouverte, ce qui est délirant.
0: Avant de répondre à cela, monsieur Boulez, nous allons écouter un petit peu de Xenakis.

0: Voyez-vous, tout est mesuré, calculé, coordonné. Pour moi, la musique de Xenakis est grossière, avec un gros manque d'expérience musicale. Normal, il est architecte et mathématicien. Je déteste tout ce qui devient la mode de toute façon. Certains compositeurs suivent le mouvement. Moi, monsieur, je vais là où les autres ne vont pas. J'innove.
1: Loin de moi l'idée de juger, mais cette petite dispute n'a jamais été synonyme de grand changement esthétique. D'où le fait que je qualifierais d'inutile. Déjà que la musique se retrouve complètement éclatée après 1945, ne laissons pas les compositeurs s'éclater aussi. Chacun fait ce qu'il veut. Malgré tout, après l'écoute de Myst, je trouve que Pierre Boulez caractérise la mauvaise foi.

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5: Bonjour Mélanie, bonjour à tous.
6: Bonjour Mélanie, et bienvenue dans notre feuilleton, le goût des instruments. Ensemble, pendant plusieurs épisodes, nous allons vous donner les meilleures recettes pour cuisiner vos instruments.
5: Bien sûr, comme toujours, vous pouvez participer et nous proposer vos recettes et vos idées. Commençons tout de suite par un plat des plus musicaux.

Le Vegetable Orchestra, orchestre unique au monde, créé en 1998, est le seul à proposer une dégustation des instruments utilisés en préparant pour le public une soupe à chaque fin de concert. C'est donc à notre tour de vous proposer notre carte du jour, que vous pourrez reproduire chez vous grâce à nos savoureuses recettes. Commençons par l'entrée. Nous vous proposons la galette Lamusbeck au paysage bucolique.

0: tout comme cet extrait. Cette recette est une des plus faciles à réaliser. Demandant que peu d'ingrédients, elle sera parfaite pour une entrée en matière. Nous avons choisi de vous présenter cet extrait du compositeur français Philibert de la Vigne, compositeur du XVIIIe siècle, pour le côté simple, bucolique et traditionnel de sa musique, tout comme la recette que nous vous proposons.
1: Avec seulement une musette et une flûte à bec, nous vous proposons la recette suivante. Découpez votre musette en séparant le petit et le grand bourdon, ainsi que la poche vidée de son air et le chalumeau. Mélangez ces derniers dans un grand saladier avant d'ajouter la purée de flûte à bec. Malaxez, puis passez à l'assaisonnement. Faites un puits au centre afin d'y ajouter les deux bourdons, puis pétrissez jusqu'à obtenir une pâte souple. Laissez reposer une heure. Découpez en carrés et enfournez 20 minutes à 190 degrés.
0: En plat principal, nous vous proposons une variation du bœuf bourguignon avec un bœuf 100% musical. Pour celui-ci, nous avons choisi une symphonie utilisant l'orchestre symphonique qui, plus consistant, regroupe toutes les familles d'instruments. Avec ces trois mouvements, vous pouvez ainsi réaliser des variantes de ce plat, vegan ou végétarienne. Nous avons choisi cette pièce pour vous montrer que les femmes, y compris de notre temps, sont aussi bonnes cuisinières que compositrices. De plus, utilisant un langage tonal qui mélange parfaitement les timbres, elle sait mettre en avant les bois, principale caractéristique de cette symphonie. Pour le réaliser, il vous faudra commencer par découper les contrebasses en cubes de 3 à 4 cm de côté, peler les clarinettes et les hautbois en ne gardant que les hanches telles des oignons. Faire de même avec la grosse caisse en ne gardant que le centre de la peau qui apportera une touche piquante et goûtue. Éplucher les flûtes en rondelles comme des carottes. Dans une casserole, faire fondre les deux harpes à feu doux.
1: Ajoutez les clarinettes et les hautbois mélangés ainsi que les violons 1 et 2 au goût de l'ardon. Les faire dorer puis réserver. Faites revenir la pièce principale de votre plat, les contrebasses avec leur goût incomparable de bœuf. Ajoutez alors les flûtes et faites revenir 5 minutes avant de saupoudrer le tout de tambour tout en remuant énergiquement. Pour préparer le bouillon, faites fondre les altos et les violoncelles pour apporter une touche boisée à vos contrebasses. Rajoutez les violons, clarinettes et hautbois dans la casserole et ajoutez-y délicatement les bassons avec leur goût délicat de vin rouge de Bourgogne. Assaisonnez avec le glockenspiel, les timbales et cymbales et ajoutez le bouillon des altos et violoncelles ainsi que la grosse caisse écrasée. Portez à ébullition. Puis couvrir et laisser mijoter pendant 3 heures. Enfin, ajoutez les corps émincés tels des champignons et remettre à cuire une demi-heure. Pendant ce temps, préparez le bouquet garni avec trompette, trombone et tuba venant sublimer votre plat. Et voilà, vous n'avez plus qu'à vous régaler !

0: originalité avec un effectif apportant des saveurs riches et envoûtantes en mettant en avant l'utilisation d'instruments amplifiés que nous n'avions pas encore utilisés. Cette pièce accessible à tous, composée de deux guitares, d'une basse et d'une batterie, l'alliage de ces instruments garantit une homogénéité à ce dessert des plus surprenants, reprenant la recette de la crème d'avocat au cacao. Pour commencer, prélevez l'ensemble de la batterie à l'exception des cymbales, puis mixez. Ajoutez la basse et mixez de nouveau. Versez la deuxième guitare que vous aurez préalablement réduite en jus, puis mélangez. Dans une poêle chaude, faites griller la guitare 1 en l'effilant comme les amandes. Servir le tout bien frais, puis terminer, saupoudrer de guitare effilée.
1: Enfin, pour finir, et comme toutes les semaines, nous vous proposons de découvrir une de nos spécialités, le café. Cette semaine, nous vous proposons le gourmet Louis Lacombe du nom du compositeur français du 19e siècle que nous souhaitons mettre en lumière. Intimiste comme beaucoup de pièces pour piano de Louis Lacombe, léger, aérien comme peut l'être le Nocturne, ce café vous apportera toute la douceur dont vous avez besoin. Son rythme de barcarolle et son subtil balancement sauront ravir vos papilles. Pour cela, sélectionnez les meilleures touches noires et les meilleures touches blanches du piano et les mélangez. Une fois torréfié, moudre les touches en contrôlant le dosage de la pédale. Pour une douceur maximale, nous vous proposons de n'utiliser que la pédale douce en la faisant bouillir tout en mélangeant. Pour un café plus fort, ajoutez la pédale forte ou au contraire la sourdine pour davantage de douceur et de légèreté. Enfin, versez délicatement Luna Corda sur les touches noires et blanches mélangées. N'oubliez pas de contrôler la température de la pédale, qui doit être chaude mais non brûlante, et se situer entre 90 et 96 degrés Celsius. Vous n'avez plus qu'à le déguster tranquillement, en laissant divaguer vos pensées.
0: Et voilà, vous savez désormais cuisiner aussi bien l'orchestre que le piano, et à toutes les sauces. Nous vous disons à bientôt pour vous faire découvrir de nouvelles recettes musicales.

0: Bonjour à toutes, bonjour à tous, bonjour Thomas.
1: Bonjour Émilie.
0: Bienvenue dans notre quotidienne Météozik. Il est 16h au Japon, nous poursuivons le soleil à travers les différents fuseaux musicaux. Découvrons diverses musiques régionales des territoires français.
1: Émilie, qu'est-ce qui va vraiment marquer la différence entre les musiques d'un territoire à un autre ?
0: Thomas, tu verras, ou plutôt, tu entendras. Peut-être tu ressentiras. Comme les précédentes émissions, les écoutes seront rythmées par la question du jour.
1: Et quelle est-elle aujourd'hui ?
0: Est-ce que plus la température est basse, plus la musique est mélancolique ?
1: Commençons. Il est 11h du matin à Saint-Denis, à La Réunion. Les minimales sont de 23 degrés, les maximales de 29 degrés. Il va faire une chaleur volcanique. Émilie, que dirais-tu d'un maloya pour démarrer la journée ?
0: Avec plaisir, Thomas. Mettons le feu !

0: Cet extrait du Maloya, ici La Réunion, est très riche en instruments percussifs, avec un rythme assez vif qui invite à la danse, tout comme les paroles. On ressent la chaleur matinale rien qu'à l'écoute. La mélancolie n'est pas au centre de cette musique, malgré les paroles honorant les ancêtres.
1: Il est 10h à Mamoudzou, à Mayotte. Les températures annoncées pour ce matin sont de 30 degrés, auxquelles on ajoute un petit degré pour l'après-midi. Nous vous proposons de rythmer la matinée avec un extrait de Ngodro.
0: Gabousi, Kayamba.

0: rejoint l'Omaloya dans sa vivacité rythmique, mais le maître instrumental est l'instrument à cordes. Il rythme tout l'extrait et le soliste dont la mélodie est reprise en chœur illustre vraiment l'aspect collectif de cette musique. Tout comme l'Omaloya, ce sont des chansons de partage, de très peu mélancoliques.
1: Le soleil avance, chers auditeurs, dirigeons-nous vers l'île de beauté. Il est 8 heures à Ajaccio. Pas de précipitation, 14 degrés en cette matinée, 16 degrés attendus dans l'après-midi. Émilie, souhaitez-vous entendre un petit cantique corse ?
0: Con gran piace.

0: Quelle puissance ! Apparemment, ce seraient des lamentations du berger. Il y a une profondeur dans la voix et une douceur dans la guitare pour rappeler la puissance des ancêtres et la mélancolie. Elle n'appelle pas à la fête, mais à une écoute introspective.
1: Remontez un peu, si vous voulez bien, au pays du Gewürz. Strasbourg et ses 67 jours de brouillard par an. Ce lundi matin, 8 degrés au thermomètre et 7 degrés pour cet après-midi. Des orages sont attendus localement.
0: Nous vous conduisons au travail par un chant foudroyant et plein de bonne humeur utilisé lors des transhumances, le yodel, ce qui contraste avec ces fraîches températures montagneuses.
1: Nous voilà sur une musique de travail, mais bien différente d'une godro et du maloya. Ici, les leaders sont les vocalistes, l'accordéon et les cuivres. On visualise vite la montagne avec sa tyrolienne de tonnerre. On ne ressent pas de mélancolie, mais beaucoup de joie.

0: Chers auditeurs, arrêtons-nous un instant dans les courants. Temps nuageux en ce début de matinée et des températures tout à fait normales pour la saison. 7 degrés sont annoncés dans la matinée et 10 degrés sous la drache d'après-midi.
1: Une petite chanson, hein, Beloud?

0: qu'à demain.
1: Heureusement qu'il ne pleut pas encore, cette berceuse aurait fini par m'endormir. On ressent bien l'aspect enfantin, enjoué, avec les petites cloches et les paroles. La voix est essentielle, la voix des grandes personnes apaisant les enfants. La mélancolie n'est pas ce qu'il y a de plus frappant, même si cette berceuse peut apporter de la nostalgie.
2: Plein phare à l'ouest, Thomas, dégamer ma braise. Il fait 10 degrés ce matin et 12 annoncés cet après-midi, sans surprise, sous le crachin breton. Allez, un petit coup de biniou.
1: Tonnerre de Brest.
2: Très solennel, cet extrait totalement instrumental met en avant les sonorités bretonnes, avec la cornemuse au premier plan. On ressent une énergie similaire au cantique corse.

0: Dernier cap à Nouméa, en Nouvelle-Calédonie, où il est 18h à l'heure où on vous parle. Le soleil se couche sur l'archipel et les températures se rafraîchissent, tombant à 16 degrés. Accompagne-le d'une berceuse typique du peuple kanak et disons-lui tata.
1: Tata. À l'inverse du bagad, cet extrait est entièrement vocal. Cette berceuse n'appelle ni à la fête comme les autres territoires, ni à un aspect solennel comme en Corse ou en Bretagne. L'air enjoué et les sons de cloche de la berceuse nordique sont également absents. On ressent une mélancolie liée aux ancêtres, une vieille mélodie empreinte de tradition. Moro.

0: Que ce voyage fut intrigant. Avec cette aventure musicale entre les différents fuseaux musicaux, nous avons pu parcourir les différents types de musique présentes dans les territoires français en fonction du temps et des horaires des différents lieux à l'heure de cette matinale.
1: Ce tour d'horizon nous permet de répondre négativement à la question du jour. Les territoires à température ambiante comprise entre 10 degrés et 16 degrés ont les musiques les plus mélancoliques.
2: Bienvenue dans notre laboratoire de serre musicale. Ce dossier rassemble un ensemble de documents issus de plusieurs campagnes d'observation menées par l'Institut de mélophotosynthèse appliquée. Les recherches présentées ici portent sur un phénomène désigné comme tropisme musical géoculturel. Certaines espèces végétales sembleraient présenter des comportements différenciés selon l'environnement sonore auquel elles sont exposées. Ces observations reposent sur une méthodologie hybride mêlant protocoles expérimentaux, témoignages de terrain et interprétations subjectives. Elles ne prétendent pas établir une vérité scientifique, mais plutôt proposer un cadre d'analyse alternatif à la frontière entre études du vivant et construction imaginaire. Aujourd'hui, nous allons explorer plusieurs espèces particulièrement sensibles à leur environnement sonore. Mais une question se pose. Existe-t-il une correspondance stable entre une plante et une musique, ou bien cette relation est-elle plus instable, plus contradictoire qu'elle n'y paraît ? Nous commençons par la sauge espagnole, également connue sous le nom de Salvia lavandulifolia flamenica.

Nous sommes donc dans le bassin méditerranéen et l'espèce présente ici une dépendance marquée à certaines structures rythmiques, en particulier celles associées aux traditions musicales.

0: Les feuilles s'ouvrent progressivement, un léger mouvement vibratoire apparaît. Une synchronisation partielle avec le rythme est observée. La musique électronique crée un repli immédiat des pétales et un retour à un état fermé. Nous entendons ici le témoignage du professeur Martinez.
1: La plante semble comprendre qu'elle n'est plus dans son environnement sonore d'origine.
0: Cette première observation semble confirmer une hypothèse simple. Chaque plante serait liée à la musique de son territoire. Mais ce modèle va rapidement être mis à l'épreuve. Notre deuxième cas se porte sur le chanvre jamaïcain, également connu sous Cannabis rastatativa, des Caraïbes. Sous stimulation rythmique, adaptée, l'espèce entre dans un état de synchronisation quasi complète avec l'environnement sonore.

0: conserve alors une activation progressive, une oscillation des feuilles. La plante semble ensuite respirer avec le rythme. Et puis lors du passage à la musique techno, une rupture immédiate, une immobilité totale. Quand le rythme disparaît, la plante disparaît avec lui. Ici, une nuance apparaît. Ce n'est peut-être pas uniquement l'origine géographique qui agit, mais le rythme lui-même. La plante ne reconnaît pas seulement un territoire, elle reconnaît et semble reconnaître une structure. Notre troisième archive se pousse sur l'Edelweiss, également connue sous Leontopodium symphonium vienensis, au milieu alpin. L'espèce présente une sensibilité marquée aux structures harmoniques complexes. On remarque pour le début de la musique classique un état stable, puis un équilibre renforcé, et lorsque les autres musiques apparaissent, un flétrissement rapide. Dr. Steiner.
1: La plante semble perturbée par certaines structures sonores.
0: Une nouvelle question apparaît. La plante réagit-elle à une culture ou à une forme musicale? L'hypothèse territoriale devient incertaine. Notre quatrième archive se porte sur l'hortensia breton, également connu sous Hydrangea harmonis septicum. Nous sommes donc en Bretagne. L'espèce présente une capacité d'intégration aux environnements sonores traditionnels. Lors de la première écoute, l'on observe une mise en mouvement. Les feuilles semblent danser. Et puis l'on observe une perte de coordination et une immobilisation. Notre témoin sur place cite.
2: On dirait qu'elle participe à la fête, quoi.
3: Je reconnais les sons des montées.
0: Ici, la dimension culturelle revient au premier plan. Mais elle coexiste avec les observations précédentes. La typologie devient instable. Cinquième archive, le cactus Ephivicos. Nous sommes du coup dans une espèce désertique atypique. L'espèce refuse toute catégorisation musicale traditionnelle. Avec la musique death metal,

0: Et puis, lors de passages de musique classique, un arrêt total, un comportement imprévisible. C'est la plante la plus instable de notre laboratoire. Elle cite
1: « Je ne veux pas rentrer dans une forme ».
0: Ici, notre hypothèse s'effondre. Ni territoire, ni structure stable. Le cactus introduit une rupture. Certaines plantes ne s'adaptent donc pas au système. Elles le refusent. Notre sixième archive, le bambou méditatif, également connu sous le nom de Bambusa glossescens. L'espèce présente une réponse cohérente aux musiques méditatives. Un mouvement lent, une stabilité, et puis, lors d'un changement brutal de musique, une immobilité, un retrait. La plante témoigne.
2: La plante ne réagit pas à la musique. Elle devient musique.
0: Et la plante témoigne. Je suis le silence entre les sons. Avec cette dernière espèce, une autre hypothèse émerge. La plante ne serait plus simplement influencée par la musique, elle en ferait partie. Au fil de ces observations, notre hypothèse initiale s'est transformée. Ce qui apparaissait comme une correspondance simple entre une plante et une musique s'est révélé être un système instable. Certaines plantes confirment la relation, d'autres la nuancent et d'autres encore la contredisent. La mélophotosynthèse ne décrit donc pas une règle, mais un ensemble de tensions entre territoire, structure et perception. Ce que nous cherchions à classer résiste au classement. Et c'est peut-être là que réside le phénomène lui-même.

je vous propose d'enchaîner avec un jeu. Que diriez-vous de découvrir quel type de danseur ou danseuse de fest-noz est-ce que vous êtes ? Pour les auditeurs qui ne le sauraient pas, le fest-noz est un type de fête que l'on retrouve en Bretagne. Dans la société paysanne bretonne, on se retrouvait régulièrement pour danser avec les habitants du village. Tradition qui s'est perdue au début du XXe siècle et qui fut remise au goût du jour dans les années 50, au début du mouvement revivaliste. En fest-noz, on danse sur de la musique instrumentale interprétée le plus régulièrement par le couple Bignot-Bombarde, parfois accompagné d'une guitare ou d'un violon, ou bien sur de la musique vocale du camp Nadiscorne. Avant de nous lancer dans le quiz, voici un aperçu du genre de chansons sur lesquelles vous avez peut-être l'habitude de danser.

Vous venez donc d'entendre un extrait du passage des sœurs Gaylou, deux jeunes chanteuses de Canadiscan qui étaient invitées au festival Saint-Loup à Guingamp, dans les Côtes d'Armor, l'été dernier. Je vais donc vous poser des questions et vous proposer quatre réponses par question, A, B, C ou D. Vous ne devez choisir qu'une réponse par question. Munissez-vous d'un papier et d'un crayon pour noter vos réponses. Première question. À quelle fréquence vous rendez-vous en fest-noz ? A. Tous les week-ends. B. Une fois par mois. C. 3 à 4 fois par an. D. En fest quoi ? Deuxième question. Avant le fest-noz, A. Je fais partie des bénévoles, c'est moi qui prépare les crêpes. B. J'échange avec les organisateurs et les bénévoles, je viens aussi pour pratiquer le breton. C. Je mange des crêpes avec mes amis. D. J'arrive très tôt, peut-être que je pourrai apercevoir les membres de mon groupe préféré de près. Troisième question. Quelle est votre danse préférée ? A. La gavotte ficelle. B. L'andro ou quelque chose de pas trop difficile. C. Je ne retiens pas le nom des danses, je m'en mêle déjà assez les pieds comme ça. D. Les danses ont un nom ? Quatrième question. Pendant le fest-noz, A. Je ne quitte pas le parquet. B. Je dois prendre quelques pauses, c'est sportif. C. J'observe les danseurs et essaye de comprendre les pas avant d'entrer dans le cercle. D. Je reste en retrait, je suis surtout venue pour écouter de la musique bretonne. Et enfin, cinquième question. Quel rapport entretenez-vous avec la culture bretonne ? A. Je fais partie d'un cercle de danseurs depuis mon plus jeune âge et j'ai toujours parlé le breton. B. J'ai toujours vécu en Bretagne et me suis intéressée à ma culture à l'âge adulte. C. Je suis amie avec des personnes très impliquées dans la sauvegarde de la culture bretonne, ce qui m'amène à participer à diverses manifestations. D. Je suis fan de musique celtique. Nous sommes arrivés au bout de nos questions. Il est temps de vous révéler quel type de danseur vous êtes. Si vous avez une majorité de réponses A, vous êtes un ou une experte. Le plin et la gavotte n'ont plus aucun secret pour vous. Quand est-ce qu'on vous voit au canard doble ? Si vous avez une majorité de réponses B, vous êtes un bon danseur. Encore un peu d'entraînement et vous pourrez entrer dans un cercle de gavotte ficelle. Vous avez une majorité de réponses C, alors vous n'êtes pas le meilleur danseur ou la meilleure danseuse, mais vous avez pu profiter avec vos amis et c'est le principal. 13% du public vient lui aussi pour passer une soirée entre amis. Et enfin, si vous avez principalement répondu par la réponse D, vous faites partie des 18% de personnes qui se rendent en fest-noz pour écouter de la musique, ou peut-être des 10% qui viennent voir leur groupe préféré. J'espère que ce jeu vous a plu.

0: Mesdames, messieurs, nous vous emmenons pour ce bulletin spécial aux rencontres mélodiques du troisième type. Pour ce faire, nous allons vous présenter les plus belles merveilles musicales dénichées par notre équipe aux quatre coins du monde. Afin de classer ces mélodies, nous utiliserons l'échelle de la fantasticité, une graduation parfaitement scientifique élaborée par une spécialiste des mythes et légendes, Sophie, qui est avec nous cet après-midi. Sophie, merci beaucoup d'avoir accepté notre invitation. Pourriez-vous nous en dire plus sur cette échelle de la fantasticité?
1: Merci beaucoup pour cette invitation, Théo. C'est un véritable plaisir d'être ici. Pour cette échelle, je me suis intéressée aux créatures fantastiques qui jouent à leur manière et à l'aide de différentes techniques de jeu des mélodies connues du répertoire populaire et savant. Pour les différencier, chaque interprétation est notée entre 1 et 10 en fonction de sa fantasticité. Ou, en d'autres termes, la capacité de l'interprète à s'éloigner de la version initiale par une technique de jeu spécifique. Plus l'interprétation est différente, plus la note sera haute.
0: Très bien, merci pour ces explications et pour démarrer les hostilités, c'est en direct de la Forêt Noire, en Allemagne, que notre équipe a eu la chance d'entendre un vieux centaure jouer l'introduction centaurisée du premier mouvement du concerto numéro 1 pour piano de Tchaïkovski, ici joué au violon.
1: Vous venez d'entendre un ancien soliste du Forêt Noire Chœur Philharmoniqueur d'Allemagne qui, par son jeu violinistique hautement saccadé, reçoit la note de 2 sur 10 sur l'échelle de la fantasticité.
0: De retour en France, à Paris, deux jeunes gargouilles se sont mariés à la cathédrale Notre-Dame, récemment rénovée, l'occasion d'écouter la magnifique marche nuptiale gargouillisée de Félix Mendelssohn.

0: À cet organiste qui a particulièrement touché les mariés, encore émus de cette performance, j'attribue la note de 3 sur 10 par la richesse de ses ornementations.
1: Direction Vienne, où l'orchestre du Wiener Staatsoper Krampusser s'est produit au Café Landmann. Leurs flûtistes ont interprété la 5e symphonie de Beethoven, Krampusisé, tout en dégustant un chocolat Mozart accompagné d'un café viennois.

0: Pour ce moment musical mémorable, j'attribue un magnifique 5 sur 10 à cet orchestre qui a permis d'entendre les démons de Beethoven à travers ce mode de jeu en écho qui, je le crois, restera dans les annales.
1: Au départ de la capitale autrichienne, nous ne pouvions continuer ce tour du monde de la musique sans passer par Salzbourg, la ville natale de Mozart. Là-bas, notre équipe a déniché dans ses rues un concert d'une gobeline à grande barbe chantant le magnifique air de la Reine de la Nuit, goblinisé, issu de la flûte enchantée de Mozart.
0: D'après mes sources, la cantatrice a longtemps travaillé sur son interprétation historiquement informée et a chanté cet air en 415 Hz. Cependant, elle avait oublié de prévenir l'orchestre qui a continué en 440. Par cette différence diapasistique, j'attribue à cette cantatrice la note de 6 sur 10.
1: Dans un tout autre registre, direction le Japon, au musée Nintendo à Kyoto, où notre équipe a découvert un champignon bien particulier, puisqu'il s'agissait en réalité d'un toad. La petite créature était en train de s'entraîner à la flûte et à cette occasion, il nous a fait écouter sa version toadisée du thème de son ami, Mario.

0: Toujours au Japon, le long du fleuve Yoshinogawa, où un orchestre de kappa a essayé d'attirer notre équipe dans l'eau en jouant un extrait kappa-cisé du château ambulant réalisé par Miyazaki.
1: Chaque kappa composant ce canon utilise sa propre ligne mélodique dans l'objectif d'amadouer le public. Et bien que votre équipe ait fini par les fuir, ces musiciens méritent amplement ce 9 sur 10 en raison de cette interprétation si singulière.
0: Pour terminer ce magnifique voyage, direction plein nord, sur les routes de Laponie en Finlande, à la rencontre de l'orchestre des lutins du Père Noël, qui a joué son air le plus connu, Vive le vent, lutinisé, bien évidemment.

0: L'orchestre est en tournée mondiale et proposera une masterclass en exclusivité au Conservatoire de Tours la semaine prochaine pour transmettre leur technique bien particulière, jouer sans chauffer. Grâce à ce jeu si exigeant, ils reçoivent la note de 10 sur 10 et sont les heureux vainqueurs de la mélodie la plus fantastique.
1: Sophie, merci beaucoup d'avoir été avec nous aujourd'hui. C'était un véritable plaisir et chers auditeurs, chères auditrices, merci d'avoir été présents et à bientôt pour de nouvelles rencontres mélodiques du troisième type.

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1: Bonjour à toutes et à tous et bonne fête aux Prosper, Éléonore et Salomon. Au sommaire de cette coquille quotidienne étouffante du jeudi 25 juin, nous ferons comme chaque jour bien sûr un point sur les conséquences de la canicule dans l'Allier. Nous sommes toujours en vigilance rouge et tout particulièrement à l'école. À cette occasion, nous retrouverons Vincent Présumé, délégué FSU, pour l'une de ses dernières prises de parole sur la question alors qu'il s'apprête à partir à la retraite. Parmi les nombreuses annulations de cette semaine, une balade inédite qui devait avoir lieu à Louchy-Montfand ce samedi. Son organisateur François Xvor ne jette pas pour autant l'éponge et répare deux autres rendez-vous cet été à Mazerier et Janza. C'est un festival né du Covid et qui depuis n'a cessé de créer du lien. Le Festival des Solidarités revient à Brouvernay ces 3 et 4 juillet avec comme ligne directrice l'alimentation. Et puis du tennis, il y en aura du côté de Ghana, début des tournois le 4 juillet jusqu'à la fin du mois pour une session qui s'annonce très animée. Enfin, un peu de littérature à la fin de ce journal avec Valentin, l'un de nos stagiaires de seconde, qui nous fera découvrir son coup de cœur.
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1: Mais tout d'abord, comme chaque jour, notre point canicule. 5 incendies ont été circonscrits hier sur l'Allier à Bioza, où un engin agricole a été complètement détruit. Mais aussi Saint-Aubin, Le Monial, Pouzy-Mézangis, Cône d'Allier et La Palisse. 70 pompiers au total ont été mobilisés, 5 hectares ont brûlé. La gendarmerie mène également des enquêtes pour établir le départ de ces feux. On rappelle que près de 90% des feux débutent près des routes et un simple mégot peut suffire à déclencher un feu absolument incontrôlable en moins d'une minute. Et puis ce terrible drame également survenu ce mardi à Cussé, un véhicule du SDIS en route pour une intervention a percuté une voiture qui venait de passer au feu vert. Une petite fille de 10 ans transportée en urgence absolue à Clermont-Ferrand est décédée des suites de ses blessures. Sa maman et un autre enfant présent dans le véhicule ont été plus légèrement blessés. Un drame qui a profondément bouleversé les pompiers. Une enquête est en cours. Et puis on rappelle également qu'il est interdit de se baigner dans l'Allier. Cette rivière peut présenter de nombreux dangers, des courants difficiles à repérer, des variations importantes de profondeur, des sols instables ou encore des obstacles dissimulés sous l'eau. Et puis à Vichy, comme dans les deux autres centres hospitaliers de l'Allier depuis lundi, le plan canicule a été déclenché. Les patients sont invités à contacter le 15 avant de se rendre aux urgences. Quant aux annulations d'événements, eh bien elles se poursuivent. Nous en parlions hier avec incertitude. Le triathlon de la Sioule a dû interrompre son lancement puisque cela fait suite à l'arrêté préfectoral publié le 24 juin portant restriction des activités physiques et sportives dans le département de l'Allier. Donc pas de rendez-vous pour ce dimanche. Et puis à noter que toujours dans ce même arrêté sont également interdits la consommation et la détention sur la voie publique et les terrains publics d'alcool. Les terrasses des débits de boissons dûment autorisées ne sont pas concernées par cette interdiction. Toujours dans les annulations, la fête de village de Saint-Quentin-sur-Sioule qui devait avoir lieu ce week-end disparaît des agendas. Elle sera reportée à une date ultérieure en septembre. À Ghana, c'est un tir groupé d'annulations. Plusieurs rendez-vous de juin au jardin de la rue de cette fin de semaine n'auront pas lieu. L'afterwork que je vous annonçais également hier, prévu ce jeudi 25 juin au jardin public, c'est fini. Le procès d'une sorcière, cet événement théâtral et musical programmé le vendredi 25 juin au musée Yves Machelon, ne résistera pas à la chaleur, tout comme l'audition des classes de cuivre et de l'orchestre Balkan prévu le samedi 27 juin. Et puis à Vichy, la marche des fiertés programmée ce samedi a dû également jeter l'éponge, mais elle annonce un report dont la date sera prise dans les prochains jours. Dans les écoles, on continue de suer, parfois à grosses gouttes. Les syndicats de l'Allier ont d'ailleurs adressé hier un courrier commun à l'inspection académique pour dénoncer, je cite, « une impréparation la plus totale et des consignes infantilisantes ». Ils regrettent qu'aucune consigne claire n'ait émané de la direction départementale de l'éducation nationale. Selon les témoignages recueillis par les syndicats, sont évoquées notamment des salles à 30 voire 35 degrés, ce qui engendre des maux de tête, des vomissements, voire des malaises. Pour lutter contre une situation qui pourrait se reproduire, l'ensemble des rédacteurs de la lettre demande une politique ambitieuse de rénovation thermique du bâti scolaire, ainsi qu'un protocole clair pour éviter les improvisations. Le préfet de l'Allier s'est d'ailleurs rendu ce matin à l'école Massé-Hérisson pour évoquer cette adaptation des écoles au changement climatique. Nous y reviendrons demain. Et cette lettre ouverte des syndicats a été entre autres signée par la FSU et Vincent Présumé, son délégué départemental. Certainement l'un de ses derniers courriers, puisque celui-ci a été le visage de ce syndicat sur l'Allier depuis 2000 et il part à la retraite avec un bilan et surtout une accélération sur certains sujets.
3: L'évolution est claire dans cette génération, elle est sur les dernières années avec quelques événements tels que le Covid, les coups de matraque du réchauffement climatique que nous subissons maintenant, les guerres. Ce que j'ai ressenti de plus important dans l'exercice de mon métier, c'est le contact avec les jeunes. Franchement, les jeunes d'aujourd'hui sont plus à plaindre que ceux d'il y a 50 ans. Moi, j'ai grandi dans une période où on pensait combattre pour un monde meilleur. Les jeunes aujourd'hui, ils pensent que le monde qui est devant nous, c'est la catastrophe. Et ils n'ont pas tort. Mais n'empêche qu'il va falloir se battre dans cette catastrophe pour améliorer les relations sociales.
1: La question de la carte scolaire a aussi été l'un de ses grands combats.
3: Nous, on défend un modèle scolaire dans lequel la petite classe à taille humaine devrait être au centre des préoccupations. Je fais une parenthèse, par exemple, au Trissard qui a fermé. Aujourd'hui, avec leur volet en bois, les arbres qu'il y a autour de l'école, il serait une école qui aurait pas besoin de fermer où les enfants ne crèveraient pas de chaud. Bon, on défend ce modèle, mais c'est pas le retour au mythe de l'école républicaine du 19e siècle. Ce modèle doit aller avec des réseaux informatiques, réseaux pédagogiques, réseaux d'aide, réseaux de l'école inclusive et des AESH dont il faut reconnaître le métier, réseaux de lecture publique, réseau des transports scolaires, parce que faire des pôles, ça va augmenter le coût et le bilan carbone des transports scolaires, etc. Donc, je crois qu'on défend un modèle.
1: Et pour remplacer Vincent, en présumé, c'est donc un trio qui a été acté. Juliette Grand, professeure d'histoire géo à Bourbon-l'Archambault, Florine Lazarouch, professeure de français à Madame de Staël à Montluçon, et Frédéric Paris, spécialisé dans l'accompagnement des jeunes en situation de handicap à Varennes-sur-Allier. Retrouvez Vincent Présumé dans notre invité du jour à la fin de ce journal. Le groupe Floro en difficulté, spécialisé dans la distribution de pièces et équipements pour automobiles. Cette société est basée à Clermont-Ferrand, vient d'annoncer 99 licenciements économiques, soit le tiers de ses effectifs. 9 magasins sur les 27 actuellement ouverts dans l'Hexagone vont fermer, dont celui d'Aubière, mais aussi celui de Moulins et de Vichy dans notre département. La chaleur a également contraint François Xvor à revoir sa programmation de fin de semaine. Si ce guide a dû annuler sa balade prévue ce samedi 27 juin à Louchy-Montfand, il a encore plusieurs rendez-vous dans sa poche pour cet été. Ce natif de Baillé avoue d'ailleurs une passion pour ce territoire et propose des balades sous une forme originale.
4: Oui, déjà, j'identifie des sites, des endroits, des spots, on pourrait dire, dans le franglais actuel, qui me parle particulièrement et pour lesquels je trouve une singularité qui mérite qu'on s'y attarde. Et puis ensuite, je passe énormément de temps sur le terrain pour trouver un itinéraire qui puisse correspondre à l'histoire que j'ai envie de raconter. Parce que quand je veux raconter un site ou que je raconte que ce soit Magenza ou Mazurier, je l'aborde sous un angle particulier. J'appelle ça un récit ou une histoire. Ça ne veut pas dire que j'invente quelque chose, mais que je mets en musique. Et j'articule en fait différents éléments, que ce soit architecturaux, patrimoniaux, géologiques, culturaux, etc. Et cela au travers d'un scénario, d'une histoire que je fais vivre et que je fais correspondre à l'itinéraire que je cherche. Par exemple, je suis en train de travailler sur Bègue, un autre site qui me parle énormément, mais j'ai l'histoire, j'ai le récit, et j'ai pas l'itinéraire. Et donc je suis embêté. Il va me falloir encore un peu de temps pour réussir à faire correspondre les deux.
1: Les prochaines balades à Mazurier le 11 juillet et à Genza le 18 juillet. Une interview réécoutée en intégralité dans notre coquille quotidienne estivale qui débute lundi prochain. En bref, double présidence pour Véronique Pouzadou, la maire de Gannat et présidente de la communauté de communes Saint-Pourçain-sur-Limagne. Elle a été réélue à l'unanimité des voix à la présidence de l'Association des maires de l'Allier et vient de décrocher celle du pôle métropolitain Clermont-Vichy-Auvergne. Il rassemble 12 intercommunalités d'Auvergne pour travailler ensemble sur des enjeux, par exemple les déplacements, l'emploi, le développement économique, l'attractivité du territoire ou encore la transition écologique. Parmi ces projets, le CERM, Service Express Régional Métropolitain, il devrait assurer une meilleure desserte de la gare de Gannat. Et puis ces travaux de voirie sur la RD 36, route d'Escurolles, sur les communes de Brouvernet et le Maillet d'École, ils auront lieu du 29 juin au 10 juillet inclus. La circulation sera interdite jour et nuit, sauf pour les riverains et transports scolaires. Et puis à Chantelle, taille 2,5 n'en finit plus de grandir. Émilie Sancelme a reçu le label Initiative Remarquable. Il est décerné par le réseau Initiative France. Cette récompense met en avant les entreprises ayant un impact positif sur leur territoire. Et sa boutique, eh bien, elle va entièrement la repenser. Mais vous avez bien sûr quelques jours de solde devant vous, comme chez l'ensemble des commerçants de l'Allier, pour en profiter. Débuté hier, ces soldes courent jusqu'au mardi 21 juillet inclus. Et puis, si vous êtes un nouvel arrivant à Saint-Pourçain-sur-Sioule depuis septembre dernier, vous pouvez être invité à la cérémonie d'accueil des nouveaux Saint-Pourcinois. C'est organisé chaque année en septembre. Il vous suffit de remplir un formulaire dédié sur le site internet de la ville. Enfin, le service itinérant France Service assurera bien son passage en mairie de Louroutboul. Ce sera ce vendredi 26 juin de 9h à midi. Le Festival des Solidarités, de retour ces 3 et 4 juillet, un rendez-vous né du Covid et qui depuis a fait sa place sur Brouvernet. Le Centre Social La Magique a choisi cette année de reprendre son fil rouge de l'année, l'alimentation. Pierre Gobet, directeur du site.
5: Oui, dans le cadre d'un dispositif européen qui s'appelle Connect for Global Change, on a eu des financements via Resacop. Et du coup, nous, on porte des actions autour de l'alimentation depuis octobre 2025. On est en partenariat avec le Soudici sur cette action et on fait des formations, on a fait des podcasts avec Radio Coquelicot, on fait des animations plus ponctuelles auprès de particuliers, d'associations, d'écoles, et on a des événementiels qu'on porte. Le premier c'était le forum de l'alimentation qui s'est déroulé à QC en lien avec Vichy Communauté. Après, on a travaillé autour des questions de la pâte à tartiner, avec cette journée mondiale du Nutella qu'on voulait pas laisser passer et sur laquelle on a bien travaillé pour expliquer ce qu'il y a dans cette pâte à tartiner. Et là, on va être plus global avec des associations qu'on a pu accompagner, qu'on regroupe, et on va parler d'alimentation sous différentes formes.
1: Et parmi les rendez-vous, eh bien, ce grand repas partagé et citoyen, ce 4 juillet.
5: Déjà, ce banquet, il est co-animé par le centre social et le collectif Alimentaire. Et derrière, c'est les actions et les animations qui seront portées pendant ce temps de repas partagé. En fait, c'est un repas partagé, un banquet citoyen. On ne sait pas vraiment comment on l'appelle, mais l'idée, c'est que les gens qui participeront viennent avec un plat qu'eux auront cuisiné, avec au moins un produit local, et que ça leur remémore des souvenirs d'enfance, des souvenirs familiaux, enfin voilà. L'idée, c'est de partager autour de cette alimentation et qu'est-ce que ça crée chez nous de manger, qu'est-ce que famille, au niveau de la famille, ça fait, enfin voilà. L'idée, c'est d'échanger sur ces questions et Alimentaire va, je pense, être très fort pour animer tout ça.
1: D'ailleurs, si vous souhaitez y participer, n'hésitez pas à vous faire connaître auprès du centre social La Magique et puis retrouver toutes les infos auprès de celui-ci, mais aussi la semaine prochaine dans notre coquille quotidienne estivale. Toujours à Brouvernet ce samedi 27 juin, c'est portes ouvertes chez Minute Papillon pour découvrir les coulisses de l'atelier de cosmétiques bio et éco-responsables. Ce sera de 10h à 17h, aussi rue du Pont des Places. Et puis les températures devraient, je vous l'annonce déjà, retomber un peu la semaine prochaine. Plutôt un bon signe pour le Tennis Paddle Club de Gannat qui organise son tournoi annuel à partir du 4 juillet. Les précisions de Géraldine Lafitte, la présidente de l'association, qui en profite pour annoncer aussi une bonne nouvelle.
6: On a eu la chance d'avoir une municipalité de Gannat très réactive et du coup nous allons avoir un nouveau terrain tout neuf qui a été refait, non pas par le plaisir mais vraiment pour les questions de sécurité. En fait, on avait des dalles qui se décalaient, ça devait être trop trop dangereux. Donc avec la municipalité, on a travaillé. Et donc, on va avoir un nouveau terrain qui va nous permettre de démarrer notre tournoi début juillet dans des meilleures conditions. Alors, le tournoi, c'est un tournoi de tennis qui est ouvert jusqu'à 4-6. C'est un tournoi qui a lieu sur 3 semaines. Donc voilà, on commence le 4 juillet jusqu'au 25 juillet. Du coup, après, c'est un tournoi qui est un petit peu classique pour les personnes qui ont l'habitude de faire des tournois avec un match classique en 2-7 gagnant. Rien d'exceptionnel en termes d'organisation et de jeu. Par contre, c'est vrai qu'on a un cadre qui est très sympa, avec vraiment de la verdure. Du coup, des terrains extérieurs et en cas de pluie, on a aussi deux terrains intérieurs qui nous permettent de avoir peu de décalage et vraiment de faire jouer tout le monde un maximum.
1: Mais comment se porte ce club ?
6: Le club se porte bien. On a à peu près 210 licenciés de mémoire. et ce sont des licenciés à la fois du tennis. Alors, au tennis, on a autant des jeunes que des adultes parce que toute l'année, on propose des entraînements pour les jeunes. Certains jeunes ont même la chance d'avoir 2 heures d'entraînement qui permet du coup d'avoir des bons résultats aussi en équipe jeune. Et les adultes, on a des entraînements d'une heure et demie par semaine, tous les soirs de la semaine. Et on a aussi du coup les terrains de paddle avec deux terrains de paddle extérieurs qui nous ont aussi permis cette année de mettre en place des entraînements de paddle pour les débutants et aussi pour d'autres joueurs un peu plus avancés. Donc ça se passe très très bien et voilà.
1: Et depuis un an, Vichy accueille le Centre National d'Entraînement de Paddle, un concurrent direct ou alors un allié pour ce Tennis Paddle Club de Ghana ?
6: Alors oui et non, c'est un petit peu délicat cette position avec Vichy parce que Vichy a des terrains couverts que nous n'avons malheureusement pas à Ghana, donc on est toujours en train de réflexion, que ce soit avec nous au sein du club, avec la mairie, voir si un jour on peut monter un projet pour avoir des terrains intérieurs. Donc c'est vrai que la difficulté fait qu'on a pas ou difficilement des matchs et des rencontres l'hiver où dès qu'il y a un peu de pluie c'est pas possible, ça arrête. Donc ça c'est un petit peu délicat. On a en effet des joueurs qui sont partis sur Vichy et chacun a ses choix, donc c'est comme ça. Par contre, on a pas mal de nouveaux joueurs qui sont arrivés, donc là on a une bonne dynamique sur le paddle et dès qu'il fait beau les terrains sont pris quasiment tous les soirs et réservés tous les jours, donc c'est une bonne dynamique qu'on veut vraiment garder en place.
1: Et je vous rappelle donc que le tournoi du Tennis Club de Ghana, c'est du 4 au 28 juillet sur les terrains du club. Toutes les informations sur la page Facebook TC Ghana. On reste dans la boule, mais celle-ci pas sur une raquette de tennis. On parle de pétanque à Belle-Nave ce vendredi 26 juin à 20h pétante. Et ce sera ainsi tous les vendredis de juillet et août au terrain Jean-Paul Labbe. C'est ouvert à tous. L'objectif, c'est de la convivialité, de la bonne humeur et un esprit sportif. L'inscription est de 2€ par équipe. Et il y a, figurez-vous, un bon d'achat gagné chaque semaine d'une valeur de 30€ chez l'épicerie Vival en centre-bourg de Belle-Nave. Et puis du côté de Montaigné-sur-Landelot, stade où devrait retrouver un marché artisanal, une soirée musicale ce vendredi avec un concert gratuit des Butterflies en live. Et enfin, un petit coin lecture pour vous rafraîchir les idées. Notre stagiaire de seconde, Valentin, nous propose son coup de cœur, de quoi en tout cas faire lire votre ado.
7: Aujourd'hui, j'aimerais vous faire découvrir un livre qui m'a particulièrement marqué et qui est, selon moi, une excellente lecture pour cet été. On ne sépare pas les morts d'amour, publié en avril 2023 aux éditions Didier Jeunesse. Ce roman raconte l'histoire bouleversante d'Erin et de Bakari, deux adolescents issus de quartiers rivaux, déchirés par une guerre dont plus personne ne connaît réellement l'origine. Malgré la haine qui oppose leur communauté, un lien fort naît entre eux. Mais dans ce monde où la violence est omniprésente, les affrontements sont fréquents et souvent mortels. C'est ainsi qu'au cours d'un combat tragique, les deux jeunes s'entretuent. Après leur mort, ils se retrouvent face aux écoutanges, les juges de l'au-delà. Ils doivent examiner leur existence afin de décider de leur destin. Vont-ils aller en enfer, au paradis, ou peut-être encore mieux ? Au fil de ce jugement, nous découvrons peu à peu leur passé. Erin grandit dans la solitude, sans avoir connu son père et avec une mère très peu présente. Bakari lui aussi a vécu des moments difficiles. Son père est décédé lorsqu'il était enfant et sa mère travaille sans relâche pour subvenir aux besoins de toute la famille. Ce que j'ai particulièrement aimé dans ce livre, c'est la manière dont l'autrice, Muriel Jurker, nous plonge dans l'intimité de ses personnages. En retraçant leur vie étape par étape, elle nous permet de comprendre leurs choix, leurs blessures et leurs émotions. J'ai eu l'impression de vivre leur histoire à leur côté, ce qui a rendu la lecture encore plus intense et touchante. Je recommande vivement ce roman aux adolescents de 14 à 17 ans, mais aussi à tous ceux qui aiment les histoires fortes, émouvantes et pleines de sens. C'est un livre qui fait réfléchir sur la haine, l'amour, tout en nous tenant en haleine jusqu'à la dernière page.
1: Merci beaucoup Valentin. Et pour compléter, l'Académie de Clermont a lancé l'opération « Cet été, je lis ». Elle répond ainsi à un constat préoccupant. Les jeunes passent en moyenne, figurez-vous, 10 fois plus de temps devant les écrans qu'à lire des livres pour leurs loisirs. Eh bien, pour remédier à cela, chaque élève de CM2 de l'Académie va recevoir une édition des Métamorphoses du poète latin Ovid, illustré par l'artiste Alice Chemama. L'ouvrage a été adapté pour rendre l'œuvre accessible au jeune public. Cela va s'accompagner de jeux pour encourager les élèves à s'approprier les textes. Les illustrations vont être pensées pour créer un univers intrigant et donner envie aux jeunes lecteurs de s'y plonger. Bon, étant fan des Métamorphoses, je ne peux que vous le recommander, mais effectivement, dans une version allégée, ce sera beaucoup plus facile à comprendre. En tout cas, la lecture aura-t-elle pris à la rentrée? On vérifiera ça en septembre prochain. La fin des fortes chaleurs serait-elle proche? Alors non, hein, pas d'enthousiasme baba, car nous sommes toujours en vigilance rouge canicule et nos forêts en vigilance orange feu de forêt, soyez donc prudents. Mais à regarder les prévisions de Météo France, deux événements pourraient rafraîchir un peu l'atmosphère. Des orages semblent se confirmer ce dimanche et lundi, le mercure est annoncé en dessous des 30 degrés avec quelques averses. Un répit bienvenu, même si pour l'instant l'indice de confiance pour lundi est de 3 sur 5. D'ici là, ce jeudi s'annonce encore très chaud, même si le mercure redescend un brin en dessous, frôlant tout de même les 40 degrés dans un ciel où circulent quelques nuages sans conséquence. Vendredi, quelques coups de tonnerre ne sont pas à exclure dans une ambiance qui pourrait reprendre là 1 à 2 degrés avec des nuits toujours très chaudes. Idem pour samedi, avant donc l'arrivée dimanche d'une possible vague orageuse, à confirmer néanmoins dans son ampleur et dans les risques encourus, je pense notamment à la grêle. D'ici là, eh ben allez, dites-vous que dans 6 mois, c'est Noël, on aura certainement beaucoup plus frais, et si ça peut vous rassurer, eh bien on peut même chanter un peu, mettez-vous quelques chants de Noël, peut-être pour vous entraîner et vous rafraîchir. Belle journée à tous, c'est Radio Coquelicot.
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1: Vincent, présumé, c'est un au revoir, mais pas un adieu complètement. Vous cédez en fait votre place en tant que responsable FSU sur l'Allier parce que vous prenez votre retraite aussi en tant qu'enseignant. Et c'est donc l'occasion pour nous de faire un point justement sur ce qui a animé vos années d'engagement en tant que syndicaliste. Vincent, présumé, la FSU, on le sait, a été à la pointe de beaucoup de combats sur l'enseignement et notamment l'enseignement secondaire. Mais pas seulement. Alors aujourd'hui, peut-être première question, quel est le regard que vous portez sur ces années passées? Est-ce de la nostalgie, de la fierté, du regret?
3: Il y a de tout ça. Vous l'avez très bien dit, c'est un adieu. Hein. Oui, je prends ma retraite de fonctionnaire à la date du 1er septembre 2026. Je n'ai pas l'intention de m'arrêter en matière d'activité intellectuelle, syndicale, politique, sociale, mais il était grand temps que je cesse d'être secrétaire départemental de la FSU. Alors vous me questionnez un peu sur le bilan rétrospectif, c'est une pensée que j'ai souvent en ce moment. J'ai été secrétaire départemental de la FSU de l'Allier pendant une génération. C'est une durée extraordinaire, excessive d'ailleurs, pour le dire franchement. Ça s'explique, je pense, par le fait que j'ai fait la transition entre deux époques. J'ai été l'héritier d'une époque, j'étais un petit jeune en 2000 quand je suis devenu secrétaire départemental de la FSU. J'étais l'héritier d'une époque où les syndicats étaient dirigés par des gens qui avaient un sacerdoce et de la discipline, une formation politique héritée du XXe siècle qui avait sa valeur, mais qui s'est effrité, qui n'existe plus, on a changé d'époque et je ne vais pas m'en plaindre. Et donc j'ai fait la transition entre ces deux époques. Ce qui fait que après moi, il n'y aura plus de monsieur FSU de l'Allier, et c'est très bien ainsi. Il y aura un co-secrétariat composé de deux femmes et d'un homme, alors je vous les présente tout de suite. Donc Juliette Grand, qui est prof d'histoire géo en collège à Bourbon-l'Archambault, Florine Lazaro, qui était jusqu'à cette année prof de français à Paul Constant, qui le sera à De Staël à Montluçon l'année prochaine, et Frédéric Paris, qui est accompagnateur d'élèves en situation de handicap et qui suit beaucoup d'élèves handicapés dans le secteur de Varennes. Donc ça, c'est un co-secrétariat qui est lui-même appuyé sur toute une équipe. Le changement d'époque, ben c'est le passage du grand chef qu'à mon corps défendant, j'ai été de fait pendant des années à des équipes majoritairement féminines, ce qui représente mieux la réalité de nos professions. Franchement, en qui j'ai pleinement confiance pour faire face aux défis qui vont venir, voilà.
1: Alors néanmoins, Vincent Présumé, vous avez eu quand même des défis sur cette génération, vous avez porté la FSU. Une génération où on a vu quand même l'école, la perception de l'école, des élèves, des parents d'élèves, des professeurs, muter, parfois très rapidement, parfois de façon inquiétante, parfois de façon enthousiasmante. C'est une génération où vous avez vu une évolution éclair, je dirais aussi, de cet engagement.
3: L'évolution éclair dans cette génération, elle est sur les dernières années. Elle est parvenue à la conscience collective dans les dernières années avec quelques événements tels que le Covid, les coups de matraque du réchauffement climatique que nous subissons maintenant, les guerres. Et ce que j'ai ressenti de plus important dans l'exercice de mon métier, parce qu'il faut bien préciser qu'à la FSU, on n'est jamais permanent à plein temps. On continue à enseigner, c'est fondamental, pour avoir le pied dans cette réalité, enfin les deux pieds plutôt, c'est le contact avec les jeunes. Franchement, les jeunes d'aujourd'hui sont plus à plaindre, enfin les deux pieds plutôt, c'est le contact avec les jeunes. Franchement, les jeunes d'aujourd'hui sont plus à plaindre que ceux d'il y a 5 ans.

0: j'ai pas arrêté de l'an 2000 à aujourd'hui. J'ai d'ailleurs tendance à penser que même à la retraite, s'il y a un rassemblement contre une fermeture d'école dans un village et que je suis dans les parages, j'irai.
1: Alors justement, ces fermetures d'école ont beaucoup occupé l'actualité, et notamment ces dernières années, on le sent bien, une volonté de refonte, et le préfet l'a encore redit lors de la dernière carte scolaire, refonte de l'enseignement en ruralité, refonte de ces fameux RPI, et de fait aussi changement à nouveau dans un département comme le nôtre, l'Allier, qui est quand même majoritairement rural avec quelques pôles urbains. C'est-à-dire que vous, aujourd'hui, vous laissez une image de la carte scolaire, de l'enseignement, etc. Néanmoins, cette image-là, pour vous, vous le disiez, c'est une image qui va être difficile parce qu'il y a beaucoup de défis qui l'attendent.
0: Oui, mais franchement, le discours du préfet ou le discours des responsables des pouvoirs publics aujourd'hui, en fait, n'a rien de nouveau. En l'an 2000, quand je suis devenu secrétaire départemental de la FSU, il y avait déjà en interne dans l'éducation nationale un discours sur la nécessité de faire des pôles, de regrouper. Ça n'a pas varié en vérité. Et donc, la question démographique est saisie par ces représentants de l'appareil d'État comme une opportunité pour aller dans le sens vers lequel ils souhaiteraient aller. Alors que nous pensons, pas seulement la FSU, mais dans le cadre notamment du comité départemental de défense de l'école publique, qui a pris forme ces dernières années dans l'Allier, beaucoup d'élus, de parents, nous pensons que la décrue démographique devrait être l'occasion d'organiser les choses autrement. Et sur cette génération où j'ai été responsable de la FSU, j'ai vu des évolutions démographiques parce que il y avait eu, vous vous rappelez peut-être, le pic démographique de l'an 2000. On s'attendait à le voir arriver dans les écoles. Il n'est pas arrivé. J'ai souvent eu l'occasion d'aborder ce sujet dans des réunions institutionnelles. Ça veut dire qu'il y a des jeunes couples avec enfants qui ne se sont pas stabilisés dans l'Allier. Non pas qu'ils ne le souhaitaient pas, mais en raison des problèmes d'emploi et d'accès aux services publics. Or aujourd'hui, surtout avec le climat, on aurait besoin d'une politique d'aménagement du territoire cherchant à favoriser des secteurs de verdure, à les préserver, des secteurs moyennement peuplés et non pas favorisant la concentration des gens dans les grandes métropoles. C'est ça les enjeux qu'il y a. Alors j'ai la faiblesse de penser que mon action, celle de tous mes camarades, collègues, d'élus, sur la durée, a contribué à limiter les dégâts et à préserver un tissu scolaire avec des petits collèges, avec des regroupements, des RPI, des regroupements pédagogiques intercommunaux qui en fait, dans l'Allier, sont gérés comme des réseaux pédagogiques intercommunaux relativement nombreux, et ça, oui, ça énerve les pouvoirs publics. Le préfet a découvert la pédagogie cette année, tout en expliquant que ça n'a pas de rapport avec l'aménagement du territoire, ce qui est incohérent comme discours, et a découvert le charme des pôles, pas d'école à moins de 4 ou 5 classes, il faut faire des pôles. Moi, je pense que ce discours est en réalité passéiste, figurez-vous. Parce que il fait fi d'une dimension essentielle, c'est les réseaux. Nous, on défend un modèle scolaire dans lequel la petite classe à taille humaine devrait être au centre des préoccupations. Je fais une parenthèse, par exemple, au Trissard qui a fermé. Aujourd'hui, avec leur volet en bois, les arbres qu'il y a autour de l'école, il serait une école qui aurait pas besoin de fermer où les enfants ne crèveraient pas de chaud. Bon, on défend ce modèle, mais c'est pas le retour au mythe de l'école républicaine du 19e siècle. Ce modèle doit aller avec des réseaux informatiques, réseaux pédagogiques, réseaux d'aide, réseaux de l'école inclusive et des AESH dont il faut reconnaître le métier, réseaux de lecture publique, réseaux des transports scolaires, parce que faire des pôles, ça va augmenter le coût et le bilan carbone des transports scolaires, etc. Donc, je crois qu'on défend un modèle. On n'est pas les seuls. Du point de vue syndical de la FSU, bien sûr, la défense de ce modèle s'appuie sur

0: des intérêts matériels et moraux des personnels que nous représentons, mais en même temps, notre expérience de dialogue, d'action commune avec des élus locaux de tendances politiques diverses, je précise, montre que c'est aussi un modèle territorial viable. Ça, j'en suis convaincu, beaucoup plus viable que le regroupement généralisé à l'époque du réchauffement climatique total du 21e siècle. Donc vraiment, l'enjeu, c'est l'avenir.
1: Cet avenir, Vincent Présumé, eh bien, ça sera entre guillemets sans vous, hein, puisque vous quittez vos fonctions à la FSU, vous prenez votre retraite, je le rappelle. Néanmoins, en regardant un petit peu dans le rétroviseur, est-ce qu'il y a quelque chose dont vous êtes particulièrement fier, heureux, une petite victoire, un mot peut-être, lorsque vous êtes battu pour une cause qui vous revient à l'esprit?
0: Ça m'est difficile de répondre spontanément à cette question. Nous avons eu beaucoup de petites victoires et syndicalement parlant, il n'y a pas de toutes petites victoires, elles ont toutes leurs valeurs. Je me rappelle par exemple, je crois que c'était en 2013, lorsqu'on a commencé à défendre les AESH, des personnels précaires, très majoritairement des femmes. On a fait une mobilisation à l'inspection d'académie où elles sont venues à une grosse centaine. Il y a la télé régionale qui est venue, etc. L'inspecteur d'académie de l'époque nous a reçus et dans une certaine improvisation, on s'est lancé dans une négociation sauvage et hors norme qui leur a valu des avenants salariaux. Certaines ont eu une rallonge de 700 euros. Et entre nous, je pense que l'inspecteur d'académie de l'époque s'est fait taper sur les doigts après ça. Quant à moi, je me suis dit, bon sang, je suis un syndicaliste de la fonction publique, les négociations salariales, ça, c'est en général au niveau national, et ça y est, là, je suis engagé dans une négociation salariale pour défendre des femmes précaires, et on est en train d'arracher, non pas des acquis définitifs, ça a été temporaire, hein, mais d'arracher des résultats qui vont compter quand même beaucoup dans la vie quotidienne de beaucoup d'entre elles. Voilà, si je prends un exemple, c'est celui-là. Il pourrait y en avoir d'autres parce que c'est vraiment une chose à dire. Il n'y a pas de petits combats. Il faut rien oublier, il faut rien lâcher, et même quand c'est tout petit et qu'on le tient, faut le défendre.
1: En tout cas, Vincent Présumé, on sent que vous n'êtes pas encore tout à fait prêt à lâcher ce combat-là, même si vous partez à la retraite. Vous allez continuer. Voilà. Quelles sont aujourd'hui les activités?
0: Je lâche pas. Voilà.
1: Vous avez choisi à la retraite justement de continuer à vous engager comme vous l'avez fait depuis ces dernières années.
0: Je n'ai aucun souci sur les activités que je vais pouvoir avoir parce que. Bon, en outre, j'écris beaucoup sur le plan politique, sur le plan de la réflexion, de l'analyse des situations, donc je vais continuer ça, donc j'ai aucun souci. C'est juste que il va falloir que je me force, mais mes camarades sont d'accord, elles sont d'accord, puisque c'est majoritairement des femmes, que je me force à leur foutre la paix. À la rentrée prochaine, quoi. Voilà, bon, on va y arriver.
1: Oui, ce sera votre bonne résolution de la rentrée, ouais. En tout cas pour vous, Vincent Présumé. Et donc, je le rappelle, des nouveaux visages qui arrivent aussi à la FSU, mais vous vous gardez toujours un œil sur ce combat attentif, comme toujours. Merci beaucoup.
0: Un œil, on peut dire ça comme ça, voilà.
1: Merci beaucoup, Vincent Présumé.
0: Merci à vous.
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0: Il y avait suffi d'une infime étincelle à l'échelle de l'univers pour que tout s'arrête en un instant. Alors nous ne sommes pas en train de parler d'apocalypse, néanmoins, off, c'est effectivement une façon d'éteindre la lumière. Le monde électricité va s'achever et que va-t-il se passer? C'est tout l'enjeu de cette histoire que vous allez découvrir ici à la Maison de la Presse de Ghana et dans notre chronique Livrez-vous avec vous Mika. C'est signé Romain Renard, Olivier Tollet et Patrice Regla-Vizzavona. C'est aux éditions Daniel Majan et on sent que derrière cette histoire, il y en a beaucoup d'autres.
1: Oui, puisque ce n'est pas une seule et même histoire finalement, ce sont des chroniques, il y a 5 ou 6 personnages principaux liés au même événement, comme vous disiez dès le début, un événement solaire, magnétique, coupe l'électricité mondiale, et finalement on se retrouve donc non pas à l'âge des cavernes quand même. Mais voilà, le but étant ciblé sur l'humain. Comment l'homme va réagir face à ça. Voilà, c'est ça l'important, c'est suivre ces 5 personnages et voir comment chacun va réagir.
0: Par exemple, pour nous donner un petit peu envie, parmi ces réactions, est-ce qu'il y en a une qui vous a particulièrement marqué dans Off?
1: Il y en a plusieurs, deux complètement à l'opposé, je pense à ces 2 personnages principaux. Donc l'histoire se situe en Belgique et à ce moment-là, donc on est juste avant des élections, l'opposant politique de la première ministre en place, lui par exemple, va profiter de cet événement pour créer le chaos et l'anarchie tout simplement, pour renverser le gouvernement, essayer d'arriver à la tête du pays. Voilà, pardonnez-moi, mais quand on sait comment les gens peuvent être manipulés et manipulables dans ces moments-là, on peut comprendre la montée au pouvoir d'un extrême. À côté de ça, voilà, il y a aussi un homme qui va, lui, se dire « bon, bah, je vais reprendre dès le départ, voilà, trouver une ferme, jardiner ». Enfin, 2 visions complètement opposées de ce qui peut être un retour à la nature, si on peut dire.
0: Finalement, Off nous questionne aussi qu'est-ce que nous ferions à ce moment-là. Vous avez trouvé la réponse, Mika?
1: Je n'ai pas forcément cherché la réponse, je verrai en temps voulu. Mais oui, effectivement, la diversité des personnages fait que chacun peut se reconnaître, chacun peut se dire « oui, effectivement, moi j'aurais fait comme ça ou pas ». Voilà, tout l'intérêt de lire jusqu'au bout ce volume qui fait, il me semble, 300 pages quand même.
0: Un volume en tout cas qui se lit facilement et où on va justement, on parle d'électricité, jouer entre la lumière et l'ombre, y compris dans les dessins.
1: Y compris dans les dessins, voilà, il y a toute une partie de l'histoire où le dessin va être très sombre, justement quand on va suivre ces personnages un petit peu anarchiques. D'un autre côté, l'homme dont je vous parlais tout à l'heure, son enfant naît le jour de cette coupure générale. Et cet enfant, on le voit très peu, mais à chaque fois il est dans la lumière, des lumières claires, voilà, comme si on veut symboliser que la vie continue malgré tout.
0: Off, un livre à lire d'urgence à la lumière d'une bougie ou d'une lampe électrique. Peu importe, pour l'instant, on a encore l'électricité. Et c'est signé Romain Renard, Olivier Tollet, Patrice Regla-Vizzavona. Et c'est aux éditions Daniel Majan. Et c'est donc à découvrir ici à la Maison de la Presse à Ghana. Merci beaucoup, Mika.

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Bonjour à tous. Cette semaine, j'ai envie de vous raconter l'histoire d'un petit morceau de papier semi-rigide dont l'utilisation se fait plus rare de nos jours. La carte postale. À la base, en 1865, lors de la 5e conférence allemande des postes se tenant à Karlsruhe, c'est le conseiller d'État prussien Heinrich von Stefan qui propose ce nouveau support de communication. Il s'agit d'un feuillet cartonné de correspondance devant circuler à découvert, mais sa proposition n'est alors pas retenue. Il faut attendre le 28 janvier 1869 pour que Emmanuel Hermann, professeur d'économie politique à Vienne, reprenne l'idée, utilisant pour la première fois le terme de « carte de correspondance ». La carte postale fait son apparition en France durant la guerre, en 1870. En effet, pendant le siège de l'armée allemande à Strasbourg, une carte portant l'estampille de la Croix-Rouge est mise en circulation par la Société de secours aux blessés. Elle permet donc à la population civile de communiquer vers l'extérieur de la ville. Il s'agit d'une carte discrètement illustrée d'une Croix-Rouge, et elle n'est pas affranchie. On l'achemine non seulement vers la France, mais aussi vers la Suisse. Cette correspondance peut alors être écrite à l'encre ou au crayon, et l'expéditeur n'est pas tenu de se nommer. Suivront, durant cette guerre de 1870, la carte de Strasbourg, la carte papillon de Metz et la carte poste de Paris. Elles permettent aux blessés de communiquer avec leur famille, et ce sont les administrations suisses et allemandes qui sont chargées de les faire circuler. Le conflit terminé, une nouvelle loi est votée le 12 février 1872. Elle instaure la circulation de la carte postale administrative en France et en Algérie. Deux premiers modèles font alors leur apparition le 15 janvier 1873. Une de couleur jaune, affranchie d'un timbre à 10 centimes, qui peut circuler à découvert dans la circonscription d'un même bureau postal. Et une autre affranchie à 15 centimes, qui, elle, peut circuler de bureau à bureau. 7 millions de cet exemplaire seront d'ailleurs vendus en une semaine. Ces deux types de cartes postales comportent une seule illustration. Il s'agit d'une frise de 4 mm d'épaisseur qui encadre la partie réservée à l'adresse du destinataire. Jusque-là, les cartes postales servent uniquement l'administration postale. Mais en 1875, les commerçants décident de les utiliser pour imprimer des publicités au dos. Un code très précis est alors créé afin de réglementer l'utilisation de ce type de carte postale. 12 cm sur 8 pour la taille et entre 2 et 5 grammes pour le poids. Enfin, au recto, on met seulement l'adresse du destinataire. Et au verso, la correspondance et l'illustration. En mai 1889, le Champ de Mars à Paris accueille l'exposition universelle, inaugurant la Tour Eiffel et accueillant plus de 32 millions de visiteurs. À partir du 20 août, 5 modèles de cartes, dessinés et gravés par le lithographe Léon-Charles Libonis, sont vendus dans les bureaux de tabac de la Tour Eiffel, et on les surnomme d'ailleurs les Libonis. Plus de 300 000 exemplaires de ces cartes seront écoulés jusqu'en 1891, un véritable succès. Elles marquent l'histoire, car ce sont les premières cartes postales illustrées à être diffusées à une telle échelle. En cette même année 1891, Dominique Piazza, un employé de commerce marseillais, décide de réduire 3 photos et de les mettre sur un format carte postale. Les imprimeurs suivent son initiative et la carte postale prend alors une autre dimension avec une illustration photographique. Vers 1910,
ce sont plus de 100 millions de cartes qui sont produites. Elles deviennent le moyen de communication populaire, et elles le demeureront longtemps, sachant que de nos jours, la carte postale reste toujours l'objet qui dispose du plus grand nombre de points de diffusion dans le monde. Pour conclure cette chronique, une petite chanson. Aujourd'hui, ce sera « Blackbone » de Jean-Patrick Capdevielle. Au revoir et à la semaine prochaine sur Radio Coquelicot, une radio qui vous fait du bien.

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1: Bonjour à toutes et à tous. Miyazaki a la sagesse de ceux qui ont vécu, vu et entendu. Ainsi pour lui, c'est grâce à la nature que nous sommes en vie. Le père du tombeau des Lucioles fait de la nature un lieu refuge. Mais est-ce aussi votre cas? Quel est votre rapport à la nature? Comment la vivez-vous? Comment la protégez-vous? Toutes ces questions, Maxime Pascot vous les a posées durant la fête de la nature à Ébreuil en mai dernier. Et pendant qu'il tenait l'antenne, eh bien je suis partie en goguette sur les bords du barrage de Janza et de sa passe à poissons, ainsi qu'au clair de lune à Saint-Pourçain-sur-Sioule d'ailleurs. À l'heure où les hommes rêvent de s'installer de façon définitive sur l'astre de la nuit et la planète rouge, François Mauriac nous le rappelle, il ne sert de rien à l'homme de gagner la lune s'il vient à perdre la terre. 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Plombés par la chaleur de fin mai, les oiseaux du bord de la Sioule n'avaient guère le temps de s'arrêter devant le micro de Maxime Pascot. Mais Bérangère, elle, préposée à la buvette ce jour-là au Charitain, a accepté de livrer son rapport à la nature. Un rapport simple, comme le fil de l'eau qui s'écoulait non loin.
2: Mon rapport à la nature, écoutez, je pense qu'on a de la chance d'avoir la nature et qu'il faut éventuellement, essentiellement la préserver, en tout cas.
3: Et dans un secteur où on est dans le Val de Sioule, avec la Sioule juste à côté, c'est encore plus important.
2: C'est encore plus parlant, oui, parce que on a la chance d'avoir une belle rivière, des paysages magnifiques, et voir disparaître tout ça, ça serait vraiment dramatique.
3: Vous parlez de préservation de la nature, est-ce que vous avez, vous, des gestes au quotidien? Est-ce que vous essayez de sensibiliser aussi peut-être auprès de vos enfants?
2: Alors, mes enfants sont grands, mais oui, je pense qu'on, déjà, le tri qui est facile à faire et sensible.

0: poubelles, le fait de pas déverser ses déchets un petit peu partout, je pense que c'est des gestes que tout le monde peut faire. D'économiser l'eau également, hein, de prendre des douches plutôt que des bains, etc. Il y a des gestes qui sont faciles à réaliser et donc il faut pas s'en priver.
1: La nature telle que vous la percevez, ce serait quoi pour vous ?
0: Je pense qu'on prend des bons moments dans la nature, qu'on passe des bons moments dans la nature justement et qu'on en a besoin. C'est assez simple de s'en rendre compte quand on passe 2-3 jours en ville, parce que nous qui vivons à la campagne, c'est facile. Quand on passe 2-3 jours en ville, on se rend compte qu'on a vraiment besoin de la nature.
1: Peut-être
0: pour se ressourcer, etc., c'est essentiel.
1: Peut-être encore plus dans ces moments comme aujourd'hui où la température est plus élevée.
0: Exactement.
1: On ressent une vraie différence entre lorsqu'on est proche de la nature et lorsqu'on est en ville.
0: C'est clair. C'est clair. Pour passer un petit peu de temps à Lyon... Avec mon travail, on se rend compte quand il fait des grosses chaleurs comme ça qu'on est bien bien mieux à la campagne.
1: Vous avez vu évoluer aussi votre nature, vous êtes originaire de...
0: D'Ébreuil, ouais.
1: D'Ébreuil, donc vous avez peut-être vu aussi évoluer la nature, la Sioule, le Val de Sioule de manière générale.
0: Oui.
1: Vous l'avez vu évoluer, est-ce que vous l'avez vu évoluer positivement?
0: Alors oui. Oui, dans l'ensemble, oui, je pense qu'on peut. Il n'y a pas des grosses modifications depuis, en tout cas depuis mon enfance. Je trouve qu'on a su chez nous, en tout cas, préserver la nature quand même.
1: Et peut-être une dernière question. Qu'est-ce que vous adorez dans la nature ? Si vous devez partir faire une randonnée dans la nature, par exemple, qu'est-ce que vous adorez ? Pourquoi vous aimez la nature ?
0: Alors,
1: pourquoi vous aimez être dans la nature ?
0: Et ben parce que c'est ressourçant, principalement. Parce qu'on peut se poser à l'ombre et parce qu'il y a des paysages magnifiques qu'aucun bâtiment ne peut égaler, je pense. Donc, ouais, voilà ce que j'aime dans la nature, c'est que c'est l'apaisement qu'on y trouve, en tout cas.
1: Et le paysage...
0: Et les paysages...
1: Au naturel,
0: au naturel, voilà, exactement, exactement.
2: Pour sa part, Annie prévient, mes réponses ne sont pas toujours consensuelles. Et bien voilà ce qui nous a intrigués.
3: Je suis observatrice, je vais dire, respectueuse de la nature et pas trop interventionniste. Mais il faut quand même intervenir, hein. J'ai un jardin, mais si j'arrache pas la mauvaise herbe, enfin ce qu'on appelle la mauvaise herbe, je peux pas ramasser de légumes. J'ai un peu de recul, on va dire, par rapport à l'environnement. Et je suis pas pessimiste, pas foncièrement optimiste non plus. Mais je pense que la nature, de toute façon, aura le dernier mot. Peut-être avec des micro-organismes, j'en sais rien. Peut-être qu'on reviendra à l'état initial de la Terre, c'est-à-dire des micro-organismes qui se rassembleront d'une autre façon pour constituer une autre Terre. Je ne sais pas.
1: Alors vous dites que vous n'êtes pas interventionniste, ça veut dire quoi ? Alors vous disiez que les mauvaises herbes, vous les éliminiez dans votre jardin, ce qui est peut-être ce qu'il y a de plus commun par rapport à une personne qui a un jardin et à la nature. Mais vous reprochez aux gens d'être peut-être trop interventionnistes ? Comment vous jugez ça ?
3: Je pense que beaucoup de personnes veulent imposer leur vue du moment. Moi, j'ai un certain âge, je suis fille d'agriculteur et mon père, dans les années 50, était à la pointe du progrès, c'est-à-dire qu'il a utilisé ce qu'on appelle aujourd'hui des pesticides parce que c'était conseillé de les utiliser et puis on avait besoin de que tout le monde en France mange. On a souvent oublié hein, qu'à la sortie de la guerre et pendant la guerre, on n'a pas mangé notre aise. Enfin, j'étais pas née. Mais ce que me raconte mes parents. Mais il restait quand même avec un certain recul par rapport à tout ça. Et il était très très observateur de la nature. Et s'il y avait des coccinelles suffisamment, il passait pas d'insecticides. C'est un exemple. Hein. Donc, moi j'essaie de faire pareil hein, à mon petit niveau. J'essaie aussi d'acheter local. Et si j'ai des fraises dans mon jardin, je vais pas acheter des fraises au marché, je me contente de ce que j'ai. Je vais pas acheter des fraises pour Noël non plus, parce que c'est complètement ridicule. Enfin, c'est mon avis, hein. Moi je l'impose à personne. Voilà. Et je pense qu'il y a des effets de mode. Donc dans les années 50, il fallait utiliser le maximum pesticides, herbicides, engrais, parce qu'on avait besoin de produire beaucoup. On s'est rendu compte longtemps après qu'il y avait beaucoup d'inconvénients à ça. Mais revenir aujourd'hui à une nature qui se débrouille toute seule, moi j'y crois pas, parce que c'est pas les êtres humains qui auront le dernier mot en ce moment, hein.
1: Et on le voit de plus en plus aujourd'hui où il fait une chaleur, une forte chaleur, alors oui. Qu'on est seulement à la fin du mois de mai, on n'est pas encore en été. Oui. Ça aussi, c'est quelque chose qui doit vous rendre pessimiste, alors que quand vous étiez plus jeune, vous, beaucoup d'anciens, si je peux me permettre, disent ne pas avoir connu d'aussi forte chaleur aussitôt.
3: Alors, je pense que par rapport, enfin, le climat, pour moi, c'est une notion très longue dans le temps. J'ai écouté récemment à la radio qu'en 1767, c'est-à-dire 22 ans avant la Révolution, il y avait eu 500 000 morts en France à cause de la canicule. À l'époque, il y avait entre 10 et 15 millions d'habitants. Ce qui veut dire qu'il y a eu déjà d'autres canicules, mais on n'enregistrait pas. C'est que dans les archives historiques qu'on le trouve, hein, c'est tout. Et par rapport à la modification du climat aujourd'hui, peut-être, je trouve que c'est très compliqué, à partir de nos connaissances d'aujourd'hui et de nos mesures d'aujourd'hui, de prévoir l'avenir. Parce que même au niveau de la météo, aujourd'hui, vous voyez, moi je pense que dans quelques jours il y aura de l'orage, personne n'annonce, hein. Mais je me trompe peut-être, ou c'est ceux qui annoncent du beau temps pendant 10 jours qui se trompent, je ne sais pas. Donc je suis ni pessimiste ni optimiste. J'écoute beaucoup la radio, des émissions scientifiques. L'océan, soi-disant, se réchauffe. Le Gulf Stream qui nous amène notre climat océanique tempéré, etc., risque de s'arrêter de circuler. S'il s'arrête de circuler, Paris, qui est au même niveau que Québec, aura la même température que le Québec.
1: Donc finalement, ce que disent les scientifiques, vous vous référez à l'expérience qu'a connue le monde, sans forcément vous référer à ce que peuvent dire les scientifiques.
3: Alors, une vérité scientifique est vraie jusqu'à ce qu'une autre dise le contraire. Donc, je suis observatrice.
1: Si on revient un petit peu sur Ébreuil et le Val de Sioule, est-ce qu'il y a un endroit particulier dans le Val de Sioule où vous aimez vous retrouver avec vous-même, avec votre famille, vos proches, un endroit dans la nature ?
3: Ben, j'aime beaucoup Ébreuil. J'y habite pas pour l'instant, mais je vais bientôt y habiter. Parce que je trouve qu'on trouve tout dans cette petite vallée, c'est-à-dire qu'on a des beaux champs avec des prairies, mais aussi avec des cultures. Et puis on a la Sioule qui est un peu tempétueuse, hein, qui en fait à sa tête certaines fois. On a bien essayé de la dompter, mais bon, je ne sais pas si ça va tenir longtemps. Et on a un climat, l'hiver il arrive qu'on ait bien froid, l'été qu'on ait bien chaud, mais moi je trouve que c'est pas mal notre petit coin là.
1: Vous êtes finalement dans un lieu qui rappelle aussi votre enfance avec l'agriculture, un lieu très rural.
3: Bien sûr, hein, moi je suis née dans le milieu rural, j'ai vécu 20 ans en ville, je m'y suis beaucoup plu aussi, c'est une autre façon de vivre, mais j'aime bien mes racines rurales quand même.
1: Et vous parliez tout à l'heure de votre père qui faisait attention aux coccinelles, aux insectes. Oui. C'est aussi des animaux qui sont importants et qu'on oublie parfois de citer aussi dans les espèces qui peuvent être en danger et qui sont pourtant essentielles à la nature.
3: Oui, alors bien sûr, on cite tout le temps les coccinelles parce que la coccinelle, elle est tellement belle et elle est chargée de mythes, donc on pense à elle. Mais il y en a plein qu'on ne voit pas ou qui sont moins attirants par leur look, on va dire. Mais c'est sûr, hein, vous levez une motte de terre, ça grouille de tous les côtés. Vous prenez un microscope ou un binoculaire, vous trouvez encore plein de choses qui existent et qu'on voit pas à l'œil nu. C'est ce que je dis à ma petite fille, quand tu regardes le ciel, tu vois des étoiles qui sont minuscules, en fait elles sont énormes, et quand tu regardes dans la terre, tu vois aussi des choses minuscules, mais tu vois pas tout.
1: Peut-être deux dernières questions. Comment vos enfants, si vous en avez, comment vous avez éduqué vos enfants à l'environnement, à la protection de la nature, à préservation de la nature plutôt que protection peut-être. Comment vous avez géré ça avec eux? C'est quelque chose que vous avez parlé ou finalement le monde dans lequel ils sont nés a fait que automatiquement ils ont été proches?
0: J'en ai parlé, on en parle encore. Moi, je leur ai expliqué pourquoi je vis comme ça. Après, ils font ce qu'ils veulent. Ils sont grands, hein. J'ai un fils qui est agriculteur, mais il fait de l'agriculture raisonnée. Il essaie d'en vivre, c'est pas facile. Et j'ai des petits-enfants qui se disent écolos, mais qui prennent la voiture pour aller pendant le week-end à un festival à 500 km de chez eux, qui prennent l'avion pour partir en vacances. Bon, moi, je leur dis que je suis pas tout à fait d'accord avec ça, mais ils sont majeurs, et ils décident. Et je suis pas toute seule à préparer le monde de demain. Eux aussi le préparent.
1: Vous avez des gestes au quotidien pour la préservation de la nature? Est-ce que vous avez des gestes au quotidien qui sont peut-être peu communs?
0: Alors, j'ai des gestes que je fais depuis plusieurs dizaines d'années, c'est-à-dire quand j'épluche des légumes, parce que je prépare mes repas moi-même à partir de produits bruts, quand j'épluche mes légumes, et je les mets au composteur. Mais ça, je l'ai toujours fait. C'est pas depuis que le SICTOM dit qu'il faut le faire. Je l'ai toujours fait, le SICTOM, il a raison de dire de le faire, mais je l'ai toujours fait. C'est un exemple parmi d'autres. Je fais attention de ne pas gaspiller l'eau. C'est des choses. Enfin, quand j'étais petite, mes grands-parents avaient l'eau au robinet. Ils étaient les seuls dans la commune. Ma mère me racontait que chez elle, il n'y avait pas l'eau au robinet. Elle allait chercher les seaux d'eau dans le puits qui était au fond du jardin. Il y avait une pente très raide. Donc l'eau, c'est quelque chose de précieux. Et c'est pas parce que ça coule tout seul au robinet qu'il faut gaspiller. Bon, alors c'est peut-être des idées de vieilles qui reviennent à la mode, je sais pas.
2: Et Sylvie, eh bien, elle n'aurait jamais raté cette fête de la nature. Elle, qui a grandi à la campagne, a une affection toute particulière pour ces arbres, ces champs, cette faune, cette flore, qu'elle reconstitue un peu sur son balcon avec sa fille et sa petite fille.
4: Eh bien, à la maison, on avait un petit bout de terrain. Là, maintenant, on a une terrasse. Et en fait, on essaye de regarder un petit peu si on a des oiseaux qui nous entourent. Donc, on a en effet, deux nids d'hirondelles. On a aussi un rouge-queue. On a des petites mésanges qui sont venues il n'y a pas longtemps. Et on a pas mal d'oiseaux quand même qui passent au niveau de là où on habite, même s'il n'y a pas beaucoup de verdure. Donc en fait, le rapport à la nature, c'est vraiment préserver même le tout petit coin que l'on a, avec on a des petites jardinières avec des plantes un petit peu, voilà, plantes qui peuvent attirer les abeilles. Et puis aussi, on aime bien mettre des pensées et puis des géraniums. Donc ça peut peut-être aider la nature, les oiseaux, les insectes à venir faire un petit tour et à les aider à vivre, quoi.
1: Vous êtes venu avec votre fille et votre petite fille, c'était important aussi pour vous?
4: Alors oui, donc c'est important car je travaille beaucoup et j'ai pas beaucoup de repos pour pouvoir profiter d'un instant magique en famille avec ma fille et ma petite fille Océana de 12 ans. Donc c'est important car on découvre à travers cet après-midi, cette journée, même ces quelques jours, on peut se cultiver concernant différents thèmes. Que ce soit sur les oiseaux, sur les animaux, sur la science naturelle de l'Allier, sur aussi essayer des activités style tir à l'arc, des choses que j'ai jamais essayées. Et c'est surtout pour parler avec plein de personnes, différentes personnes de stand, et puis partager des moments de bonheur, apprendre des choses, se cultiver. Et quand on va revenir à la maison, avoir des souvenirs en livre, en prospectus concernant style sur la Cistude d'Europe. On va pouvoir se documenter.
1: Vous avez fait la visite de plusieurs stands, vous avez pris plusieurs prospectus aussi. Finalement, qu'est-ce que vous avez appris de ces quelques jours de fête de la nature et notamment aujourd'hui, ce 23 mai?
4: Alors, on a commencé par... nous, la fête de la nature, c'est une religion, on va dire, tous les ans, depuis qu'elle est créée. Et en fait, on a commencé par l'exposition donc de la SNA à la médiathèque de Saint-Pourçain, mercredi après-midi. Pour rien au monde, on ne voulait la manquer. Après, le lendemain, bon, tout en travaillant, c'est pas évident parce qu'on voulait faire aller au barrage de Jonza pour le contrôle des poissons migrateurs. Mais le problème, c'est qu'on peut pas y aller avec les enfants parce que c'est en semaine. Et c'est vrai que ce serait un week-end, ce serait pas mal pour aller contrôler les poissons migrateurs au barrage de Jonza. Et en fait, on est allé jeudi soir à la soirée astronomie au lycée Blaise de Vigenère, qui était très instructif, très cultivant, parce qu'on a les élèves nous ont raconté leur passion, nous ont montré leur histoire, enfin leur expérience qu'ils ont fait monter la sonde. Et en fait, on a pu voir la Lune aussi, et on a même vu le drapeau de Neil Armstrong encore sur le côté de la Lune, qui existe encore, et pourtant c'était en 1969, j'avais un an.
2: Et Sylvie, eh bien, nous l'avions en effet rencontrée lors de cette sortie lune à Blaise de Vigenère. L'occasion de glisser là un reportage que nous avions alors réalisé avec des lycéens enthousiasmes et pleins de lucidité.
5: Je m'appelle Clara Lassaigne. Alors nous, là, on est en train de régler le télescope afin de voir la Lune donc bien centrée. Le but, ça va être pouvoir de présenter aux gens une observation de la Lune. Donc pour ça, voilà, on essaye de faire en sorte que ça soit bien net, bien centré. S'il y a besoin, on utilise un petit peu la manette ou on le fait directement à la main en desserrant le télescope. C'est toujours un petit peu technique et long, mais franchement très intéressant.
2: Et avec un matériel professionnel.
5: C'est ça. Bien sûr, toujours un matériel professionnel. On en prend très soin, bien sûr. Et puis, toujours sous la direction d'un professeur, du coup.
2: Ce matériel est à Blaise de Vigenère ou vous l'avez fait venir ?
5: Non, on le garde à Blaise de Vigenère spécialement pour le Club Astro.
2: Alors ce Club Astro, vous y participez aussi, hein, l'un comme l'autre. Expliquez-moi un petit peu le pourquoi de votre passion pour ce Club Astro. Tout prénom ?
6: Marius Gilbert Vautresson. La passion pour le Club Astro, c'est parce que déjà j'aime bien la physique. Donc du coup, je me suis dit que découvrir d'autres choses, ça pouvait être intéressant. Donc j'ai décidé de m'inscrire pour le Club Astro pour découvrir de nouvelles choses. Et franchement, je ne regrette pas.
2: Qu'est-ce que tu as découvert déjà depuis que tu es à ce club ?
6: Niveau information, pas tellement. Mais j'ai pu prendre pas mal de photos, par exemple. Et de voir beaucoup de choses intéressantes, comme voir mieux la Lune. Donc là, on pourra le présenter à tout le public qui sera venu. Mieux voir les cratères. Découvrir aussi que la Lune pouvait être de plusieurs couleurs suivant la période.
7: Sofiane. Ouais, en fait, moi, avant même d'aller au lycée, ça a été une motivation de venir ici. À l'origine, je suis passionné d'aéronautique, donc évidemment, le spatial, ça fait partie de moi. Et donc, dès que j'ai su que le club astronomie existait, je me suis dit, il faut que je le fasse.
2: Alors, c'est un club qui est exigeant, hein, tout de même, parce que vous avez quand même une activité assez dense. Par exemple, quelles sont tes activités ?
7: Et ben, par exemple, là, au début, on a commencé par le réglage des télescopes. Mais en fait, même une fois que les gens et que les observateurs sont en train de l'utiliser, on a toujours des réglages à effectuer. Parce que les astres, ils bougent, donc on est obligé de les suivre. Donc il faut en permanence les régler, tout ça, et être sûr que l'observation se déroule bien.
2: Et le fait d'observer la Lune, ça vous confirme aussi votre appétence pour la science et peut-être pour votre avenir aussi, Clara ?
5: C'est vrai que tout ce qui concerne les astres, c'est forcément un domaine scientifique. Donc pour nous qui sommes plus orientés dans ces domaines-là, c'est toujours très intéressant à observer, mais aussi faire partager les gens, faire partager les idées, ce que nous on apprend, c'est toujours très intéressant. Puis le spatial, l'aéronautique, ça reste une passion aussi, donc c'est vrai que oui, faire partager, observer, franchement c'est incroyable.
7: Je trouve que même, par exemple, si on va plus loin et qu'on pose une question, par exemple, pour la remise en question pour l'humanité, moi je trouve que ça a quelque chose de très beau de quand on regarde les astres et qu'on se rend compte à quel point l'humain n'est pas si important, mais qu'en même temps on est très chanceux et qu'on a le pouvoir de faire des choses merveilleuses, notamment dans les domaines spatiaux.
6: Pour mon cas, c'est que, comme pour Sofiane, on peut se rendre compte qu'on n'est pas du tout si grand comparé à tout ce qui existe dans l'univers, qu'on est rien, on est tout petit, et que, par exemple, on pourrait découvrir de la vie ailleurs aussi. Ça, c'est intéressant, puisque avec les soucis qui se créent ici, on pourrait aussi trouver des nouvelles méthodes, des nouvelles vies ailleurs, plus ou moins loin. Et donc, grâce à ça, découvrir aussi, par exemple, des nouvelles espèces de plantes, d'animaux, ça, c'est très intéressant quand même, quand on y pense.
8: Donc, en fait, il faut bien se mettre de loin. S'il y en a qui ont des problèmes de vue de loin, c'est mieux de regarder avec lunettes parce que là, c'est réglé pour voir déjà de loin, comme pour moi, par exemple. Sinon, vous avez une petite molette ici et vous avez juste à tourner la petite molette pour rendre net. Je ne sais pas si vous vous souvenez de l'époque du microscope au collège ou au lycée. Bah, c'est exactement... Ouais. Apparemment, on n'est pas des bons souvenirs. Ben là, vous allez voir, c'est un super souvenir. N'hésitez pas à tourner un tout petit peu. Si vous voyez que ça devient un peu plus flou, ben vous tournez dans l'autre sens. N'hésitez pas à nous poser la question. On recale, il n'y a pas de problème, je pense que...
9: Oui. Alors, est-ce que vous pouvez m'expliquer comment est-ce qu'on regarde bien la Lune? Est-ce qu'il y a des astuces?
7: Ben déjà, les principales astuces, elles viennent en fait du réglage du télescope. Encore une fois, il y a beaucoup de choses à régler. On peut régler par exemple la netteté, qui varie en fonction des yeux de chacun, parce qu'on voit pas de la même façon. Il faut essayer de centrer la Lune au milieu de la lunette, tout ça. Et puis après, c'est vraiment, il faut prendre le temps d'observer et pas seulement regarder une fois, hop, on part. On peut comprendre certaines choses si on prend son temps en observant, en regardant vraiment tous les détails, et c'est très intéressant.
9: Et vous faites régulièrement l'observation de la Lune ici, ou des étoiles d'ailleurs?
5: En fait, assez souvent, oui. On a une sortie, je dirais à peu près une fois par mois. Oui, peut-être plus, ça dépend quand il fait beau, bien sûr, faut voir la météo. Récemment, on a fait la nébuleuse d'Orion, dont on a posté les photos. On a, bien sûr, un peu tout re-regardé. C'est quand même très intéressant. On a vu le soleil récemment aussi, qu'on a présenté pendant les portes ouvertes. Qu'est-ce qu'on a fait? Bah, du coup, la Lune, oui, aussi, beaucoup. Et puis, parfois, il me semble qu'on a vu Jupiter récemment. Voilà, quand on peut l'observer. Saturne aussi, quand on peut l'observer.
9: Et là, maintenant, vous attendez l'éclipse, hein?
7: C'est ça, c'est ce qu'on attend le plus. Et puis on a aussi, on est en train d'apprendre que Saturne, en fait, on la reconnaît parce qu'elle a des anneaux autour. Et en fait, elle va rentrer dans les prochains mois, prochaines années, dans une phase où en fait, les anneaux seront inclinés d'une certaine sorte que, en fait, on ne les verra même plus. Et donc du coup, plus on observe, et chaque fois qu'on observe, on se rend compte que les anneaux ont bougé et qu'on les voit de moins en moins bien. Donc c'est très intéressant de pouvoir observer ça et de voir que ça évolue au fil du temps.
5: La science continue d'évoluer et nous avec.
8: Bah, je vous invite, allez-y, je vous en prie, qui se lance en premier?
9: Racontez-moi un petit peu ce que vous voyez.
10: Je vois des petits cratères sur la Lune, les cratères, et puis elle est morcelée, il y a des petits morceaux comme si c'était une coquille d'œuf. C'est magnifique.
11: Alors je vois, alors je ne sais pas si je dois dire un croissant de lune, mais juste une partie, la face peut-être un peu ouest, où on voit tous les cratères qui sont présents sur la Lune. Et c'est assez incroyable de voir à quel point on va jusque dans le détail, quoi. Impressionnant. Et Monsieur Marioli a raison, plus on fixe son attention, plus on voit des choses plus détaillées.
12: Ça doit être inversé. Ouais. Mais plus tard, oui, on verra presque là où Apollo 11 a... presque là où Apollo 11 a atterri, mais on pourra pas l'avoir parce que malheureusement, c'est pile du côté où c'est pas lumineux. C'est du côté où c'est sombre et... en tout cas, ça se trouve dans ce qu'on appelle la mer de la tranquillité. Vraiment, c'est magnifique de voir la Lune, là. Parce que là, on la voit bien zoomée dans tous les détails et c'est mieux parce que quand c'est en pleine lune, avec l'amas de lumière, on voit plus les reliefs, on n'a plus les détails. Que là, quand c'est un croissant comme là, on voit vraiment tous les reliefs, les détails, on peut voir les cratères de façon très qualitative. C'est vraiment bien.
9: Il y a une heure à Maury où on peut regarder la lune, où elle est vraiment au top?
12: En soi, il n'y a pas tant d'heures. Ça dépend des conditions météo. Quand, par exemple, l'atmosphère, il y a trop d'humidité, on y voit au télescope pendant la nuit, par exemple, ça fait comme une espèce de brouillard avec, comme s'il y avait plein d'oiseaux qui passaient, ça fait des taches qui passent et c'est vraiment pas joli. Et il faut vraiment aussi que ce soit dans les bonnes conditions. Mais nous, on a l'habitude souvent de regarder en pleine journée, en pleine nuit, la lune. Et quand on voit en pleine journée, en fait, on se rend compte que c'est aussi magnifique parce qu'on n'a pas l'habitude et c'est vraiment impressionnant.
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2: La nature, ça vous parle ? Eh bien, c'est le sujet de notre émission spéciale aujourd'hui, un mois après la fête de la nature à Ébreuil. Nous y avions en effet posé notre studio pour vous rencontrer et vous interroger sur votre rapport à toute cette richesse naturelle qui nous entoure. Il y a quelques instants, nous croisions le chemin de Sylvie. Cette jeune grand-mère, accompagnée de sa fille et de sa petite-fille, s'émerveillait alors des découvertes qu'elle venait de faire sur le stand de l'ASNA, Association des sciences naturelles de l'Allier.
4: C'est important parce qu'en plus ça va du petit cerveau au gros cerveau et on était déjà allé au stand de la SNA donc quand ils étaient venus pour la soirée de la science l'an dernier au mois d'octobre, ils sont venus à la médiathèque de Saint-Pourçain-sur-Sioule et là justement le monsieur il est adorable, il nous avait emmené plein de petits crânes à monter et puis de différentes grandeurs concernant différents animaux et c'est bien parce qu'on manipule et on se rend compte de choses qu'on pensait pas. Voilà, qu'est-ce qu'il peut y avoir même dans un tout petit crâne, il y a des choses que voilà pour le monter et tout. Mais nous, on se cultive à tous les âges, à 30 ans, à 58 ans, à 12 ans, à 8 ans. C'est magnifique.
1: Sur la nature, vous êtes originaire du Val de Sioule. Enfin, vous habitez dans le Val de Sioule actuellement. Est-ce qu'il y a un endroit que vous aimez particulièrement aller pour être au plus proche de la nature ?
4: Oui, alors je suis originaire de Vic. Et alors l'endroit qui est magique, que je vais depuis que je suis toute petite, c'est pareil, c'est une religion de la famille, c'est aller se promener dans les gorges de Chauvigny. C'est une promenade que j'effectue tous les ans en famille. Et ça maintenant, j'ai 58 ans, ça fait 58 ans. Et donc je le fais avec ma fille et ma petite fille. Et ma petite fille connaît les gorges de Chauvigny depuis qu'elle est née. Je la promenais dans les gorges de Chauvigny, dans le berceau. Après, quand elle a marché, on s'arrête à un endroit dans les gorges de Chauvigny, le pont de Mona. C'est l'endroit magique que je conseille à tout le monde. En plus, on mange bien. Il y a le restaurant Monsieur Fleury, voilà, qui est toujours là. Et où là, on mange des bonnes cuisses de grenouilles, on mange des bons petits plats. Et oui, c'est mon endroit magique. Voilà, les gorges de Chauvigny, pour rien au monde, je les raterai tous les ans.
1: Ça fait deux ou trois fois que vous employez le mot religion pour parler de votre rapport à la nature. C'est un mot fort pour vous.
4: Oui, parce que je suis originaire de la campagne, je suis une fille d'agriculteur. Et donc la nature, la nature nous apporte plein de belles choses tous les jours. Moi, j'ai grandi à la campagne et pour rien au monde, cette campagne, je pourrais m'en séparer. Si là, actuellement, on habite en appartement parce qu'on n'a pas le choix, mais on ne va pas rester longtemps parce que on a besoin de réintégrer. Réintégrer un jardin, même s'il n'est pas petit, pour pouvoir installer des fleurs, installer un salon de jardin, des livres, écouter les oiseaux, pourquoi pas des grenouilles si on est à côté d'une rivière. C'est important. La campagne, c'est très important. Je suis très heureuse d'être originale à la campagne parce que j'ai appris plein de choses et je me suis cultivée. Je pense que sans la campagne, la nature, elle n'est pas aussi belle, quoi.
1: Vous avez vécu, on va dire, votre enfance à la campagne et vous le vivez toujours aujourd'hui. Donc l'impact aussi, l'importance des animaux, c'est quelque chose qui compte pour vous. Les insectes, les oiseaux, vous en avez parlé, c'est quelque chose qui compte aussi, il faut les préserver.
4: Oui, il faut préserver pour les générations futures, faire tout ce que l'on peut pour les aider, pour que tous ces animaux puissent vivre et continuer d'exister pour les générations futures. Par hasard, je suis tombée sur un livre il y a quelque temps que j'ai récupéré dans une boîte à lire concernant l'oiseau, le dodo. Je savais pas ce que c'était et en fait, là j'ai découvert que cet oiseau est malheureusement a disparu. Tous ces animaux, il faut leur donner leur chance pour pouvoir continuer de vivre très longtemps pour nos générations qui arrivent, les enfants, les petits-enfants, pour qu'ils en profitent aussi. Et savoir comment les préserver, comment les aider à se nourrir tous les jours et voilà, la biodiversité est importante pour notre équilibre personnel aussi, pour l'équilibre humain. C'est un tout, quoi. Il faut que l'humain soit là aussi pour aider la biodiversité, mais aussi l'humain est là aussi pour l'aider à continuer à se préserver et à vivre.
1: Vous parlez de l'humain. Est-ce que vous avez des gestes au quotidien pour préserver la nature, la protéger ou même l'embellir ?
4: C'est surtout par rapport aux frelons asiatiques, voilà. Donc je fais vraiment très attention parce que notre terrasse, on avait souvent de l'eau quand il pleuvait, ça restait un moment et je fais très attention à l'eau, à ne pas la laisser stagner. On arrose des fleurs sur le balcon, mais alors très peu, vraiment, avec le sol, des petites jardinières. Donc il y a des petites billes en argile, voilà, du sable. Enfin, c'est fait de façon à ce que ça soit bien drainé et surtout qu'on n'ait pas besoin d'utiliser beaucoup d'eau. Et c'est vrai que c'est important de tout préserver. Et c'est pour ça que j'aime bien venir à des journées comme ça, parce qu'on apprend plein de choses et ça peut nous aider pour continuer, même avec simplement, même si on n'a qu'une petite terrasse, voilà, c'est on a aussi, moi je mets, quand on mange du pain, je mets le pain aussi sur la terrasse pour que les petits oiseaux viennent manger aussi, c'est important, quoi. Voilà.
1: Si Sylvie, si je vous dis nature, vous me répondez quoi en quelques mots ? Qu'est-ce que ça vous évoque ?
4: Nature, c'est la beauté de la vie, c'est la nature. Si la nature était pas là, je pense qu'on serait pas bien, on serait malheureux et puis il y aurait pas de vie, quoi. C'est grâce à la nature que l'on est là, hein. C'est vrai que la nature a commencé, je veux dire, voilà, les premiers habitants viennent de la mer, et donc c'est vrai, ça a commencé par des bactéries et après voilà, au fur et à mesure de la vie, tout a évolué. Mais la nature, c'est la base de la vie. Voilà, on ne peut pas vivre sans la nature, sans une belle nature, il faut la préserver. Voilà, la diversité, c'est la biodiversité, c'est important de préserver tout ça.
9: Et comme Sylvie nous a confié son regret de ne pas avoir pu aller découvrir la passe à poissons de Janza, eh bien, nous avons exaucé son vœu et nous vous invitons à plonger sous le soleil de plomb du mois de mai dans la vie pas toujours facile d'un poisson migrateur.
14: On se met à l'ombre un peu ou... Je crois que c'est bon, tout le monde est là. Donc je m'appelle Timothée Parouti, je suis technicien à l'association Logrami, Loire Grand Migrateur, c'est écrit juste ici. Donc on s'occupe des poissons migrateurs sur le bassin de la Loire et si on devait résumer en une phrase nos actions, c'est mieux connaître ces petites bestioles, ces poissons migrateurs, pour mieux les préserver. Donc on est une équipe de 10 salariés répartis sur l'ensemble du bassin de la Loire, ce qui est très vaste. On est 3 techniciens à l'antenne de Saint-Pourçain-sur-Sioule. Voilà, donc l'association existe depuis maintenant 30 ans. Poissons migrateurs, j'imagine que vous en connaissez quelques-uns.
15: Le saumon.
14: Donc on travaille sur 5 espèces de poissons migrateurs. Donc on a le fameux saumon de l'Allier, le grand saumon de l'Allier, et évidemment sur la Sioule également, une population aujourd'hui existe encore. On a en deuxième lieu la grande alose, donc poisson qui fait partie de la famille des clupéidés, la même famille que la sardine. Ensuite on a la lamproie marine, vous avez les deux photos qui sont ici, donc avec ce disque buccal là qui permet de se ventouser en mer à ces poissons pour s'alimenter. Donc c'est pas un poisson en fait, c'est, pour être précis, c'est un agnate, c'est un vertébré qui n'a pas de mâchoire. Et enfin, je finirai par l'anguille. Donc l'anguille, voilà, qui elle, à la différence des autres poissons migrateurs, du saumon, de la loze et de l'amproie marine qui vient ici dans nos rivières pour se reproduire, l'anguille, elle, fait le chemin inverse. Elle vient ici pour grandir, pour s'alimenter. Et lorsqu'elle est devenue adulte, elle s'en va en mer, donc direction la mer des Sargasses pour l'anguille, très très loin. Elle part se reproduire là-bas. Et ensuite, les larves éclosent et reviennent jusqu'à nos côtes grâce au Gulf Stream, au courant marin. Et donc, pour les autres, saumon, alose et lamproie marine, comme je vous disais, c'est reproduction sur les rivières. Et donc, ici, sur la Sioule, donc nous avons encore présent aujourd'hui le saumon, la grande alose qui fréquente la partie aval de la Sioule, et également l'anguille. La lamproie marine, on n'en a plus aujourd'hui, elle se cantonne sur les parties plus basses du bassin de la Loire. Mais voilà un peu le cortège de poissons migrateurs que l'on va pouvoir retrouver sur ce bassin. Donc ici, on se trouve à Janza. On est à 30 km de la confluence avec l'Allier. Donc c'est le, pour pas dire de bêtises, 1, 2, 3, 4, 5... C'est le sixième ouvrage, c'est le sixième barrage que vont rencontrer les poissons migrateurs au moment de leur remontée. Donc tous les ouvrages, donc il faut préciser qu'effectivement, ouvrage signifie également système de franchissement. Tous les propriétaires d'ouvrages ont pour obligation d'équiper leurs ouvrages d'un système de franchissement pour la montaison des poissons, mais également pour la descente, dans les deux sens, et également de maintenir ce qu'on appelle le transit sédimentaire, donc de permettre également aux alluvions de la rivière, aux cailloux, de pouvoir transiter le long de l'axe. Donc ça, c'est justement rendu possible par la vanne verte qui est là-bas, là, le gros clapet qui est installé. C'est par là que la granulométrie, les cailloux peuvent passer, les sédiments. Et donc, on parle maintenant de système de franchissement. Et la passe à poisson est juste derrière vous. Alors, je vais me décaler, vous montrer. On peut s'en approcher, pour histoire de voir un peu à quoi ça ressemble. Si vous avez des questions, n'hésitez pas. Alors, peut-être que certains d'entre vous ont déjà vu ce genre d'installation. Je ne sais pas si c'est nous à Vichy, exactement. Vichy, c'est typiquement le même système. Alors du coup, le barrage fait, de mémoire, il fait, je crois, un peu plus de 2 mètres de haut. Donc les poissons sont bien sûr incapables de franchir une telle hauteur. Donc pour leur faciliter la vie, il a été installé une passe à poissons. Donc c'est une passe à bassins successifs, entre lesquels on a différents bassins. Et entre chaque bassin, on a une hauteur de 20 cm à peu près, ce qui permet aux poissons de pouvoir monter de bassin en bassin et de franchir l'intégralité de l'ouvrage. Donc c'est ce qu'on appelle des passes multi-espèces qui conviennent aussi bien à des tout petits poissons tels que des ablettes que pour des très gros sujets tels que des brochets ou des silures. Les silures, il n'y en a pas à ce niveau-là, mais voilà, ce que je veux vous dire, c'est que ça peut permettre le franchissement de toutes les espèces de la rivière. Donc ce système-là, il a été installé en 2021. Et historiquement, avant que cette micro-centrale soit installée, il y avait un système de franchissement qui était de l'autre côté, en rive gauche. Une passe à ralentisseur plan, qui était installée de l'autre côté, qui permettait le franchissement des poissons. Et du coup, dès lors que l'usine a été installée, il a été demandé de justement mettre un système de franchissement beaucoup plus adapté et beaucoup plus fonctionnel que le précédent, qui marchait, on va le dire, pas forcément très très bien. Donc voilà, c'était une occasion rêvée aussi pour pouvoir raménager l'ouvrage et équiper de manière plus efficace la centrale, le barrage.
15: Déjà comme ça. Ouais. Après, étant donné que ça là tourne majoritairement en priorité, pardon.
14: Donc voilà un peu le système de production d'électricité. C'est ce qu'on appelle des vis ictio-compatibles. C'est des grosses vis sans fin. Donc là, la centrale est équipée de manière à pouvoir turbiner 21 mètres cubes seconde. Donc chaque turbine représente 7 mètres cubes. La turbine numéro 1, celle qui est en rive droite, est la première à fonctionner, puis les autres se déclenchent progressivement lorsque les débits augmentent. Ce sont des vis qui notamment permettent la dévalaison des poissons. Donc pour que les poissons puissent descendre cet ouvrage, l'unique voie de passage, c'est de passer par ces vis-là, qui sont censées être minimiser les risques à la dévalaison. Donc c'est censé être adapté. Je dis censé parce que ça n'a pas été évalué sur l'ouvrage actuellement. Mais effectivement, ça limite les problèmes à la dévalaison. Voilà. Donc ensuite, vous avez le clapet vert là-bas qui est installé, qui permet justement d'écréter les crues. Donc lorsqu'il y a un peu plus d'eau que 21 mètres cubes, ça va commencer à surverser par le clapet. Et une fois qu'on est sur des débits supérieurs, on va dire à 40 ou 50 mètres cubes, ça commence à surverser par le barrage. Alors du coup, la passe à poissons, c'est une passe pour la montaison, c'est pour faire monter les poissons. Lorsque les poissons vont arriver au pied de l'ouvrage, ils vont venir prioritairement au niveau des turbines, puisque c'est là où il y a les plus gros remous, l'attractivité. Donc les poissons vont monter par cette passe de montaison, vont aller se reproduire plus haut. Là, je prends l'exemple du saumon. Et lorsqu'ils vont devoir descendre ces juvéniles de saumon pour regagner la mer, ils vont passer par le système de dévalaison qui est la turbine ictio-compatible. Le temps est tellement précieux pour les poissons migrateurs et notamment le saumon. À chaque point de blocage, les saumons vont engendrer un temps de retard. Et ce temps de retard cumulé sur plusieurs ouvrages, effectivement, ça s'élève à plusieurs journées. On avait fait une étude de radiopistage en 2012 sur la Sioule. On avait marqué des saumons avec des émetteurs. On les avait suivis kilomètre après kilomètre. Au pied de chaque ouvrage, on avait démontré que sur le tronçon, donc Confluence Ébreuil, l'impact cumulé des ouvrages faisait que les poissons mettaient à peu près une cinquantaine de jours pour arriver à Ébreuil. Et on avait estimé avec les vitesses de progression inter-ouvrages que sans ces ouvrages-là, le saumon mettrait environ 2 à 3 jours pour arriver à Ébreuil. Voilà.
16: On mesure l'impact du stress pour le saumon sur sa reproduction ?
14: L'impact du stress, il faut dire qu'il est... je pense qu'un saumon, lorsqu'il décide de s'engager dans un système de franchissement, il est effectivement stressé. C'est un milieu qui est très exigu, abrasif. Donc oui, les saumons, effectivement, stressent au moment de leur remontée, d'autant plus quand ils sont dans des systèmes de franchissement. Après, pour l'évaluer, c'est un peu compliqué. Mais ce qu'on sait, c'est que les saumons que l'on voit à Moulin Breland, on les voit également ici, donc ils arrivent à progresser finalement et à remonter chacun des ouvrages. Et on a également de la reproduction avérée sur les sites de reproduction en amont des breuils. Donc le saumon arrive à effectuer son cycle complet sur la Sioule.
16: Est-ce que ça a baissé néanmoins le rythme de production que ces barrages ?
14: Alors du coup, les effectifs sont vraiment bien en deçà de ce qu'ils étaient avant, historiquement. Là, actuellement, à l'heure où je vous parle, on a de tête, on a, je crois, deux saumons seulement observés à Moulin Breland cette année. Les meilleures années, lorsque la station a été ouverte, c'était donc 2017, on en avait une cinquantaine. Donc on est loin quand même de ces effectifs-là. Donc les saumons sont toujours présents, sont beaucoup moins nombreux. Ce qui pêche vraiment pour ces poissons aujourd'hui, c'est ce qu'on appelle le réchauffement climatique, effectivement des températures qui sont beaucoup trop chaudes et précocement chaudes notamment, peu compatibles avec la survie de ces géniteurs, puisque ce sont des espèces d'eau froide qui au-delà de 27 degrés donc ont des risques de létalité. Ici sur la Sioule, il faut savoir qu'à Janza, on atteint tous les ans 29-30 degrés. Donc c'est très peu compatible avec ces individus. Le manque d'eau aussi pêche énormément, puisqu'on a une récurrence de débit très bas ces dernières années qui fait que les saumons ont de plus en plus de mal à progresser sur ces différents axes, ce qui donne place en retour quelques années plus tard à très peu d'individus aujourd'hui.
9: Rendez-vous aujourd'hui au barrage de Janza pour découvrir la passe à poissons, une visite qui nous est proposée par Timothée Parouti, il est technicien à l'Ogramy.
14: C'est un peu plus calme ?
17: Oui.
14: On arrive à la sortie de la passe à poissons. Avant de vous faire rentrer dans le sous-marin qui est juste là, donc ça c'est la station de comptage, juste pour vous montrer un peu l'installation et la manière dont c'est conçu. Donc les stations de comptage que l'on suit, nous on en suit une dizaine sur le bassin de la Loire, c'est toutes les mêmes, ce sont des stations de comptage à visualisation latérale. Donc elles sont installées dans la partie amont de la passe à poissons, vraiment à la sortie, de manière à s'assurer que lorsque les poissons sont passés devant la vitre, ils sont en amont de l'ouvrage et ne reviennent pas en arrière. Donc vraiment c'est toujours positionné de cette façon-là. On a de ce côté-là un local dans lequel on va rentrer où on a une caméra qui filme les poissons à travers une baie vitrée en fait. Et de l'autre côté, on a un local dans lequel on a un caisson de rétroéclairage en fait. On installe des néons qui font que les poissons que l'on voit à la caméra, on les voit en ombre chinoise. Ça nous permet de dessiner précisément les contours des espèces et d'identifier les poissons. Donc voilà un peu les installations. Il existe plusieurs styles et types de stations de comptage. Mais alors, ça c'est la sonde température. On installe une sonde température sur tous les ouvrages, puisque du coup, les deux paramètres fondamentaux qui régissent les migrations des poissons, ce sont les températures et les débits. Donc on a besoin de cette donnée, elle est précieuse, elle nous permet d'expliquer par la suite le pourquoi du comment des migrations. C'est un enregistreur qui stocke sur une mémoire, du coup on a un relevé horaire. Donc on fait ensuite des moyennes journalières, ça nous permet de suivre un petit peu l'évolution des tendances, ça nous permet de voir un peu comment la Sioule chauffe chaque année. Et c'est pour ça que je vous dis que cette récurrence des températures très chaudes est bien présente. On a 29-30 degrés atteints sur cette partie du bassin. Ça paraît fou, mais effectivement, c'est le cas. Comme vous savez, les grands barrages créent des retenues, évidemment. Et puis il y a un effet baignoire, quoi, un effet réchauffement de l'eau. Donc ces ouvrages, ils ont plusieurs incidences. Ils ont une incidence sur le fractionnement de l'habitat, le fait que les rivières sont fractionnées. Et également le fait que les retenues font chauffer également un peu l'eau. Et puis il faut être clair aussi que les poissons qui descendent, qui décident de descendre, les juvéniles de saumon qui décident de repartir à la mer, doivent trouver leur passage dans des retenues qui sont assez lentes, lentiques, qui font que c'est jamais évident de trouver la sortie d'une retenue quand on est un petit semolt d'une quinzaine de centimètres. Donc s'il n'y a pas de coup d'eau au printemps pour les aider un peu et les guider vers la sortie, ces retenues sont très néfastes. Il va falloir descendre. Ah, il va falloir... Oui.
18: C'est une échelle.
14: Après, ouais, il va falloir... Alors, je vais passer devant. Et vous allez me suivre pour ceux qui peuvent et qui veulent. Du coup...
17: Tac. C'est bon ? Il y a...
18: Je crois que l'ensemble des volontaires sont descendus.
17: Voilà. Bon, ben ça y est, on y est. Donc, dans ce fameux observatoire. Donc du coup, vous l'avez déjà vu à Vichy, mais c'est le même système, exactement le même. Donc comme je l'ai dit tout en haut, donc on a un local dans lequel on a installé la caméra qui va filmer 24 heures sur 24 le passage des poissons à travers la baie vitrée qui est là. Et de l'autre côté est installé un caisson de rétroéclairage, donc on a des néons qui sont alignés. Et donc quand les poissons vont passer devant la caméra, donc le système va déclencher sur le mouvement et sur le contraste. Et donc on va cumuler des séquences vidéo dans lesquelles on aura les passages de poissons ou les débris qui dérivent. Donc voilà, ça ne fait pas le tri, c'est à nous de le faire. Mais voilà, ça fonctionne toute l'année et ça nous permet d'avoir justement une idée précise du nombre de poissons et de migrateurs qui remontent chaque année, d'avoir des horaires, des dates de passage et de corréler ça avec les températures et les débits. Donc voilà le système là. Ce qu'on voit là, ce grand dôme, c'est un déflecteur. Alors c'est installé comme ça de manière à ce que les poissons prennent pour habitude de sauter devant la caméra et de favoriser le déclenchement. Parce que les vitesses de courant sont moins importantes sur le fond, donc tous les poissons ont tendance à passer au fond, et le déclenchement n'est pas très optimisé sur la partie basse de la vitre. Donc là, en faisant ça, on est sûr au moins de rien rater. Ça fait un petit jump, exactement. Donc voilà. Et donc le système, il est comme ça. Vous avez le logiciel qui est tout en haut. Alors là, on va retrouver toutes les espèces présentes dans la rivière. Donc on a les 25 espèces présentes en rivière. On les retrouve sur les stations de comptage. Ici, si je devais donner une espèce plus présente que les autres, on dirait peut-être les barbeaux, effectivement, et les brochets. Les brochets. Il y a une retenue d'eau et il y a pas mal de brochets sur cette partie de la Sioule, il faut l'avouer. C'est des poissons que je vois assez souvent. Ouais. La truite, un peu moins, on en voit aussi. Après, ici, on est vraiment en limite première, deuxième catégorie. La première catégorie se trouve juste au pont de Janza au-dessus. Donc on est vraiment dans la limite basse. Les températures chauffent un peu trop pour les truites à ce niveau-là. On en voit quelques-unes, mais il ne fait pas bon être une truite à Janza, pour résumer. Donc beaucoup trop chaud. Mais on en voit, effectivement, on en voit. Donc en haut, on voit que le cadran là, il est donc composé de plusieurs cellules. Donc on a des cellules qui sont jaunes et des cellules qui sont bleues. Les cellules qui sont jaunes, c'est des cellules qui sont activées, bleues désactivées. Donc on désactive la partie supérieure puisque la ligne d'eau a tendance à varier dans le temps en fonction de l'exploitation de la microcentrale notamment. Donc voilà. Et donc dès que dans une de ces cellules on a un mouvement de contraste, un changement de contraste et un mouvement, ça enregistre. Donc on observe des poissons, mais pas que. Ça nous arrive par moments d'observer des mammifères. Donc ici, de mémoire, on a vu castor, loutre aussi, présente. Loutre est très intéressant parce que je la connais bien. Elle ne me connaît pas, mais moi je la connais très bien. Elle vient là pour manger parce que c'est un garde-manger. Elle nage extrêmement bien, contrairement au castor, qui lui a tendance à venir et se faire surprendre par le débit. Et finalement, il essaye de remonter, il n'y arrive jamais. Castor, il finit toujours par descendre et donc faire les 16 bassins en descendant, ça doit être sacrément sport. Ouais. Et donc la loutre, je la vois tous les ans, je l'ai vue cette année également. Donc je ne la vois pas en direct, mais je la vois sur les images. Et oui, elle est présente. Donc on a vu donc des castors, des loutres, des ragondins, évidemment. Loutre plutôt nocturne, ouais, nocturne, effectivement. Loutre qui est présente également à Vichy. On l'observe dans la passe à poissons à Vichy. Quand la passe à poissons est fermée pour entretien l'hiver, donc le niveau est totalement abaissé, il y a des poches d'eau qui se créent au fond de la passe, des poissons qui sont coincés, elle le sait, elle vient, et puis elle nous fait le plaisir de venir les manger devant la caméra. Donc oui, je dois avoir une ou deux séquences. Voilà. Voilà, voilà. Parfait. Je vais vous raccompagner, du coup. Parfait.

0: Vous allez repartir tous avec une BD, une plaquette d'action et une boîte de jeux. Voilà. Et en vous remerciant d'être venus.
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2: Eh bien, vous voilà aussi frais qu'un gardon ou qu'une anguille, c'est selon, pour découvrir notre dernier témoignage de cette émission « Ça bouge sur le territoire » consacré à la nature. Ce témoignage, c'est celui de Stéphane, le tout nouveau propriétaire des Murs des Charitains à Ébreuil. Dans ce lieu exceptionnel, la nature s'offre à tous, le long de la balade Anne-Marie Defay ou sous les voûtes des bâtiments centenaires. De quoi inviter à la méditation.
3: La nature, à mon sens, c'est peut-être très personnel, mais je le partage, c'est un des noms qu'on peut donner à Dieu, c'est-à-dire, ou on peut également l'appeler la vie. Pour moi, la nature, c'est ce qui nous maintient, c'est ce qui est même à l'origine de nous-mêmes. Nous sommes là, à mon sens, plus pour la servir que pour s'en servir. Elle représente pour moi le véritable patrimoine. Le patrimoine étant l'art du vivant et non pas que de la nature morte. Et la nature, c'est, je crois, toutes les sources de nos joies et de nos rencontres les plus belles.
4: Et vous regrettez les activités humaines, même si elles sont peut-être effectivement nécessaires pour nous permettre de vivre, mais des activités humaines qui sont qui impactent trop la nature?
3: Évidemment, je les regrette. Je pense que je ne suis pas le seul. On a un certain nombre, à mon avis, pour ne pas dire une écrasante majorité, à se demander où est-ce que la société part, hein, parce que on voit bien qu'il y a une perte de sens. Alors, bien sûr, on pourrait pleurer sur le sort du vivant. Je crois, malheureusement, peut-être, je ne sais pas, que c'est une étape nécessaire justement pour les prises de conscience. Et à mon avis, aujourd'hui, il y a un changement de vision qui est en train de s'opérer. Je l'espère chez un maximum de gens pour comprendre qu'il y a une autre voie à suivre et que parfois on marche sur la tête pour un prétendu confort qui n'en est pas un en réalité.
4: Dans le Val-de-Soul, ici, est-ce que vous avez un lieu que vous appréciez particulièrement vous rendre parce qu'il est un lieu naturel, où vous appréciez vous rendre parce qu'il vous transmet peut-être des émotions, vous y sentez bien?
3: Je dirais l'eau de la Sioule, tout simplement. Les gorges de Chouvigny sont un des endroits que je ne connaissais pas il y a encore 5 ans, qui est assez extraordinaire. En principe, les gorges sont toujours sublimes. Hein. On a quand même en France une chance inouïe d'avoir un territoire aussi riche et varié et une nature aussi époustouflante. Bon, je suis pas forcément un très grand sportif, mais j'adore le canoë et j'adore l'eau vive. Donc parfois, plusieurs fois dans l'été, 2-3 fois, je vais prendre le plaisir d'aller ramer un peu et de descendre les gorges en solo. C'est un moment pour moi un peu de communion avec la nature.
4: Vous utilisez deux mots intéressants, solo, nature, communion aussi, vous avez utilisé communion. Ces trois mots-là, c'est votre façon de voir la nature aussi. Est-ce que la nature peut se voir aussi à plusieurs, selon vous?
3: Absolument. Bah déjà, la nature, elle représente quelque chose de très intéressant pour nos sociétés actuelles. C'est qu'elle apaise les mœurs. Vous prenez n'importe quelle ville. Hein, si vous avez une politique d'aménagement du territoire et d'urbanisme qui végétalise, qui arbore, tout de suite, vous avez dans les études, ça a été à plusieurs reprises étudié, les indicateurs qui diminuent en termes de violence urbaine ou d'agressivité. C'est-à-dire que le vivant, le végétal notamment, vient adoucir les tempéraments et réguler les émotions de l'humain. Moi, j'ai aussi ce sentiment, du coup, dans le milieu collectif. Quand on se rencontre et qu'on se retrouve à plusieurs en nature, tout de suite, le tempo n'est pas le même que quand on est seul. Même si, prendre un mot un peu étrange peut-être, mais évidemment, la forme de prière que moi, je vis avec la nature quand je m'émerveille devant elle, n'est pas de la même quand on est plusieurs.
4: Est-ce que vous en avez déjà un petit peu parlé tout à l'heure, mais vous trouvez que la France a un patrimoine naturel qui est peut-être plus beau que certains pays? Parce qu'on a beaucoup de personnes aujourd'hui qui voyagent. Il faut voyager, partir dans d'autres pays, découvrir autre chose, mais finalement la France, elle possède aussi un patrimoine naturel particulier et très beau.
3: L'herbe est toujours plus verte ailleurs. Alors, effectivement, moi j'adore voyager, donc j'en ai fait quelques-uns aussi. Je vais pas vous le cacher, je suis peut-être un peu de cette génération. Je suis pas trop poussé le bouchon, mais j'en ai fait quelques-uns. J'aurais un peu de mal à partir dans une logique de comparaison, de dire que la France a plus d'atouts que d'autres endroits. Pour moi, enfin, ma première maison, c'est la planète Terre, et je suis soucieux de la richesse et de la diversité de toutes nos cultures, de toutes nos civilisations. J'aime le sous-continent indien, j'aime l'empire du milieu chinois, j'aime les grandes steppes amérindiennes, j'aime l'Amazonie, j'aime toute la richesse et la diversité en microcosme qu'on trouve en Europe, dans tous ces pays, avec leur histoire multimillénaire. Après, évidemment, la France, elle a une responsabilité parce que, d'un point de vue culturel, historique, diplomatique, elle a une voix qui porte, qui est reconnue mondialement. Très souvent, dans n'importe quelle situation, lorsque la France dit quelque chose, pour peu qu'elle respecte sa manière de penser habituelle, elle est écoutée et même très souvent suivie. Puis j'ajouterais, si on veut vraiment parler de la France, ce n'est pas que la métropole, bien entendu, puisque on est présent sur quasiment tous les continents du monde et dans tous les océans. Bien entendu, la diversité de la nature portée par la France, elle est colossale. Et là-dessus, j'avoue qu'on a quand même, comme pour le patrimoine, quelques longueurs d'avance. On serait capable justement d'emmener d'autres pays pour aller toujours vers du mieux, augmenter la qualité du respect du vivant et du patrimoine, parce que on a depuis des décennies déjà mis en place un certain nombre de politiques de protection, des réserves, des forêts domaniales, départementales, régionales, des parcs. Donc ce système de protection là, en France, il est présent et c'est certainement quelque chose qu'il faut conserver, voire peut-être même pousser davantage.
4: J'ai envie de dire, à condition qu'on ne détruise pas tout nous-mêmes, le réchauffement climatique, peut-être deux dernières questions là-dessus. Est-ce que vous, le réchauffement climatique, c'est quelque chose dont on ne détruise pas tout nous-mêmes, le réchauffement climatique, peut-être deux dernières questions là-dessus. Est-ce que vous, le réchauffement climatique, c'est quelque chose dont vous avez conscience et

0: Quelles mesures je prends? Mais j'en prends. Je roule beaucoup moins qu'avant. Je m'aperçois, voilà, en milieu rural, on peut avoir beaucoup de choses tout autour de soi. On n'a pas besoin d'aller chercher plus loin. Et d'ailleurs, je n'ai même pas envie de démultiplier comme ça les déplacements. Je me rappelle d'une époque, au début des années 2000, la voiture devenait reine. Bon, elle est toujours, on en voit partout, mais. Donc non, ce souci-là, bien entendu, bon, on a, je pense que vous avez certainement d'autres intervenants qui en auront parlé, le traitement des déchets, donc c'est toujours faire attention, même parfois pour une petite chose, un pot de yaourt ou un mégot de cigarette, je mets pas dans le tout venant, je vais me poser la question de savoir en fait ce qu'on doit en faire à chaque fois.
1: Et ainsi s'achève notre détour au cœur de la nature, avec bien sûr la complicité toujours de Vincent Valentin Ozonde et Maxime Pascaud. Nous avions débuté cette émission avec Miyazaki, et bien nous allons la terminer avec le regretté Edgar Morin. « Il y a moins de désordre, disait-il, dans la nature que dans l'humanité. » De quoi réfléchir. Allez, belle semaine à tous sur Radio Coquelicot.
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2: Bonjour à tous et à toutes, chers auditeurs. Aujourd'hui, j'ai le plaisir de recevoir dans votre émission d'une plume à l'autre, Françoise Miard-Muller. Bonjour Françoise.
3: Bonjour Christine.
2: Alors Françoise, c'est la deuxième fois que vous venez à Radio Coquelicot. Oui. Et on a remonté le temps, vous êtes venue en 2017. Vous vous rendez compte? Et là, donc, il y a certainement des auditeurs qui ne vous connaissent pas. Alors, je vais vous poser des questions. Que faites-vous? Où allez-vous? D'où venez-vous? Enfin, tout ce qu'on veut savoir. Votre nom, maintenant, on le sait.
3: Donc, moi, je suis née à Ivry-sur-Seine.
2: Oui.
3: Dans une banlieue ouvrière.
2: Oui.
3: Dans une rue pleine d'usines.
2: Ah, une rue pleine d'usines.
3: Et je me suis évadée par les livres.
2: Bien sûr.
3: J'ai commencé à lire très tôt. J'avais 12 ans, j'écrivais des choses, ce qui me passait par la tête. Malheureusement, j'ai perdu ces écrits. Peut-être que je les déchirais, je ne sais plus. Et puis, j'ai commencé à travailler tôt aussi, à 17 ans, comme sténodactylo. Et puis, de fil en aiguille, je suis devenue secrétaire de direction. Et un jour, j'ai quitté le bureau un vendredi soir et le lundi matin, j'étais devant un groupe en formation. Je suis devenue formatrice.
2: Ah, ça c'est bien.
3: C'est une histoire extraordinaire.
2: C'est un drôle de parcours.
3: Ah, c'est un parcours étonnant.
2: Mais vous ne travaillez plus là.
3: Non, là je suis en retraite.
2: En grandes vacances.
3: En très grandes vacances.
2: En très grandes vacances.
3: Mais je ne sais pas si je suis vraiment en vacances.
2: Non,
3: par contre.
2: Parce que vous écrivez.
3: Oui, oui, oui.
2: Vous écrivez tout le temps, je suppose.
3: J'écris souvent, oui. Ouais.
2: Et vous êtes de quelle région, là, actuellement?
3: Le Cher.
2: Le Cher. Belle région.
3: Une région magnifique.
2: Ah oui, oui. Tout autant que l'Auvergne, je la connais bien aussi.
3: Ah, l'Auvergne, c'est aussi une région que mon mari et moi, nous avons découverte et nous aimons beaucoup.
2: Vous venez souvent en Auvergne?
3: De temps en temps, oui.
2: Eh bien, vous savez, quand vous venez, arrêtez-vous à Radio Coquelicot, nous dire un petit bonjour.
3: Ah
2: vous
3: oui.
2: Vous téléphonez avant, je vous dis tel jour, j'enregistre, passez nous dire un petit bonjour avant ou après.
3: Promis.
2: On fait comme ça?
3: Ok.
2: Comme ça. Bien, et bien, avec toutes ces considérations, nous allons marquer notre première pause musicale.

0: Eh bien, nous avons bien dansé, là.
1: Eh oui, la valse de l'empereur.
0: Alors, pourquoi ce choix?
1: Alors, parce qu'on valsait. On valsait. Dans les danses, il y avait beaucoup de bals.
0: Oui.
1: Ah oui. On valsait. Mais c'était la haute société qui valsait.
0: C'est ce que je voulais dire. C'est une certaine société.
1: Oui,
0: que...
1: une certaine société.
0: Alors, Françoise Miard-Muller, donc aujourd'hui, vous venez nous présenter l'affaire du Paris-Vierzon, les enquêtes de Victorine, parue aux éditions des Libertés. Alors, Victorine, c'est une bien curieuse personne que nous allons rencontrer. Nous sommes en 1855, il faut préciser, hein, donc à la gare de Vierzon.
1: Alors, nous sommes arrêtés à la gare de Vierzon, oui. Qui à l'époque est une grande gare.
0: Oui, oui, oui.
1: Et Vierzon était un pôle, un très grand pôle industriel.
0: Ah, oui.
1: Donc, que se passe-t-il? Parce que le train ne repart pas. Alors que le train, à cette époque, était réputé pour être à l'heure. Oui, à l'époque, il était à l'heure. Alors, que se passe-t-il? Le chef de gare vient dans les premières classes demander s'il y a un homme de loi.
0: Et il y en a, il s'appelle comment?
1: Monsieur le commissaire Claude.
0: Oui.
1: Le commissaire Claude dit oui, à votre disposition.
0: Je suis là. Qu'est-ce qui se passe?
1: Et ils vont pour descendre, et Victorine descend derrière
0: Mais
1: son...
0: Mais qui est Victorine?
1: Le commissaire.
0: Victorine, c'est qui?
1: Victorine, c'est une amie au commissaire.
0: Oui.
1: Et elle descend derrière lui.
0: Mm-hmm. Elle lui emboîte le pas, quoi.
1: Et il lui emboîte le pas. Et le chef de gare demande au commissaire si elle est habilitée à venir avec le commissaire. Et Victorine, avec un aplomb, dit « Mais vous savez bien, mon oncle, que mes dessins sont aussi bons que des photographies ?»
0: Le commissaire Claude
1: est complètement étonné de cette soudaine filiation, il ne dit rien. Le chef de gare, qui est pressé de faire repartir le train, ne dit rien. Et ils vont vers le fourgon.
0: Oui.
1: Le fourgon à bagages était dans les voitures de tête. Et on met une caisse devant le fourgon pour que le commissaire puisse monter. Et Victorine monte derrière.
0: Bien sûr.
1: Elle était un peu...
0: Comment on dit, culottée?
1: Vraiment, avec tout le falbala qu'elle avait autour d'elle, elle monte quand même dans le fourgon. Et là, il y a une malle nauséabonde.
0: Mmh.
1: Donc,
0: rien que d'en parler.
1: Le chef de gare dit, vous comprenez, on ne peut pas repartir avec cette malle nauséabonde. Il faut l'ouvrir, n'est-ce pas?
0: Oui.
1: Ce que l'on découvre.
0: Mais on va pas le dire.
1: Oh non, on le dit pas.
0: On va pas le dire.
1: Parce qu'il faut le découvrir.
0: Oui, et puis on va le découvrir tout au long du livre. Enfin, oui. Nous, on le découvre au départ. Mais en fait, ce qu'on découvre en tant que lecteur, c'est pas tout à fait ça. Hein, on découvre quelque chose, mais avec le temps, on va en apprendre davantage.
1: On va en apprendre davantage.
0: Alors donc, voilà, on dit ça. Alors, on se remémore bien quand on connaît un peu la gare de Vierzon. On a la gare de Vierzon, la malle est descendue, elle est ouverte, il y a une découverte qui a été faite. Mais alors, il faut que le train reparte, le commissaire va repartir, et qu'est-ce qu'on fait de cette Victorine?
1: Le commissaire ne repart pas, il reste, puisque les gendarmes vont venir... Un juge de paix va venir aussi, et Victorine, elle
0: repart. Qu'est-ce qu'on fait d'elle?
1: Mais puisque elle a nommé le commissaire son oncle, lui, il a l'air de prendre ça très bien.
0: Il rentre dedans.
1: Et il entre dans cette filiation, et il y a un homme qui est dans les premières classes, et c'est un maître d'armes, et il confie Victorine,
0: sa nièce entre guillemets,
1: sa nièce, au maître d'armes pour qu'il l'accompagne à la pension des Glycines.
0: Des Glycines. Alors là, bon, elle est censée ne plus avoir de contact avec le commissaire, le commissaire. Bien que, elle va arriver à la pension des Glycines. Alors elle a des petites idées en tête hein, sur ce qu'elle a vu.
1: Oui.
0: Enfin, les petites. on va dire des grandes, hein, je dis des
1: oui,
0: petites.
1: Elle a des grandes idées, et puis...
0: Et elle reçoit un courrier du... Il va lui écrire, le commissaire.
1: Oui, il lui écrit pour lui dire ce qui a été découvert.
0: Voilà.
1: Et que l'enquête lui a été confiée parce que les gendarmes ont estimé que la malle ne leur appartenait pas puisque la malle venait de Paris. Donc, il fallait qu'elle retourne à la capitale.
0: Eh oui. Oui, quand on connaît l'histoire. Et alors donc, il semblerait, quand on lit le livre, je fais très attention au mot que j'emploie, il semblerait que Victorine veuille mener l'enquête sur cette malle.
1: Mais elle veut...
0: Elle a aucun pouvoir, aucun...
1: Non, elle fait sa petite enquête dans son coin.
0: Ah oui, mais petite, attendez, moi je dis grande enquête. Hein.
1: Oui.
0: Grande enquête, parce que le... elle rencontre déjà... Alors, 1855, on est, hein, 1855. Elle va dans tous les bas quartiers. Elle rencontre des personnes pas du tout recommandables. Elle utilise des stratagèmes de déguisement, de... C'est incroyable comment elle fait, cette Victorine. Ah, mais il faut savoir qu'il y a un adjoint du commissaire qui s'appelle...
1: Martin Maillet.
0: Voilà.
1: C'est un inspecteur.
0: Un inspecteur, pardon. Il l'aime pas du tout, Victorine.
1: Il l'aime pas du tout parce qu'elle vient sur son précaré.
0: De quoi se mêle?
1: Mais oui.
0: De quoi elle se mêle?
1: Alors, qu'est-ce que c'est cette petite bourgeoise
0: voilà,
1: qui vient s'amuser
0: au détective là qu'est-ce qu'elle vient faire là qu'elle s'occupe de ce qu'elle a à faire parce qu'au départ elle venait pour quoi faire dans le voyage.
1: Elle venait pour l'exposition universelle, la première exposition universelle
0: 1855.
1: Oui. Qui a été une extraordinaire exposition et le palais de l'industrie a été construit pour cette exposition.
0: Alors, elle voulait, parce qu'elle vient de quelle région, Victorine?
1: Elle vient de Saint-Amand-Montrond.
0: Oh, c'est pas bien loin.
1: C'est le Cher.
0: Le Cher.
1: C'est une berrichonne.
0: C'est une berrichonne. Et elle a idée de faire installer chez elle un salon d'hiver, quoi.
1: Voilà, un salon d'hiver.
0: Ce qu'on appelle une véranda.
1: Oui.
0: Mais enfin, c'est pas très élégant.
1: À l'époque, ça s'appelait salon d'hiver.
0: Et puis on discutait, on lisait, on recevait.
1: On prenait le thé dans
0: la belle, la belle société.
1: Hein. Oui, la bourgeoisie.
0: Alors, ce qui est surprenant avec cette Victorine, c'est que elle veut se mêler de cette affaire, enfin se mêler, résoudre l'énigme, on va dire, elle veut trouver ce qui s'est passé dans cette malle, c'est pourquoi ceci, cela, de cette malle. On pourrait penser que, vu son statut tout de même, elle s'occupe pas de ça. Qu'est-ce qui la pousse à faire ça? Il y a quelque chose qui la pousse? Alors, elle dessine bien. Hein.
1: Elle dessine très bien. En fait, ce qui la pousse, c'est l'injustice. Elle ne supporte pas l'injustice. Sa propre histoire... Dans sa propre histoire, elle a connu l'injustice. Donc, elle ne supporte pas et elle veut absolument connaître ce qui s'est passé réellement et qui est vraiment la victime.
0: Qui est vraiment la victime? Si victime il y a dans la malle. Attention, attention. Donc, l'inspecteur ne l'aime pas du tout et notez que, bon, cet inspecteur, on dit quand même, il exagère, entre guillemets, parce qu'il la maltraite pas, mais il la considère pas bien, alors qu'elle fait des choses quand même intéressantes qui peuvent aider.
1: Bien
0: hein.
1: sûr.
0: Et elle les transmet au commissaire, tout ce qu'elle fait, elle le
1: oui,
0: transmet.
1: Oui, elle transmet.
0: Mais à sa manière. Hein.
1: À sa manière, et elle transmet ce qu'elle veut bien transmettre.
0: Tout à fait, on est d'accord. Parce qu'elle fait des rencontres qui, ça fiche la trouille entre
1: oui.
0: nous. Hein. Ça fiche la trouille, elle va dans les parfums.
1: Et d'ailleurs, elle se trouve... à un moment dans une position difficile.
0: Plus d'une fois. Plus d'une fois.
1: Oui. Et l'inspecteur aurait pu la délivrer d'un endroit où elle était...
0: Elle ne la veut pas.
1: C'est-à-dire qu'il ne l'a pas fait parce qu'il veut lui donner une leçon.
0: Oui, oui, oui, oui.
1: Parce qu'elle doit s'occuper de ses propres affaires.
0: Qu'elle fasse ce qu'elle a à faire, puis qu'elle nous fiche voilà. la paix.
1: Mais oui.
0: En clair, c'est ça. Hein.
1: C'est ça.
0: Mais dans tout ça, le pseudo-oncle, qu'est-ce qu'il fait? Quelle est son intervention dans tout ça? Parce qu'il le sait, lui, ce qu'elle fait. Alors, elle lui dit ce qu'elle veut. Et,
1: oui.
0: et je pense que l'inspecteur lui rapporte des faits.
1: Aussi.
0: Alors, comment les prend-il?
1: Eh bien, lui, le commissaire, il est fier de cette nièce, en fait.
0: Oui.
1: Il est fier de cette nièce. Il est entre deux positions. En fait,
0: il faut qu'il ménage son...
1: Oui, il faut qu'il ménage à la fois son inspecteur, mais aussi ce que fait Victorine, ça aide l'enquête aussi.
0: Oui, et ça, l'inspecteur ne veut pas le reconnaître.
1: Ah ben, l'inspecteur ne veut pas le reconnaître, mais le commissaire, lui, il est fier de sa nièce qui est intelligente.
0: Parce qu'il l'a connue, si on parle, dans le train, cette personne. Il la connaissait pas avant.
1: Si
0: ils sont, non mais je veux dire, ils sont partis ensemble mais sans plus se connaître.
1: Ils étaient amis.
0: C'était des amis. Mais alors peut-être qu'aussi il avait pu apprécier ses qualités d'à propos avant.
1: Oui, et le commissaire a perdu une enfant.
0: Exact.
1: Pendant le choléra 1832 et
0: ça lui rappelait un peu.
1: Et il s'imagine que Victorine, c'est la résurrection de sa fille.
0: De sa fille. C'est une belle histoire.
1: Donc il a une espèce d'amour filial,
0: oui, ben oui,
1: envers cette jeune femme.
0: Un pseudo-père, voilà. Un pseudo-oncle, tout ce qu'on veut.
1: Donc le fait qu'elle l'appelle mon oncle, ça lui va bien.
0: Ça lui va bien, oui, ça lui va bien. Donc, alors... On a dit qu'elle se mettait dans des situations périlleuses. C'est vrai qu'on rencontre des personnages plus que douteux dans ce livre.
1: Oui.
0: Il y a un ex-bagnard. On va retrouver aussi des jeunes femmes qui se prostituent.
1: Des courtisanes. Hein,
0: des courtisanes. Des courtisanes.
1: En fait, ce livre, c'est sur la prostitution à tous les étages.
0: À cette époque,
1: à tous les étages.
0: Oui.
1: Et
0: c'était monnaie courante.
1: Oui, et chaque roman se déroulera dans un domaine, quoi. Oui. La suite de celui-là, ça va être sur les magasins de nouveautés qui deviendront les grands magasins.
0: On va en parler tout à l'heure de la suite. Croyez-moi, on va en parler. Alors, je dirais bien que ce livre, on peut dire beaucoup de choses parce que elle va jusqu'à, alors on peut dire quand même certaines choses, elle va jusqu'à se grimer, elle va jusqu'à s'habiller comme les filles qu'elle rencontre dans la rue, elle va s'habiller en grande bourgeoise, elle va tout faire pour, elle veut résoudre l'enquête de la malle.
1: Oui.
0: Elle veut être, s'en occuper. Alors. Je dirais que ce livre, on peut pas tellement en dire davantage, parce que si on en dit davantage, je réfléchis aux mots que j'emploie, qui vont pas percuter avec ce que je ne veux pas dire.
1: Oui.
0: Donc, si on en dit davantage, on dévoile le livre. Mais il faut savoir que c'est un livre, dès qu'on est dedans, on est pris dans l'affaire du Paris Vierzon. On y est, on mène l'enquête avec Victorine. Et moi, des fois, j'ai dit à Victorine, non mais il faut y arrêter. Et je lui disais, mais attends, tu vas te faire tuer là, c'est pas possible, à rentrer dans des bouches, dans des machins, mais c'est affreux ça. C'est affreux.
1: Donc j'ai écrit avec les cinq sens.
0: Ouais.
1: Ce qui fait que on entend, on voit, on sent, on peut toucher.
0: Oui.
1: Et ça c'est important
0: pour que le lecteur
1: vive l'époque.
0: Ah ben complètement. Complètement. Et puis Paris Vierzon, moi ça me parlait d'une part. Mais on vit cette époque. Et puis la couverture est très belle. C'est une horloge de gare. C'est tout à fait.
1: Elle est magnifique.
0: Elle est super. Et qui est-ce qui l'a choisie?
1: Alors édition des Libertés. Mm-hmm. Je les remercie beaucoup pour cette magnifique couverture.
0: Elle est très belle. Écoutez, j'ai pas envie vraiment d'en dire davantage. Qu'est-ce que vous en pensez?
1: Hein? Moi, je pense qu'il faut laisser.
0: Il faut laisser le mystère.
1: Il faut laisser le mystère.
0: Nous allons donc marquer une seconde pause musicale.

0: Nous retrouvons notre invitée, Françoise Miard-Muller, qui vient nous parler ce jour de l'affaire du Paris Vierzon, parue aux éditions des Libertés. Alors, il y a des choses qu'on ne dit pas, mais il y en a qu'on peut dire, parce que l'équipe policière a bien existé. L'équipe policière. Des notes à la fin de votre livre qui sont très intéressantes à lire. L'équipe policière a bien existé.
1: Oui, alors je suis allée faire des recherches au musée de la police, je n'ai rien vu sur l'équipe du commissaire Claude. Il faut dire que pendant la commune, les archives ont brûlé.
0: Oui.
1: Donc je me sers des mémoires du commissaire Claude. Et dans ces mémoires, il parle de deux de ses inspecteurs qui... Mais dans ses mémoires, ils sont nommés Œil de Lynx et Le Requin.
0: Effectivement.
1: Donc, je les ai renommés.
0: Vous les avez renommés. Et puis, vous parlez également d'un bagnard.
1: Ah oui.
0: Alors, c'est qui ce personnage? Il
1: bagnard,
0: existait ou pas?
1: Alors, il a existé.
0: Avec un autre nom, peut-être.
1: Sous le comte de Sainte-Hélène. Ouais. En fait, c'était aussi un ancien bagnard qui a fait la guerre aussi en Espagne et qui... s'est fait appeler comte de Sainte-Hélène et qui est devenu quelqu'un d'important, qui malheureusement a été reconnu par un de ses anciens camarades de bagne.
0: D'accord.
1: Et il est tombé bien bas.
0: Il est tombé bien bas.
1: Donc, et dans mon site, je parle du comte de Sainte-Hélène. C'était vraiment... C'était un personnage.
0: Et alors donc, notre Victorine, elle se rendait, comme on a dit, à Paris pour cette exposition.
1: Oui.
0: C'était la première, je crois.
1: C'est la première exposition universelle.
0: C'est
1: étonnant ce que l'on pouvait y trouver. Et là aussi, j'ai fait de grandes recherches pour décrire déjà le palais de l'industrie. C'était fabuleux. Avec une verrière sur des mètres et des mètres... qui éclairait ce palais gigantesque qui a été détruit sous la Troisième République pour construire à la place le petit et le grand palais.
0: Et vous parlez également à la fin de votre livre de la prison.
1: Oui.
0: Là, vous avez fait des recherches, je suppose.
1: Ah, j'ai fait d'énormes recherches aussi sur la prison de Saint-Lazare, qui était une prison pour femmes.
0: Oui.
1: Et j'ai trouvé des témoignages et puis des dessins. Et en fait, je suis rentrée dans les dessins.
0: Ah oui, vous avez fait parler les dessins.
1: J'ai fait parler les dessins.
0: Ah oui, ça c'est intéressant. Oui, à la fin de votre livre, il y a un chapitre qui est très intéressant sur ces faits-là qu'il faut lire. Donc, on revient au livre. L'affaire du Paris Vierzon, les enquêtes de Victorine, on peut le trouver où?
1: Dans toutes les librairies. Et aussi directement chez l'éditeur, Édition des Libertés.
0: Édition des Libertés. Vous êtes sur Facebook, je crois, si on peut vous trouver, si on veut s'adresser. Vous pouvez, si quelqu'un veut un exemplaire dédicacé, lui envoyer.
1: Oui, bien sûr.
0: Il vous fait un petit message et hop, c'est parti.
1: On m'envoie un message, je réponds, on prend...
0: Et puis ça se fait comme ça. C'est merveilleux, ça.
1: Ah, oui.
0: Alors, vous avez dit quelque chose tout à l'heure qui n'est pas tombé dans l'oreille d'une sourde. Vous avez dit qu'il y avait une suite.
1: Mais oui.
0: On va retrouver Victorine?
1: On va retrouver Victorine, je suis dedans.
0: J'oserais bien vous dire, il va sortir quand ce livre?
1: Mais je ne sais pas. Je ne sais pas. Mais j'accélère.
0: Accélérer.
1: Oui, accélérer, oui, Christine, j'accélère.
0: Dites-moi, hormis la passion de l'écriture que vous avez, de la description que vous faites des faits vraiment très, très, très, très précises, des faits, est-ce que vous avez d'autres passions?
1: Mon jardin.
0: Ah, ça le jardin.
1: J'adore mon jardin.
0: Passion commune.
1: Ah oui.
0: Qu'est-ce que vous plantez de beau?
1: Alors, j'ai des roses.
0: Oui.
1: Et puis, j'ai aussi des fleurs qui poussent toutes seules. Je les laisse pousser toutes seules.
0: Ah, il faut les laisser.
1: Et puis, j'ai un petit endroit qui est aussi un espace zen. Alors c'est étonnant, mais dans mon espace zen, l'arbre qu'il y a, c'est un olivier. Ben, c'est comme ça.
0: Ah oui.
1: Il était là avant. J'ai fait l'espace zen autour de l'olivier.
0: Oui, autour d'un olivier, oui, c'est original.
1: Why not?
0: Why not?
1: Et j'ai une autre passion. C'est la passion du pain, de faire du pain.
0: Vous faites votre pain?
1: J'ai déjà fait du pain, oui. Et je veux avoir un four à bois pour faire cuire mon pain dans le four à bois.
0: Ah oui, ça, c'est bien ça, c'est une belle idée.
1: Oui. À l'époque où j'écris, dans laquelle j'écris, les gens du peuple, le pain, pour les gens du peuple, le pain, c'était l'aliment de base.
0: Il y avait ça. J'ai lu, je ne me souviens plus, combien par jour ils pouvaient manger du pain,
1: oui,
0: une quantité en kilos. Hein.
1: C'était le seul aliment de base.
0: Oui.
1: C'est étonnant que ces gens aient pu travailler avec si peu de calories.
0: Le pain, c'est des glucides, hein, des sucres lents, donc ça les tenait quand même.
1: C'était résistant, c'est... Oui. C'est fou.
0: Et puis, attendez, là, on va pas faire l'époque, on la connaît pas, cette époque, on n'y était pas. Mais je pense que finalement, ils mangeaient du pain, ils pouvaient cultiver des navets, des patates, des trucs comme ça, mais ils mangeaient pas de cochonneries, comme nous on peut manger, entre guillemets.
1: Ils mangeaient pas normalement quand même. Hein.
0: Non, bien sûr que non. Mais c'est peut-être ce qui les sauvait, de pas manger de choses qui pouvaient leur faire mal.
1: Il n'y avait pas d'insecticides, c'est ça.
0: Voilà, c'est ça.
1: C'est sûr.
0: Est-ce que vous avez quelque chose à ajouter qu'on aurait pu oublier?
1: Alors, Victorine est une héroïne attachante.
0: Ah oui, ça c'est sûr. Elle se mêle de tout.
1: Qu'on a envie de retrouver.
0: Ah oui, mais on va la retrouver. Bientôt.
1: Et on va bientôt la retrouver, oui. En tout cas, je vous remercie beaucoup, Christine.
0: Ben, moi, j'ai été ravie de vous recevoir parce que, si vous voulez, on s'est vus il y a quelques années, presque 10 ans. Et puis de se revoir comme ça, ça fait du bien.
1: Ça fait du bien.
0: Ça prouve qu'on est encore jeune.
1: Oui.
0: Qu'on n'est pas prêts de se quitter toutes les deux. Bon, François, je vous dis au revoir.
1: Au revoir, Christine.
0: À tous et à toutes, chers auditeurs, je dis au revoir. À très bientôt avec un autre auteur, une autre histoire sur Radio Coquelicot 99 FM, votre radio du Val de Sioule.

0: à fait remarquable.
1: Alors commença pour moi le plus grand des voyages.
2: Ça dépasse tout ce que j'ai pu imaginer.
0: Heureusement, le cinéma est là, avec sa caméra qui explore le temps, son objectif qui perce la nuit des siècles.
3: Si je vous dis rencontre du troisième type et réalisateur culte, vous avez... Si je vous dis rencontre du troisième type et réalisateur culte, vous avez trouvé ?

0: aventure de nos deux héros à l'univers étendu de la guerre des étoiles. Mais aussi, Mata, film d'espionnage français, où Aya Dara nous prouve qu'elle peut tout jouer, même une agente du service d'action de la DGSE. Et bien sûr, L'objet du délit, nouveau film d'Agnès Jaoui, premier de ses films sans Jean-Pierre Bacri, qui nous parle d'un air post-MeToo dans le monde du théâtre, de quoi rire et garder un peu du cynisme de Bacri. Fermez les yeux un instant. Imaginez le ciel nocturne. Ce même ciel que vous regardiez enfant, avec cette question vertigineuse qui nous a tous traversé l'esprit au moins une fois. Sommes-nous vraiment seuls dans l'univers? Pendant des décennies, le cinéma a tenté de répondre à cette question, oscillant entre le merveilleux et la terreur absolue. Mais s'il y a un homme, un seul, qui a su capter l'essence de notre rapport à l'inconnu, c'est bien Steven Spielberg. Aujourd'hui, nous n'allons pas simplement parler d'un film, nous allons parler d'un événement. Presque 20 ans après sa terrifiante « Guerre des mondes », Spielberg retourne à ses premiers amours, la science-fiction extraterrestre, avec son tout nouveau long-métrage « Disclosure Day ». Un film qui vient tout juste de débarquer sur nos écrans et qui fait déjà l'effet d'une véritable onde de choc. Alors pourquoi ce retour est-il si fondamental? Et pourquoi « Disclosure Day » est d'ores et déjà en passe de devenir un classique? C'est ce que nous allons voir.
1: Qu'est-ce que t'as volé?
2: Des secrets. Les données que j'étais chargé de protéger.
1: Est-ce qu'ils sont humains?
2: Non.
3: Bonjour, Kansas City. Jetons un œil à la situation. Jetons un œil. Aujourd'hui, nous sommes au jour.
2: Est-ce que tu comprends ce qu'elle dit?
1: Je l'entends, oui, mais c'est du charabia, je comprends rien du tout.
2: Moi, si.
0: Avant de plonger au cœur de Disclosure Day, il est crucial de comprendre pourquoi le nom de Steven Spielberg sur une affiche provoque encore, après plus de 50 ans de carrière, un tel frisson. Pourquoi est-il, au sens le plus pur du terme, un réalisateur culte? La réponse tient en un mot, l'empathie. Là où d'autres cinéastes utilisent les effets spéciaux pour écraser le spectateur, Spielberg, lui, les utilise pour l'élever. Il est l'architecte de notre imaginaire collectif. Pensez à « Rencontre du troisième type » en 1977. Il ne nous a pas montré les aliens belliqueux. Il nous a montré des humains fascinés, communiquant par la musique et les couleurs. Il a transformé notre peur de l'autre en un émerveillement quasi religieux. Quelques années plus tard, avec E.T. l'extraterrestre, il a fait d'une créature venue d'ailleurs le meilleur ami d'une génération d'enfants, abordant au passage le deuil et le divorce avec une justesse bouleversante. Mais Spielberg sait aussi nous terrifier. Souvenez-vous de l'eau rougie des dents de la mer, du verre d'eau qui tremble dans Jurassic Park, ou de son assourdissant tripode géant qu'il pulvérise l'humanité dans la guerre des mondes en 2005. Sa force viscérale, c'est de placer l'extraordinaire au milieu de l'ordinaire. Ces héros ne sont jamais de super soldats surentraînés. Ce sont des pères de famille dépassés, des enfants rêveurs, des gens normaux confrontés à l'impossible. C'est ce qui rend son cinéma universel. Il ne filme pas des événements mondiaux. Il filme l'impact des événements sur le visage de monsieur et madame tout le monde. Et c'est très exactement cette grammaire visuelle, cette maîtrise absolue de la tension et de l'intime qu'il réinjecte aujourd'hui à 79 ans dans Disclosure Day. Venons-en au film. Le titre, Disclosure Day, fait référence au jour de la divulgation, ce moment hypothétique où les gouvernements mondiaux admettraient enfin que nous sommes visités par des intelligences non humaines. Cette promesse de l'affiche est d'ailleurs glaçante. Si l'on vous prouvait que nous ne sommes pas seuls, est-ce que ça vous ferait peur? L'histoire nous plonge dans

0: Un quotidien qui bascule. Nous suivons Margaret, une présentatrice météo, star d'une chaîne locale à Kansas City. Une femme ordinaire au cœur de l'Amérique. En plein direct, alors qu'elle annonce un front nuageux, Margaret se fige. Et soudain, devant des millions de téléspectateurs, elle se met à parler une langue qui n'a rien d'humain, produisant des sons inexplicables comme possédés par un signe à l'extérieur. C'est le point de départ d'une panique mondiale. À partir de là, le scénario brillamment écrit par David Kopp, l'homme derrière le script de Jurassic Park, tisse une toile paranoïaque fascinante. On y suit simultanément Daniel, un lanceur d'alerte persuadé de détenir la preuve définitive de la présence extraterrestre, mais aussi les plus hautes sphères du gouvernement qui tentent de contenir un secret trop grand pour l'humanité. On n'est pas ici dans un film d'invasion classique à la Independence Day. On est dans un thriller psychologique, quelque part entre la tension poisseuse de la quatrième dimension et le mystère insoutenable du film Premier Contact. Pour porter un tel récit, il fallait des acteurs capables de jouer sur le fil du rasoir, et le casting est tout simplement prodigieux. Dans le rôle de la présentatrice météo, Emily Blunt livre probablement la performance de sa carrière. Elle est magnétique et terrifiante de vulnérabilité. La scène de sa perte de contrôle, en plein direct télévisé, est appelée à devenir culte. Elle joue l'incompréhension et la dépossession de son corps avec une subtilité à vous glacer le sang. Face à elle, on retrouve Josh O'Connor, brillant dans le rôle de ce chercheur de vérité obsessionnel. Il incarne parfaitement l'urgence et la fièvre de celui qui a compris avant les autres. Et comment ne pas mentionner le grand Colin Firth ? Il incarne cet officier gouvernemental, froid et calculateur, prêt à tout pour étouffer l'affaire. Firth apporte une gravité, une forme de menace bureaucratique terrible. Il n'est pas le méchant caricatural, il est le pragmatisme absolu, face à une vérité qui pourrait détruire l'ordre social mondial. Ajoutez à cela la présence charismatique de Colman Domingo et de Eve Ilson, et vous obtenez un ensemble choral d'une intensité rare. Mais ce qui frappe le plus dans Disclosure Day, c'est la qualité formelle de l'œuvre. Steven Spielberg nous rappelle qu'il est le maître absolu du cadre. Épaulé par son directeur de la photographie de toujours, il installe une ambiance anxiogène. La lumière est souvent froide, les ciels sont lourds, menaçants. Plutôt que de tout montrer tout de suite, Spielberg joue avec nos nerfs. Les apparitions extraterrestres ne sont pas balancées au visage du spectateur. Il utilise les reflets, les bruits parasites, les comportements anormaux des animaux, les ombres immenses projetées sur les nuages, il crée une atmosphère de paranoïa globale où l'on finit par scruter chaque coin de l'écran. Et puis bien sûr, il y a la musique. L'indissociable John Williams étant en retrait, c'est une partition nouvelle, immersive, qui accompagne cette montée en puissance, soutenant chaque silence comme une menace potentielle. Le film prend le temps de construire son mystère, pour mieux exploser dans un troisième acte émotionnellement dévastateur.
1: Qu'est-ce qui m'arrive ?
2: Les gens ont une soif éperdue de vérité.
3: J'y suis mêlé maintenant. Et ça me désole que, à cause d'eux, t'y sois mêlé aussi.
4: Bonjour, Jane. Je t'en prie. Assieds-toi.

0: prisme du mensonge dure depuis 79 ans. Il faut que ça cesse.
1: Qu'est-ce que tu vas faire?
2: Je vais tout révéler au monde entier.
3: Cette révélation va complètement bouleverser l'ordre mondial.
4: Si vous faites ça, ce sera irréversible.

0: Pourquoi il ferait une chose pareille?
1: Quand l'heure sera venue, tout deviendra évident.
0: Quoi qu'il arrive, ne lâche surtout pas.
2: Pour conclure, pourquoi devriez-vous absolument voir Disclosure Day? Parce que ce n'est pas juste un bon film de science-fiction. C'est le retour d'un cinéaste légendaire à ce qu'il sait faire de mieux, sonder l'âme humaine face à l'inconnu. À une époque où le cinéma hollywoodien est saturé de franchises sans âme et de fonds verts indigestes, Spielberg nous offre une œuvre organique, viscérale et profondément intelligente. Disclosure Day est un film qui vous respecte en tant que spectateur. Il vous pose des questions vertigineuses sur la vérité, le contrôle de l'information et notre place dans le cosmos, tout en vous clouant à votre fauteuil par une mise en scène magistrale. C'est une expérience qui a été conçue pour le grand écran, pour les salles obscures, là où le frisson est collectif. Alors faites-vous une faveur, allez voir Disclosure Day. Laissez-vous embarquer par Emily Blunt, laissez le génie de Spielberg vous terrifier et vous émerveiller à nouveau. Car, comme le promet l'affiche du film, après ça, il n'y aura aucun autre jour comme demain. On vous attend donc cette semaine à Ghana pour la folle aventure de Spielberg et dans 2 semaines à Saint-Pourçain. Et cette fois-ci, je ne vous dis pas la semaine prochaine, car c'est l'été et je pars faire le plein de films pour vous raconter plein de nouvelles anecdotes de cinéma à la rentrée de septembre. Pour ceux qui auraient un grand besoin de cinéma pendant l'été, les sorties continuent. Alors, juste pour vous mettre l'eau à la bouche, vous aurez de quoi rêver entre Toy Story 5, Le Retour des Mignons, un nouveau Spider-Man ou encore l'incroyable Odyssée de Christopher Nolan. L'été sera riche en cinéma et il n'attend que vous. Un grand merci à l'équipe de Radio Coquelicot pour laisser une petite voix au cinéma. Et en attendant, moi je vous laisse, je vais aller profiter de l'été, du soleil, mais aussi et surtout aller voir des films. On vous souhaite de bonnes vacances et à bientôt dans Cinémotion.
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Bonjour à vous, c'est Hello, votre chroniqueuse Immo sur Radio Coquelicot, fréquence locale 99 FM ou sur radiocoquelicot.com. La question du jour est: quels sont les petits conseils pour bien réussir une location saisonnière ? La location saisonnière est une forme de location limitée à 90 jours consécutifs par an, principalement utilisée pour le tourisme. Pour bien réussir sa location, il faut réunir plusieurs points. Créer une belle annonce avec de jolies photos et un bon descriptif du bien en étant le plus transparent possible, car cela est la vitrine de votre bien. Le logement doit avoir du linge de maison propre et de rechange s'il arrive un accident, ainsi que des produits d'entretien pour que les locataires se sentent chez eux. Mettre des petites attentions, comme un panier d'accueil, un petit mot de bienvenue ou des flyers présentant des lieux touristiques. Le mobilier doit être confortable, neuf, qui peut comporter aussi un accès à la Wi-Fi. Plus le logement a des prestations de qualité, plus le loyer sera élevé, comme des spas ou des piscines. Il faut aussi répondre rapidement à un futur locataire qui émet des questions qui pourraient concerner la réservation. Attention, la fiscalité des locations saisonnières devient plus stricte en 2025. Abattement sur impôt est réduit et le régime est moins favorable en fonction du montant total des loyers touchés à l'année. Petit conseil du jour. Encouragez vos hôtes à laisser un avis, qu'il soit bon ou mauvais. Si vous avez un avis négatif, répondez calmement et avec professionnalisme. Être flexible au niveau des horaires d'arrivée et de départ si possible. Bien se renseigner dans certaines villes s'il faut faire une déclaration en mairie pour un meublé de tourisme. Pour faire la démarche, il faut aller sur le site service-public.fr. Vous pouvez aussi vous renseigner auprès des Gîtes de France pour des conseils. Merci pour votre écoute et à très bientôt sur Radio Coquelicot.

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Bonjour à tous. Cette semaine, j'ai envie de vous raconter l'histoire d'un petit morceau de papier semi-rigide dont l'utilisation se fait plus rare de nos jours. La carte postale. À la base, en 1865, lors de la 5e conférence allemande des postes se tenant à Karlsruhe, c'est le conseiller d'État prussien Heinrich von Stephan qui propose ce nouveau support de communication. Il s'agit d'un feuillet cartonné de correspondance devant circuler à découvert. Mais sa proposition n'est alors pas retenue. Il faut attendre le 28 janvier 1869 pour que Emmanuel Hermann, professeur d'économie politique à Vienne, reprenne l'idée, utilisant pour la première fois le terme de « carte de correspondance ». La carte postale fait son apparition en France durant la guerre, en 1870. En effet, pendant le siège de l'armée allemande à Strasbourg, une carte portant l'estampille de la Croix-Rouge est mise en circulation par la Société de secours aux blessés. Elle permet donc à la population civile de communiquer vers l'extérieur de la ville. Il s'agit d'une carte discrètement illustrée d'une croix rouge, et elle n'est pas affranchie. On l'achemine non seulement vers la France, mais aussi vers la Suisse. Cette correspondance peut alors être écrite à l'encre ou au crayon, et l'expéditeur n'est pas tenu de se nommer. Suivront, durant cette guerre de 1870, la carte de Strasbourg, la carte papillon de Metz et la carte poste de Paris. Elles permettent aux blessés de communiquer avec leur famille, et ce sont les administrations suisses et allemandes qui sont chargées de les faire circuler. Le conflit terminé, une nouvelle loi est votée le 12 février 1872. Elle instaure la circulation de la carte postale administrative en France et en Algérie. Deux premiers modèles font alors leur apparition le 15 janvier 1873. Une de couleur jaune, affranchie d'un timbre à 10 centimes, qui peut circuler à découvert dans la circonscription d'un même bureau postal. Et une autre affranchie à 15 centimes, qui, elle, peut circuler de bureau à bureau. 7 millions de cet exemplaire seront d'ailleurs vendus en une semaine. Ces deux types de cartes postales comportent une seule illustration. Il s'agit d'une frise de 4 mm d'épaisseur qui encadre la partie réservée à l'adresse du destinataire. Jusque-là, les cartes postales servent uniquement l'administration postale. Mais en 1875, les commerçants décident de les utiliser pour imprimer des publicités au dos. Un code très précis est alors créé afin de réglementer l'utilisation de ce type de carte postale. 12 cm sur 8 pour la taille et entre 2 et 5 grammes pour le poids. Enfin, au recto, on met seulement l'adresse du destinataire et au verso, la correspondance et l'illustration. En mai 1889, le Champ de Mars à Paris accueille l'exposition universelle, inaugurant la Tour Eiffel et accueillant plus de 32 millions de visiteurs. À partir du 20 août, 5 modèles de cartes, dessinés et gravés par le lithographe Léon-Charles Libonis, sont vendus dans les bureaux de tabac de la Tour Eiffel, et on les surnomme d'ailleurs les Libonis. Plus de 300 000 exemplaires de ces cartes seront écoulés jusqu'en 1891. Un véritable succès. Elles marquent l'histoire, car ce sont les premières cartes postales illustrées à être diffusées à une telle échelle. En cette même année 1891, Dominique Piazza, un employé de commerce marseillais, décide de réduire 3 photos et de les mettre sur un format carte postale. Les imprimeurs suivent son initiative, et la carte postale prend alors une autre dimension avec une illustration photographique. Vers 1910,
ce sont plus de 100 millions de cartes qui sont produites. Elles deviennent le moyen de communication populaire, et elles le demeureront longtemps, sachant que de nos jours, la carte postale reste toujours l'objet qui dispose du plus grand nombre de points de diffusion dans le monde. Pour conclure cette chronique, une petite chanson. Aujourd'hui, ce sera « Black Bonne » de Jean-Patrick Capdevielle. Au revoir et à la semaine prochaine sur Radio Coquelicot, une radio qui vous fait du bien.

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1: Bonjour à toutes et à tous et bonne fête aux Prosper, Éléonore et Salomon. Au sommaire de cette coquille quotidienne étouffante du jeudi 25 juin, nous ferons comme chaque jour bien sûr un point sur les conséquences de la canicule dans l'Allier. Nous sommes toujours en vigilance rouge et tout particulièrement à l'école. À cette occasion, nous retrouverons Vincent Présumé, délégué FSU, pour l'une de ses dernières prises de parole sur la question alors qu'il s'apprête à partir à la retraite. Parmi les nombreuses annulations de cette semaine, une balade inédite qui devait avoir lieu à Louchy-Montfand ce samedi. Son organisateur François Xvor ne jette pas pour autant l'éponge et répare deux autres rendez-vous cet été à Mazerier et Janza. C'est un festival né du Covid et qui depuis n'a cessé de créer du lien. Le Festival des Solidarités revient à Brouvernay ces 3 et 4 juillet avec comme ligne directrice l'alimentation. Et puis du tennis, il y en aura du côté de Ghana, début des tournois le 4 juillet jusqu'à la fin du mois pour une session qui s'annonce très animée. Enfin, un peu de littérature à la fin de ce journal avec Valentin, l'un de nos stagiaires de seconde, qui nous fera découvrir son coup de cœur.
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1: Mais tout d'abord, comme chaque jour, notre point canicule. 5 incendies ont été circonscrits hier sur l'Allier à Bioza, où un engin agricole a été complètement détruit. Mais aussi Saint-Aubin, Le Monial, Pouzy, Mézangis, Cône d'Allier et La Palisse. 70 pompiers au total ont été mobilisés, 5 hectares ont brûlé. La gendarmerie mène également des enquêtes pour établir le départ de ces feux. On rappelle que près de 90% des feux débutent près des routes et un simple mégot peut suffire à déclencher un feu absolument incontrôlable en moins d'une minute. Et puis ce terrible drame également survenu ce mardi à Cussé, un véhicule du SDIS en route pour une intervention a percuté une voiture qui venait de passer au feu vert. Une petite fille de 10 ans transportée en urgence absolue à une intervention a percuté une voiture qui venait de passer au feu vert. Une petite fille de 10 ans transportée en urgence absolue à Clermont-Ferrand est décédée.

0: dans les deux autres centres hospitaliers de l'Allier depuis lundi. Le plan canicule a été déclenché. Les patients sont invités à contacter le 15 avant de se rendre aux urgences. Quant aux annulations d'événements, eh bien elles se poursuivent. Nous en parlions hier avec incertitude. Le triathlon de la Sioule a dû interrompre son lancement puisque cela fait suite à l'arrêté préfectoral publié le 24 juin portant restriction des activités physiques et sportives dans le département de l'Allier. Donc pas de rendez-vous pour ce dimanche. Et puis à noter que toujours dans ce même arrêté sont également interdits la consommation et la détention sur la voie publique et les terrains publics d'alcool. Les terrasses des débits de boissons dûment autorisées ne sont pas concernées par cette interdiction. Toujours dans les annulations, la fête de village de Saint-Quentin-sur-Sioule qui devait avoir lieu ce week-end disparaît des agendas. Elle sera reportée à une date ultérieure en septembre. À Ghana, c'est un tiers groupé d'annulations. Plusieurs rendez-vous de juin au jardin de la rue de cette fin de semaine n'auront pas lieu. L'afterwork que je vous annonçais également hier, prévu ce jeudi 25 juin au jardin public, c'est fini. Le procès d'une sorcière, cet événement théâtral et musical programmé le vendredi 25 juin au musée Yves Machelon, ne résistera pas à la chaleur, tout comme l'audition des classes de cuivre et de l'orchestre Balkan prévue le samedi 27 juin. Et puis à Vichy, la marche des fiertés programmée ce samedi a dû également jeter l'éponge, mais elle annonce un report dont la date sera prise dans les prochains jours. Dans les écoles, on continue de suer, parfois à grosses gouttes. Les syndicats de l'Allier ont d'ailleurs adressé hier un courrier commun à l'inspection académique pour dénoncer, je cite, « une impréparation la plus totale et des consignes infantilisantes ». Ils regrettent qu'aucune consigne claire n'ait émané de la direction départementale de l'éducation nationale. Selon les témoignages recueillis par les syndicats, sont évoquées notamment des salles à 30 voire 35 degrés, ce qui engendre des maux de tête, des vomissements, voire des malaises. Pour lutter contre une situation qui pourrait se reproduire, l'ensemble des rédacteurs de la lettre demande une politique ambitieuse de rénovation thermique du bâti scolaire, ainsi qu'un protocole clair pour éviter les improvisations. Le préfet de l'Allier s'est d'ailleurs rendu ce matin à l'école Massé-Hérisson pour évoquer cette adaptation des écoles au changement climatique. Nous y reviendrons demain. Et cette lettre ouverte des syndicats a été entre autres signée par la FSU et Vincent Présumé, son délégué départemental. Certainement l'un de ses derniers courriers puisque celui-ci a été le visage de ce syndicat sur l'Allier depuis 2000 et il part à la retraite avec un bilan et surtout une accélération sur certains sujets.
1: L'évolution est claire dans cette génération, elle est sur les dernières années avec quelques événements tels que le Covid, les coups de matraque du réchauffement climatique que nous subissons maintenant, les guerres. Ce que j'ai ressenti de plus important dans l'exercice de mon métier, c'est le contact avec les jeunes. Franchement, les jeunes d'aujourd'hui sont plus à plaindre que ceux d'il y a 50 ans. Moi, j'ai grandi dans une période où on pensait combattre pour un monde meilleur. Les jeunes aujourd'hui, ils pensent que le monde qui est devant nous, c'est la catastrophe. Et ils n'ont pas tort. Mais n'empêche qu'il va falloir se battre dans cette catastrophe pour améliorer les relations sociales.
0: La question de la carte scolaire a aussi été l'un de ses grands combats.
1: Nous, on défend un modèle scolaire dans lequel la petite classe à taille humaine devrait être au centre des préoccupations. Je fais une parenthèse, par exemple, au Trissard qui a fermé. Aujourd'hui, avec leur volet en bois, les arbres qu'il y a autour de l'école, il serait une école qui aurait pas besoin de fermer où les enfants ne crèveraient pas de chaud. Bon, on défend ce modèle, mais c'est pas le retour au mythe de l'école républicaine du 19e siècle. Ce modèle doit aller avec des réseaux informatiques, réseaux pédagogiques, réseaux d'aide, réseaux de l'école inclusive et des AESH dont il faut reconnaître le métier, réseaux de lecture publique, réseau des transports scolaires, parce que faire des pôles, ça va augmenter le coût et le bilan carbone des transports scolaires, etc. Donc, je crois qu'on défend un modèle.
0: Et pour remplacer Vincent en présumé, c'est donc un trio qui a été acté. Juliette Grand, professeure d'histoire géo à Bourbon-l'Archambault, Florine Lazarouch, professeure de français à Madame de Staël à Montluçon et Frédéric Paris, spécialisé dans l'accompagnement des jeunes en situation de handicap à Varennes-sur-Allier. Retrouvez Vincent présumé dans notre invité du jour à la fin de ce journal. Le groupe Floro en difficulté, spécialisé dans la distribution de pièces et équipements pour automobiles. Cette société est basée à Clermont-Ferrand.

0: d'annoncer 99 licenciements économiques, soit le tiers de ses effectifs. 9 magasins sur les 27 actuellement ouverts dans l'Hexagone vont fermer, dont celui d'Aubière, mais aussi celui de Moulins et de Vichy dans notre département. La chaleur a également contraint François Xvor à revoir sa programmation de fin de semaine. Si ce guide a dû annuler sa balade prévue ce samedi 27 juin à Louchy-Montfand, il a encore plusieurs rendez-vous dans sa poche pour cet été. Ce natif de Bailly avoue d'ailleurs une passion pour ce territoire et propose des balades sous une forme originale.
1: Oui, déjà, j'identifie des sites, des endroits, des spots, on pourrait dire, dans le franglais actuel. Qui me parle particulièrement et pour lesquels je trouve une singularité qui mérite qu'on s'y attarde. Et puis ensuite, je passe énormément de temps sur le terrain pour trouver un itinéraire qui puisse correspondre à l'histoire que j'ai envie de raconter. Parce que quand je veux raconter un site ou quand je raconte que ce soit Magenza ou Mazerier, je l'aborde sous un angle particulier. J'appelle ça un récit ou une histoire. Ça ne veut pas dire que j'invente quelque chose, mais que je mets en musique. Et j'articule en fait différents éléments, que ce soit architecturaux, patrimoniaux, géologiques, culturaux, etc. Et cela au travers d'un scénario, d'une histoire que je fais vivre et que je fais correspondre à l'itinéraire que je cherche. Par exemple, je suis en train de travailler sur Bègue, un autre site qui me parle énormément, mais j'ai l'histoire, j'ai le récit, et j'ai pas l'itinéraire. Et donc, je suis embêté. Il va me falloir encore un peu de temps pour réussir à faire correspondre les deux.
0: Les prochaines balades à Mazerier le 11 juillet et à Genza le 18 juillet. Une interview réécoutée en intégralité dans notre coquille quotidienne estivale qui débute lundi prochain. En bref, double présidence pour Véronique Pouzadou, la maire de Ghana et présidente de la communauté de communes Saint-Pourçain-sur-Limagne. Elle a été réélue à l'unanimité des voix à la présidence de l'Association des maires de l'Allier et vient de décrocher celle du pôle métropolitain Clermont-Vichy-Auvergne. Il rassemble 12 intercommunalités d'Auvergne pour travailler ensemble sur des enjeux, par exemple les déplacements, l'emploi, le développement économique, l'attractivité du territoire ou encore la transition écologique. Parmi ces projets, le CERM, Service Express Régional Métropolitain, il devrait assurer une meilleure desserte de la gare de Ghana. Et puis ces travaux de voirie sur la RD 36, route d'Escurolles, sur les communes de Brouvernay et le Maillet d'École, ils auront lieu du 29 juin au 10 juillet inclus. La circulation sera interdite jour et nuit, sauf pour les riverains et transports scolaires. Et puis à Chantelle, taille 2,5 n'en finit plus de grandir. Émilie Sancelme a reçu le label Initiative Remarquable. Il est décerné par le réseau Initiative France. Cette récompense met en avant les entreprises ayant un impact positif sur leur territoire. Et sa boutique, eh bien, elle va entièrement la repenser. Mais vous avez bien sûr quelques jours de soldes devant vous, comme chez l'ensemble des commerçants de l'Allier, pour en profiter. Débuté hier, ces soldes courent jusqu'au mardi 21 juillet inclus. Et puis, si vous êtes un nouvel arrivant à Saint-Pourçain-sur-Sioule depuis septembre dernier, vous pouvez être invité à la cérémonie d'accueil des nouveaux Saint-Pourcinois. C'est organisé chaque année en septembre. Il vous suffit de remplir un formulaire dédié sur le site internet de la ville. Enfin, le service itinérant France Service assurera bien son passage en mairie de Louroutboul. Ce sera ce vendredi 26 juin de 9h à midi. Le Festival des Solidarités, de retour, c'est 3 et 4 juillet, un rendez-vous né du Covid et qui depuis a fait sa place sur Brouvernay. Le Centre Social La Magique a choisi cette année de reprendre son fil rouge de l'année, l'alimentation. Pierre Gobet, directeur du site.
2: Oui, dans le cadre d'un dispositif européen qui s'appelle Connect for Global Change, on a eu des financements via Resacop. Et du coup, nous, on porte des actions autour de l'alimentation depuis octobre 2025. On est en partenariat avec le Soudici sur cette action. Et on fait des formations, on a fait des podcasts avec Radio Coquelicot, on fait des animations plus ponctuelles auprès de particuliers, d'associations, d'écoles. Et on a des événementiels qu'on porte. Le premier, c'était le forum de l'alimentation qui s'est déroulé à QC, en lien avec Vichy Communauté. Après, on a travaillé autour des questions de la pâte à tartiner, avec cette journée mondiale du Nutella qu'on voulait pas laisser passer et sur laquelle on a bien travaillé pour expliquer ce qu'il y a dans cette pâte à tartiner. Et là, on va être plus global avec des associations qu'on a pu accompagner, qu'on regroupe, et on va parler d'alimentation sous différentes formes.
0: Et parmi les rendez-vous, eh bien, ce grand repas partagé et citoyen, ce 4 juillet.
2: Déjà, ce banquet, il est co-animé par le centre social et le collectif Alimentaire. Et derrière, c'est les actions et les animations qui seront portées pendant ce temps de repas partagé. En fait, c'est un repas partagé, un banquet citoyen. On ne sait pas vraiment comment on l'appelle, mais l'idée, c'est que les gens qui participeront viennent avec un plat qu'eux auront cuisiné, avec au moins un produit local, et que ça leur remémore des souvenirs d'enfance, des souvenirs familiaux. Enfin, voilà. L'idée, c'est de partager autour de cette alimentation et qu'est-ce que ça crée chez nous de manger, qu'est-ce que famille, au niveau de la famille ça fait, enfin voilà, c'est l'idée, c'est d'échanger sur ces questions et Alimentaire va, je pense, être très fort pour animer tout ça.
0: D'ailleurs, si vous souhaitez y participer, n'hésitez pas à vous faire connaître auprès du centre social La Magique et puis retrouver toutes les infos auprès de celui-ci, mais aussi la semaine prochaine dans notre coquille quotidienne estivale. Toujours à Brouvernay ce samedi 27 juin, c'est portes ouvertes chez Minute Papillon pour découvrir les coulisses de l'atelier de cosmétiques bio et éco-responsable. Ce sera de 10h à 17h, aussi rue du Pont des Places. Et puis les températures devraient, je vous l'annonce déjà, retomber un peu la semaine prochaine. Plutôt un bon signe pour le Tennis Paddle Club de Ghana qui organise son tournoi annuel à partir du 4 juillet. Les précisions de Géraldine Lafitte, la présidente de l'association, qui en profite pour annoncer aussi une bonne nouvelle.
3: On a eu la chance d'avoir une municipalité de Ghana très réactive et du coup nous allons avoir un nouveau terrain tout neuf qui a été refait, non pas par le plaisir, mais vraiment pour les questions de sécurité. En fait, on avait des dalles qui se décalaient, ça devenait trop dangereux. Donc, avec la municipalité, on a travaillé. Et donc, on va avoir un nouveau terrain qui va nous permettre de démarrer notre tournoi début juillet dans des meilleures conditions. Alors, le tournoi, c'est un tournoi de tennis qui est ouvert jusqu'au 4-6. C'est un tournoi qui a lieu sur 3 semaines. Donc voilà, on commence le 4 juillet jusqu'au 25 juillet. Qui, bah, du coup, après, c'est un tournoi qui est un petit peu classique pour les personnes qui ont l'habitude de faire des tournois, avec un match classique en 2-7 gagnant. Rien d'exceptionnel en termes d'organisation et de jeu. Par contre, c'est vrai qu'on a un cadre qui est très sympa, avec vraiment de la verdure. Du coup, des terrains extérieurs et en cas de pluie, on a aussi 2 terrains intérieurs qui nous permettent de avoir peu de décalage et vraiment de faire jouer tout le monde un maximum.
0: Mais comment se porte ce club ?
3: Le club se porte bien. On a à peu près 210 licenciés de mémoire. et ce sont des licenciés à la fois du tennis. Alors, au tennis, on a autant des jeunes que des adultes parce que toute l'année, on propose des entraînements pour les jeunes. Certains jeunes ont même la chance d'avoir 2 heures d'entraînement qui permet du coup d'avoir des bons résultats aussi en équipe jeune. Et les adultes, on a des entraînements 1h30 par semaine. Tous les soirs de la semaine. Et on a aussi du coup les terrains de paddle avec 2 terrains de paddle extérieurs qui nous ont aussi permis cette année de mettre en place des entraînements de paddle pour les débutants et aussi pour d'autres joueurs un peu plus avancés. Donc ça se passe très très bien et voilà.
0: Et depuis un an, Vichy accueille le Centre National d'Entraînement de Paddle, un concurrent direct ou alors un allié pour ce Tennis Paddle Club de Ghana ?
3: Alors oui et non, alors c'est un petit peu délicat cette position avec Vichy parce que Vichy a des terrains couverts que nous n'avons malheureusement pas à Ghana, donc on est toujours en train de réflexion, hein, que ce soit avec nous au sein du club, avec la mairie, voilà, voir si un jour on peut monter un projet pour aller terrains intérieurs. Donc c'est vrai que la difficulté fait que on a pas ou difficilement des matchs et des rencontres l'hiver ou voilà, dès qu'il y a un peu de pluie, c'est pas possible, ça arrête. Donc ça, c'est un petit peu délicat. On a en effet des joueurs qui sont partis sur Vichy et voilà, chacun a ses choix, donc c'est comme ça. Par contre, on a pas mal de nouveaux joueurs qui sont arrivés, donc là on a une bonne dynamique sur le paddle et dès qu'il fait beau, les terrains sont pris quasiment tous les soirs et réservés tous les jours, donc c'est une bonne dynamique qu'on veut vraiment garder en place.
0: Et je vous rappelle donc que le tournoi du Tennis Club de Ghana, c'est du 4 au 28 juillet sur les terrains du club. Toutes les informations sur la page Facebook TC Ghana. On reste dans la boule, mais celle-ci pas sur une raquette de tennis. On parle de pétanque à Belle-Nave ce vendredi 26 juin à 20h pétante. Et ce sera ainsi tous les vendredis de juillet et août au terrain Jean-Paul Lab. C'est ouvert à tous. L'objectif, c'est de la convivialité, de la bonne humeur et un esprit sportif. L'inscription est de 2€ par équipe. Et il y a, figurez-vous, un bon d'achat à gagner chaque semaine d'une valeur de 30€ chez l'épicerie Vival en centre-bourg de Belle-Nave. Et puis du côté de Montaigné-sur-Landelot, stade, on devrait retrouver un marché artisanal, une soirée musicale ce vendredi avec un concert gratuit des Butterflies en live. Et enfin, eh bien un petit coin lecture pour vous rafraîchir les idées. Notre stagiaire de seconde, Valentin, nous propose son coup de cœur, de quoi en tout cas faire lire votre ado.
4: Aujourd'hui, j'aimerais vous faire découvrir un livre qui m'a particulièrement marqué et qui est, selon moi, une excellente lecture pour cet été. On ne sépare pas les morts d'amour, publié en avril 2023 aux éditions Didier Jeunesse. Ce roman raconte l'histoire bouleversante d'Erin et de Bakary, deux adolescents issus de quartiers rivaux, déchirés par une guerre dont plus personne ne connaît réellement l'origine. Malgré la haine qui oppose leur communauté, un lien fort naît entre eux. Mais dans ce monde où la violence est omniprésente, les affrontements sont fréquents et souvent mortels. C'est ainsi qu'au cours d'un combat tragique, les deux jeunes s'entretuent. Après leur mort, ils se retrouvent face aux écoutanges, les juges de l'au-delà. Ils vont examiner leur existence afin de décider de leur destin. Vont-ils aller en enfer, au paradis, ou peut-être encore mieux? Au fil de ce jugement, nous découvrons peu à peu leur passé. Erin grandit dans la solitude, sans avoir connu son père et avec une mère très peu présente. Bakary lui aussi a vécu des moments difficiles. Son père est décédé lorsqu'il était enfant et sa mère travaille sans relâche pour subvenir aux besoins de toute la famille. Ce que j'ai particulièrement aimé dans ce livre, c'est la manière dont l'autrice Muriel Jurker nous plonge dans l'intimité de ses personnages. En retraçant leur vie étape par étape, elle nous permet de comprendre leurs choix, leurs blessures et leurs émotions. J'ai eu l'impression de vivre leur histoire à leur côté, ce qui a rendu la lecture encore plus intense et touchante. Je recommande vivement ce roman aux adolescents de 14 à 17 ans, mais aussi à tous ceux qui aiment les histoires fortes, émouvantes et pleines de sens. C'est un livre qui fait réfléchir sur la haine, l'amour, tout en nous tenant en haleine jusqu'à la dernière page.
0: Merci beaucoup Valentin. Et pour compléter, l'Académie de Clermont a lancé l'opération Cet été je lis. Elle répond ainsi à un constat préoccupant. Les jeunes passent en moyenne, figurez-vous, 10 fois plus de temps devant les écrans qu'à lire des livres pour leurs loisirs. Eh bien, pour remédier à cela, chaque élève de CM2 de l'Académie va recevoir une édition des Métamorphoses du poète latin Ovide, illustré par l'artiste Alice Chemama. L'ouvrage a été adapté pour rendre l'œuvre accessible au jeune public. Cela va s'accompagner de jeux pour encourager les élèves à s'approprier les textes. Les illustrations vont être pensées pour créer un univers intrigant et donner envie aux jeunes lecteurs de s'y plonger. Bon, étant fan des Métamorphoses, je ne peux que vous le recommander, mais effectivement, dans une version allégée, ce sera beaucoup plus facile à comprendre. En tout cas, la lecture aura-t-elle pris à la rentrée? On vérifiera ça en septembre prochain. La fin des fortes chaleurs serait-elle proche? Alors non, hein, pas d'enthousiasme baba, car nous sommes toujours en vigilance rouge canicule et nos forêts en vigilance orange feu de forêt, soyez donc prudents. Mais à regarder les prévisions de Météo France, deux événements pourraient rafraîchir un peu l'atmosphère. Des orages semblent se confirmer ce dimanche et lundi, le mercure est annoncé en dessous des 30 degrés avec quelques averses. Un répit bienvenu, même si pour l'instant l'indice de confiance pour lundi est de 3 sur 5. D'ici là, ce jeudi s'annonce encore très chaud, même si le mercure redescend un brin en dessous, frôlant tout de même les 40 degrés dans un ciel où circulent quelques nuages sans conséquence. Vendredi, quelques coups de tonnerre ne sont pas à exclure dans une ambiance qui pourrait reprendre là 1 à 2 degrés avec des nuits toujours très chaudes. Idem pour samedi, avant donc l'arrivée dimanche d'une possible vague orageuse, à confirmer néanmoins dans son ampleur et dans les risques encourus, je pense notamment à la grêle. D'ici là, allez, dites-vous que dans 6 mois, c'est Noël, on aura certainement beaucoup plus frais, et si ça peut vous rassurer, on peut même chanter un peu, mettez-vous quelques chants de Noël, peut-être pour vous entraîner et vous rafraîchir. Belle journée à tous sur Radio Coquelicot.
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0: Vincent, présumé, c'est un au revoir, mais pas un adieu complètement. Vous cédez en fait votre place en tant que responsable FSU sur l'Allier parce que vous prenez votre retraite aussi en tant qu'enseignant. Et c'est donc l'occasion pour nous de faire un point justement sur ce qui a animé vos années d'engagement en tant que syndicaliste. Vincent, en présumé, la FSU, on le sait, a été à la pointe de beaucoup de combats sur l'enseignement et notamment l'enseignement secondaire, mais pas seulement. Alors aujourd'hui, peut-être première question, quel est le regard que vous portez sur ces années passées ? Est-ce de la nostalgie, de la fierté, du regret ?
6: Il y a de tout ça. Vous l'avez très bien dit, c'est un adieu. Hein. Oui, je prends ma retraite de fonctionnaire à la date du 1er septembre 2026. Je n'ai pas l'intention de m'arrêter en matière d'activité intellectuelle, syndicale, politique, sociale. Mais il était grand temps que je cesse d'être secrétaire départemental de la FSU. Alors vous me questionnez un peu sur le bilan rétrospectif. C'est une pensée que j'ai souvent en ce moment. J'ai été secrétaire départemental de la FSU de l'Allier pendant une génération. C'est une durée extraordinaire, excessive d'ailleurs, pour le dire franchement. Ça s'explique, je pense, par le fait que j'ai fait la transition entre deux époques. J'ai été l'héritier d'une époque, j'étais un petit jeune en 2000 quand j'ai devenu secrétaire départemental de la FSU. J'étais l'héritier d'une époque où les syndicats étaient dirigés par des gens qui avaient un sacerdoce et de la discipline, une formation politique héritée du XXe siècle qui avait sa valeur, mais qui s'est effritée, qui n'existe plus. On a changé d'époque et je ne vais pas m'en plaindre. Et donc j'ai fait la transition entre ces deux époques. Ce qui fait que après moi, il n'y aura plus de monsieur FSU de l'Allier, et c'est très bien ainsi. Il y aura un co-secrétariat composé de deux femmes et d'un homme. Alors je vous les présente tout de suite. Donc Juliette Grand, qui est prof d'histoire géo en collège à Bourbon-l'Archambault. Florine Lazaro, qui était jusqu'à cette année prof de français à Paul Constant, qui le sera à De Staël à Montluçon l'année prochaine, et Frédéric Paris, qui est accompagnateur d'élèves en situation de handicap et qui suit beaucoup d'élèves handicapés dans le secteur de Varennes. Donc ça, c'est un co-secrétariat qui est lui-même appuyé sur toute une équipe. Le changement d'époque, ben c'est le passage du grand chef. Qu'à mon corps défendant, j'ai été, de fait, pendant des années, à des équipes majoritairement féminines, ce qui représente mieux la réalité de nos professions. Franchement, en qui j'ai pleinement confiance pour faire face aux défis qui vont venir, voilà.
0: Alors néanmoins, Vincent Présumé, vous avez eu quand même des défis sur cette génération, vous avez porté la FSU. Une génération où on a vu quand même l'école, la perception de l'école, des élèves, des parents d'élèves, des professeurs, muter, parfois très rapidement, parfois de façon inquiétante, parfois de façon enthousiasmante. C'est une génération où vous avez vu une évolution éclair, je dirais aussi, de cet engagement.
6: L'évolution est claire dans cette génération, elle est sur les dernières années, elle est parvenue à la conscience collective dans les dernières années avec quelques événements tels que le Covid, les coups de matraque du réchauffement climatique que nous subissons maintenant, les guerres, et ce que j'ai ressenti de plus important dans l'exercice de mon métier. Parce qu'il faut bien préciser qu'à la FSU, on n'est jamais permanent à plein temps. On continue à enseigner, c'est fondamental, pour avoir le pied dans cette réalité, enfin les deux pieds plutôt. C'est le contact avec les jeunes. Franchement, les jeunes d'aujourd'hui sont plus à plaindre que ceux d'il y a 50 ans. Moi, j'ai grandi dans une période où on pensait combattre pour un monde meilleur, mais on pensait qu'on l'aurait, ce monde meilleur. Les jeunes aujourd'hui, ils pensent que le monde qui est devant nous, c'est la catastrophe. Et ils n'ont pas tort. Mais n'empêche qu'il va falloir se battre dans cette catastrophe pour améliorer les relations sociales. C'est ça la principale mutation sur une génération. C'est ce changement profond. Après, il y a des continuités. Hein. Des choses comme le combat sur la carte scolaire, j'ai pas arrêté, de l'an 2000 à aujourd'hui. J'ai d'ailleurs tendance à penser que même à la retraite, s'il y a un rassemblement contre une fermeture d'école dans un village, et que je suis dans les parages, j'irai.
0: Alors justement, ces fermetures d'écoles ont beaucoup occupé l'actualité, et notamment ces dernières années, on le sent bien, une volonté de refonte, et le préfet l'a encore redit lors de la dernière carte scolaire, refonte de l'enseignement en ruralité, refonte de ces fameux RPI, et de fait aussi changement à nouveau dans un département comme le nôtre, l'Allier, qui est quand même majoritairement rural, avec quelques pôles urbains. C'est-à-dire que vous, aujourd'hui, vous laissez une image de la carte scolaire, de l'enseignement, etc. Néanmoins, cette image-là, pour vous, vous le disiez, c'est une image qui va être difficile parce qu'il y a beaucoup de défis qui l'attendent.
6: Oui, mais franchement, le discours du préfet ou le discours des responsables des pouvoirs publics aujourd'hui, en fait, n'a rien de nouveau. En l'an 2000, quand je suis devenu secrétaire départemental de la FSU, il y avait déjà en interne dans l'éducation nationale un discours sur la nécessité de faire des pôles, de regrouper. Ça n'a pas varié en vérité. Et donc, la question démographique est saisie par ces représentants de l'appareil d'État comme une opportunité pour aller dans le sens vers lequel ils souhaiteraient aller. Alors que nous pensons, pas seulement la FSU, mais dans le cadre notamment du comité départemental de défense de l'école publique, qui a pris forme ces dernières années dans l'Allier, beaucoup d'élus, de parents, nous pensons que la décrue démographique devrait être l'occasion d'organiser les choses autrement. Et sur cette génération où j'ai été responsable de la FSU, j'ai vu des évolutions démographiques parce que il y avait eu, vous vous rappelez peut-être, le pic démographique de l'an 2000. On s'attendait à le voir arriver dans les écoles. Il n'est pas arrivé. J'ai souvent eu l'occasion d'aborder ce sujet dans des réunions institutionnelles. Ça veut dire qu'il y a des jeunes couples avec enfants qui ne se sont pas stabilisés dans l'Allier. Non pas qu'ils ne le souhaitaient pas, mais en raison des problèmes d'emploi et d'accès aux services publics. Or aujourd'hui, surtout avec le climat, on aurait besoin d'une politique d'aménagement du territoire, cherchant à favoriser des secteurs de verdure, à les préserver, des secteurs moyennement peuplés, et non pas favorisant la concentration des gens dans les grandes métropoles. C'est ça les enjeux qu'il y a. Alors j'ai la faiblesse de penser que mon action, celle de tous mes camarades, collègues, d'élus, sur la durée, a contribué à limiter les dégâts et à préserver un tissu scolaire avec des petits collèges, avec des regroupements, des RPI, des regroupements pédagogiques intercommunaux qui en fait, dans l'Allier, sont gérés comme des réseaux pédagogiques intercommunaux relativement nombreux, et ça, oui, ça énerve les pouvoirs publics. Le préfet a découvert la pédagogie cette année, tout en m'expliquant que ça n'a pas de rapport avec l'aménagement du territoire, ce qui est incohérent comme discours, et a découvert le charme des pôles, pas d'école à moins de 4 ou 5 classes, il faut faire des pôles. Moi, je pense que ce discours est en réalité passéiste, figurez-vous. Parce que il fait fi d'une dimension essentielle, c'est les réseaux. Nous, on défend un modèle scolaire dans lequel la petite classe à taille humaine devrait être au centre des préoccupations. Je fais une parenthèse, par exemple, Autry-Issard qui a fermé. Aujourd'hui, avec leur volet en bois, les arbres qu'il y a autour de l'école, il serait une école qui aurait pas besoin de fermer où les enfants ne crèveraient pas de chaud. Bon, on défend ce modèle, mais c'est pas le retour au mythe de l'école républicaine du 19e siècle. Ce modèle doit aller avec des réseaux informatiques, réseaux pédagogiques, réseaux d'aide, réseaux de l'école inclusive et des AESH dont il faut reconnaître le métier, réseaux de lecture publique, réseaux des transports scolaires, parce que faire des pôles, ça va augmenter le coût et le bilan carbone des transports scolaires, etc. Donc, je crois qu'on défend un modèle. On n'est pas les seuls. Du point de vue syndical de la FSU, bien sûr, la défense de ce modèle s'appuie sur les intérêts matériels et moraux des personnels que nous représentons. Mais en même temps, notre expérience de dialogue, d'action commune avec des élus locaux de tendances politiques diverses, je précise, montre que c'est aussi un modèle territorial viable. Ça, j'en suis convaincu, beaucoup plus viable que le regroupement généralisé à l'époque du réchauffement climatique total du 21e siècle. Donc vraiment, l'enjeu, c'est l'avenir.
0: Cet avenir, Vincent Présumé, bien, ça sera entre guillemets sans vous, hein, puisque vous quittez vos fonctions à la FSU, vous prenez votre retraite, je le rappelle. Néanmoins, en regardant un petit peu dans le rétroviseur, est-ce qu'il y a quelque chose dont vous êtes particulièrement fier, heureux, une petite victoire, un mot peut-être, lorsque vous vous êtes battu pour une cause qui vous revient à l'esprit?
6: Ça m'est difficile de répondre spontanément à cette question. Nous avons eu beaucoup de petites victoires et syndicalement parlant, il n'y a pas de toutes petites victoires, elles ont toutes leurs valeurs. Je me rappelle par exemple, je crois que c'était en 2013, lorsqu'on a commencé à défendre les AESH, des personnels précaires, très majoritairement des femmes, on a fait une mobilisation à l'inspection d'académie où elles sont venues à une grosse centaine. Il y a la télé régionale qui est venue, etc. L'inspecteur d'académie de l'époque nous a reçus et dans une certaine improvisation, on s'est lancé dans une négociation sauvage et hors norme qui leur a valu des avenants salariaux. Certaines ont eu une rallonge de 700 euros et entre nous, je pense que l'inspecteur d'académie de l'époque s'est fait taper sur les doigts après ça. Quant à moi, je me suis dit, bon sang, je suis un syndicaliste de la fonction publique. Les négociations salariales, ça, c'est en général au niveau national, et ça y est, là, je suis engagé dans une négociation salariale pour défendre des femmes précaires, et on est en train d'arracher, non pas des acquis définitifs, ça a été temporaire, hein, mais d'arracher des résultats qui vont compter quand même beaucoup dans la vie quotidienne de beaucoup d'entre elles. Voilà, si je prends un exemple, c'est celui-là. Il pourrait y en avoir d'autres parce que c'est vraiment une chose à dire. Il n'y a pas de petits combats. Il faut rien oublier, il faut rien lâcher, et même quand c'est tout petit et qu'on le tient, faut le défendre.
0: En tout cas, Vincent Présumé, on sent que vous n'êtes pas encore tout à fait prêt à lâcher ce combat-là, même si vous partez à la retraite. Vous allez continuer. Voilà. Quelles sont aujourd'hui les activités?
6: Je lâche pas. Voilà.
0: Vous avez choisi à la retraite justement de continuer à vous engager comme vous l'avez fait depuis ces dernières années.
6: Je n'ai aucun souci sur les activités que je vais pouvoir avoir parce que. Bon, en outre, j'écris beaucoup sur le plan politique, sur le plan de la réflexion, de l'analyse des situations, donc je vais continuer ça, donc j'ai aucun souci. C'est juste que il va falloir que je me force, mais mes camarades sont d'accord, elles sont d'accord, puisque c'est majoritairement des femmes, que je me force à leur foutre la paix. À la rentrée prochaine, quoi. Voilà, bon, on va y arriver.
0: Oui, ce sera votre bonne résolution de la rentrée, ouais. En tout cas pour vous, Vincent Présumé. Et donc, je le rappelle, des nouveaux visages qui arrivent aussi à la FSU, mais vous vous gardez toujours un œil sur ce combat attentif, comme toujours. Merci beaucoup.
6: Un œil, on peut dire ça comme ça, voilà.
0: Merci beaucoup, Vincent Présumé.
6: Merci à vous.
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0: 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Bienvenue à toutes et à tous une nouvelle fois dans Hameau couvert, aujourd'hui à l'écoute du ciel avec François Augiéras, deuxième et dernier volet.
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0: Nous avions laissé François Augiéras, peintre et écrivain périgourdin, qui partagea son temps entre la vallée de la Vézère et les déserts africains, tandis qu'adolescent au temps du maréchal, il prenait conscience de sa vocation d'artiste en même temps que celle de précurseur d'une humanité nouvelle. Cet héritier de Rimbaud, ce Kerouac avant la lettre, ce vagabond céleste, comme aurait dit ce même Kerouac, a su embrasser son époque dans ce qu'elle offrait de possibilités inédites à un esprit indomptable. Sorte de diable au corps dont le personnage de l'amante serait non une femme de soldat partie au front, mais la création tout entière, une adolescence au temps du maréchal est le récit des origines d'une vocation spirituelle en dehors des religions instituées, hors des sentiers battus de l'âme. « J'avais grandi près du ciel étoilé », écrit-il dans « Le voyage des morts ». Une enfance à ne faire honte et pitié qu'à des sots. Rejetant les divers courants littéraires qui fleurissent dans la première moitié et au début de la seconde moitié du XXe siècle, Augiéras resta fidèle à ce qu'il appelait son écriture hantée, même s'il lui arriva de douter. « Des livres écrits pour qui ?» demande-t-il à la fin du voyage des morts. Ces livres qu'il considéra de douter. Des livres écrits pour qui ? Demande-t-il à la fin du voyage des morts. Ces livres qu'il considérait, je cite, comme une

à ses yeux, approche du grand secret de l'univers et proximité du divin, pour citer de nouveau Le Voyage des Morts. Au cours de ce deuxième et dernier volet, François Augiéras, toujours en pleine Seconde Guerre mondiale, s'initiera aux travaux d'échange chez un curé breton de Marsac, après avoir connu une brève expérience théâtrale. Conscient de la mutation qui s'opère en lui, il se reconnaît comme artiste, mais d'un genre tout particulier, qui va de pair avec son refus du christianisme et son adhésion à la dimension cosmique de l'expérience humaine. Et cette conscience l'éloigne de ses camarades, jugés trop peu tournés vers l'avenir et l'avènement d'une humanité consciente du cosmos est transformé par cette conscience. L'appel de l'avenir revêt dès lors pour le jeune François la forme d'un appel du passé, d'un arché, qui s'incarne dans l'aspiration religieuse à un ailleurs, dont il est à la fois le temple et le prêtre. Mais l'ailleurs, c'est aussi l'Afrique, plus précisément l'Algérie d'avant 1962, où vit le commandant Marcel Augiéras, l'oncle paternel, militaire colonial en retraite, qui vit dans le Sahara, où il a créé un musée d'histoire naturelle. Des séjours que François fera chez Marcel, naîtra Le vieillard et l'enfant, le premier livre de l'écrivain, qui lui vaudra un éloge d'André Gide et une brouille définitive avec son oncle. Car si faire vœu de liberté est bien l'objet des pages qu'on va lire, le plus qu'artiste que fut François Augiéras ne se devait-il pas de faire feu de tout bois ? Chez un curé breton. Il est 11h15. À cette heure-là, j'ai faim. J'attends avec impatience les 12 coups de midi. Je suis seul. Je ne m'ennuie pas. Je sarcle. Et je me parle à moi-même. Au bout de chaque rangée de raves, je regarde le ciel. Et je fais une pause. J'écoute en moi le murmure de la vie. Je me parle au niveau de mon âme. Pour l'atteindre, j'ai besoin de solitude et de paix, et de me plaire à moi-même. Je suis heureux ici. Je fraternise peu, mais je ne suis pas seul. Les conditions de travail sont acceptables, je mange bien. Je vis dans une petite communauté comme il y en a tant de nos jours. Cela me paraît l'idéal. Vivre avec les autres tout en restant soi-même. Je suis content de moi. Ça me plaît d'être vierge, sain, robuste. Ça me plaît d'être pur et de vivre sans rien me reprocher. J'ai voulu cela, cette paix et ce calme travail sous le ciel bleu de la fin du printemps. Travailler, méditer dans le silence et la joie. Depuis longtemps, j'en avais le désir. Vivre mes opinions, les expérimenter dans la réalité. Voilà ce qui compte pour moi. J'ai connu le malheur, la bien réelle infamie de Paris, une civilisation dégradée. Aussi, est-ce en ce monde que je veux ma revanche, sans plus attendre, sans jamais tenir compte des opinions des fatigués de la vie. Après souper, assis sur le bord de ma fenêtre, je respire la senteur des roses. Je relis mon Rimbaud. Par les soirs bleus d'été, j'irai dans les sentiers, picoter par les blés, fouler l'herbe menue. Rêveur, j'en sentirai la fraîcheur à mes pieds. Je laisserai le vent baigner ma tête nue. Je revenais à la terre. Pour longtemps, me semblait-il. À la différence de beaucoup de personnes, en effet, qui cultivaient les champs en raison seulement de la guerre et qui, la paix venue, s'empresseraient de rentrer en ville, à Paris si possible, j'étais persuadé de m'engager durablement parmi les forces de la terre et du ciel. J'avais plaisir à travailler au grand air. J'y cherchais aussi une philosophie. Je m'efforçais d'être humain d'une manière nouvelle. La destinée est parfois bien étrange, pensais-je. Mon père a connu Stravinsky, Picasso, Kubelik, Courteline, Smetana. Ils ont tous été plus ou moins ses amis. Et moi, je suis pauvre et je cultive les raves. Bien sûr, c'est la faute à la guerre et parce qu'aussi j'ai interrompu trop tôt mes études.

Enfin, j'aurais pu rester à Périgueux chez ma mère ou continuer à être un comédien. Pourquoi donc vivre ici où je ne suis plus un monsieur ? Je traîne dans des maisons de redressement, car si Marsac en est une pour enfants pauvres, Église Neuve en est une autre pour crétins distingués. Maman m'écrit ce matin. J'espère que ton père, qui était un artiste applaudi et qui avait de si belles relations, ne voit pas son fils perdre 100 ans dans les bois. Ajoutant, j'aurais tellement souhaité que tu sois un artiste. Oui, je suis un artiste. Persuadé qu'on va vers de nouveaux rapports avec les forces du monde. Qu'il y a de l'avenir davantage près des forêts que dans les rues de Paris. Qu'un nouveau type humain va naître loin des villes. Je ne suis pas en régression, mais en mutation volontaire. Je veux être de ceux qui, les premiers, s'avanceront du côté des arbres et des astres. Je veux aussi changer de religion. À propos du christianisme. Une doctrine. Une éthique me séparant du monde tel qu'il est, me gêne, sans doute parce qu'aux hommes, je préfère l'univers. Dans l'église du village de Vert, en Dordogne. Je ne suis pas chrétien. Je ne suis sensible qu'au fait qu'il s'agit d'un lieu de paix et de recueillement. Je m'y sens à l'abri des serpents et des sceaux. Je n'ai pas à y redouter d'entendre les propos d'un aubergiste stupide, ni davantage à craindre d'apercevoir une vipère dissimulée sous les chaises. J'y suis aussi débarrassé des bourgeois. Ce salon-là n'est pas fait pour les mondanités. On n'y reçoit que Dieu. Il est orné de tableaux. Pour la seconde fois, la certitude d'avoir déjà vécu. Dans une autre vie d'avoir peint, volet clos, porte close. M'étant assis dans l'une des stalles du chœur, parmi les demi-ténèbres de l'église, je me demande si je ne vis pas dans les champs, seulement dans le but d'y trouver des sujets de tableaux et de livres. Une civilisation s'achève, un nouvel univers, de nouveaux rêves, un immense amour sont maintenant très possibles. Pourquoi donc suis-je entré dans une église ? Je suis venu me reposer dans un endroit tranquille, un peu à l'écart des autres hommes. Le christianisme mourant, personne ne vient plus ici en dehors des offices. Une religion qui touche à sa fin berce toujours de ses bras maternels, l'ignora-t-elle, une autre, déjà née. On dîne sans moi au petit réfectoire. J'y mange toujours de bon appétit. J'aime les petits pois, la crème fraîche, les cerises et les fraises qui abondent en ce milieu de juin. Et les tartes aussi. Mais je suis incapable de vivre avec les autres. Je ne sais quoi leur dire. Je suis gai, d'une gaieté solitaire. Et je n'ai qu'un désir, lorsque tombe la nuit, sortir. Je sors donc. C'est invinciblement que les rails m'attirent. Je les suis jusqu'à de belles courbes. Je grimpe à flanc de pente parmi les buissons et les pierres encore chaudes. D'ici, la vue porte loin sur les bois silencieux et noirs, et sur le vaste ciel qu'éclaire doucement le disque parfait de la lune. 1000 étoiles, d'un horizon à l'autre, scintillent au-dessus de ma tête. La voie lactée brille. L'édifice admirable des étoiles est mon temple. Et ma divinité. C'est à mes yeux une réserve inépuisable de vie, une source de joie. C'est le pays de mon âme. Je ne me lasse pas de le voir, et je l'aime comme un être. Chaque soir, je m'éloigne des hommes pour me mettre à l'écoute du ciel. Je ne peux plus en douter maintenant. Je m'entends plutôt mal avec eux. Je leur reproche de ne pas se diriger rapidement vers l'avenir,
de ne pas tenter d'être humain davantage en direction de l'espace, de vivre à proximité d'une prodigieuse réalité sans même la soupçonner, de ne pas voir leur situation au sein des forces cosmiques, de n'être pas modifié par le ciel. Mes yeux se sont ouverts. Je ne suis plus des leurs. L'ai-je jamais été ? Je ne veux plus vivre avec eux. Leurs maisons sans terrasse, sans larges ouvertures sur les astres, me déplaisent. Bâtir un jour un lieu sur cette terre qui ne ressemble à rien de connu, une demeure pour y vivre d'une nouvelle manière, à l'écart un peu des autres hommes et du siècle. Une sorte d'observatoire et de lieu de prière, presque sans meubles et décoré de fresques. Là, je serai peut-être à ma place, enfin. Répondre à un appel venu de l'avenir et de tous les possibles, et y répondre en ce monde. Cette volonté de construire une demeure ouverte largement sur le ciel et d'y vivre dans le silence et le recueillement d'une façon nouvelle. Ce but vers lequel tendent soudain mes jeunes forces laboure ma conscience si profondément qu'au-delà de ma propre existence, le grand passé de l'homme me revient en mémoire. L'Inde, l'Égypte antique, la Chaldée, d'autres avant moi, refusant de n'être que des hommes engagés dans le cycle infernal des naissances et des procréations, ont bâti devant les astres, ont cru en la survie de l'âme et sacralisé leur existence éphémère au contact de l'éternité. Je suis heureux seulement au bord des collines, face aux étoiles. Le léger vent de la nuit caresse mon visage, mes longues mèches. Les insectes chantent. Une chemise bleue couvre ma douce poitrine. Mes pieds sont nus dans mes sandales. J'ai 17 ans, je suis vierge. Tout mon être intact et sain vibre de joie devant la voûte immense des constellations innombrables. Adolescent adorant l'éternel, je suis mon propre prêtre à l'écoute des nouvelles aventures de l'esprit. J'entends l'appel venu des astres et c'est en moi d'abord que je soupçonne qu'une nouvelle race est née. J'ai tourné mon âme neuve vers l'infini du ciel. J'ai renié le Christ au profit du vrai Dieu en ce milieu déjà du XXe siècle. Je vais sur les collines pour regarder face à face l'éternelle réserve de vie qu'est l'univers blanc de nébuleuses et d'étoiles. Debout à flanc de pente parmi les herbes sèches, mon accordéon posé sur les pierres, je ne me lasse pas d'observer les pures constellations qui m'attirent et que j'aime. La douce lumière de la lune me baigne de sa tranquille lueur. Il y a comme un pacte entre le ciel et moi. C'est lui seul que j'adore. En retour, il modifie mon caractère jusqu'à ses fibres profondes. Je sens naître en moi le nouvel homme, celui du retour à l'univers des astres, le nouvel homme encore adolescent, plus sage que l'homme actuel. Je ne suis pas contre les autres hommes. Simplement, je me suis avancé vers plus de silence et de joie. Je refuse de revenir en arrière. Les hommes me rejoindront plus tard. Déjà, dès maintenant, des inconnus, j'en suis certain, tendent du même côté que moi. Je voudrais les connaître, et je suis seul. Mais j'ai bon espoir. Tout annonce un grand renouvellement de l'homme. La civilisation des marchands ne peut plus durer. On va s'efforcer à plus être plutôt qu'à plus avoir. L'athéisme, lui aussi, s'achève. Il faut vite, très vite, rompre avec les attardés et tenter un pas vers l'avenir, ne serait-ce que d'une manière expérimentale. Les autres suivront plus tard. Il ne faut plus se soumettre. Ceux dont les yeux se sont ouverts ne doivent plus les fermer, ni remettre à plus tard leur décision de rompre avec une civilisation usée, mais se reconnaître entre eux, céder secrètement. Ne plus vivre comme les autres hommes. La puissante exaltation qui s'est emparée de moi m'attire vers mon avenir probable. Mon caractère, mes tendances se précisent. Un fragment de courbe me permet d'entrevoir ma trajectoire ultérieure. Comme dans une symphonie bien construite, mes premiers mouvements annoncent déjà tout le reste. Il me semble, au bord de ma colline, parmi les ombres de la nuit, jouer à la flûte dans le grand clair de lune, le prélude d'une étrange musique.

0: Nous venons d'écouter Farfadé, une pièce pour piano seul de Pierre Augiéras, dédiée à une certaine Madame Paul Lucas Championnière, publiée en 1902. Interprétée spécialement pour l'occasion par Leslie de l'association Marmitasic, école musicale associative qui se trouve à Ébreuil.
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0: Vous écoutez Radio Coquelicot, c'est à mots couverts et vous avez bien raison. Nous sommes aujourd'hui en compagnie de François Augiéras et nous lisons des extraits de son livre « Une adolescence au temps du maréchal ». Je rallume. Je prends du papier, un porte-plume et de l'encre. Dès les premiers mots qui viennent sous ma plume, je me rends compte que mon avance passe par un système de formes. Les blés et l'azur, les bois et les astres, mes 17 ans, ma candeur, le calme Périgord, composent un tout bien cohérent. Qui prolonge Rimbaud, sans la pacotille et le mauvais goût des imitateurs de Rimbaud. De l'auteur des Illuminations, je n'ai retenu que la santé, que le courage, que l'adolescence. Je me suis astreint à une analyse de ses œuvres complète. Les mots simples, les impressions matinales, un vigoureux accord avec le monde l'emporte statistiquement sur les mots décadents, sur le pourrissement. Telle me paraît la leçon de Rimbaud. De fait, je suis porté à me servir de tout ce qui peut m'être utile. Les champs de blé de Van Gogh, les éclairs de lune de Klee, les personnages de Picasso coiffés de beaux chapeaux de jardinier m'aident à me mieux voir dans les moissons. À tel point que je crois que la succession de l'art moderne est à prendre dans la réalité. L'immense effort de l'art vivant tend vers un renouvellement de l'homme, ce qui n'est pas le cas de la littérature récente. L'art moderne, qui ne trouve jamais son style par ses rebondissements et ses demi-échecs, montre bien sans le savoir qu'il est une tentative de mutation plus qu'une envie de peindre de beaux tableaux. Mutation au niveau esthétique d'abord, mais après. Maman a raison de m'écrire que je ne suis pas un artiste. Je suis le successeur des artistes. Je soupçonne, je vis déjà les conséquences de l'art moderne et sa métamorphose. Plus qu'une aventure artistique, il est à mes yeux une première tentative pour modifier l'homme dans ses rapports avec lui-même et le monde. Aussi, est-ce dans le réel qu'il faut continuer son effort ?

Depuis ma plus petite enfance, un curieux souvenir motivait souvent mon comportement. Avais-je 1 an, 2 ans ? Dans une chambre obscure, volet clos, un jour d'été, pendant quelques instants dans mon petit berceau, je m'étais souvenu d'avoir été un adulte. Que m'est-il arrivé, pensais-je ? Pourquoi toujours renaître ? Ce ne fut qu'une lueur, mais inoubliable. Que va-t-il m'arriver ? J'entrevois mon avenir en des pays lointains. La prédiction « Une personne de votre proche parenté jouera un rôle important dans votre singulière existence » pique ma curiosité. Ce ne peut être que mon oncle d'Afrique. Ce qu'on dit de lui m'intrigue. Il ne vit pas comme les autres hommes. Il n'est pas marié. On montre de la gêne à me parler de lui. Il habite un musée fortifié en plein désert, une sorte de Borj dans une oasis. Il y vit étrangement parmi les collections ramenées d'expéditions et de chasses. Cette volonté de vivre à l'écart des autres hommes, n'est-ce qu'une manie de famille, qu'une tendance héréditaire à diverger dans le sang des Ogiras? Je voudrais aller le voir en Afrique. Notre rencontre, presque certaine, ajoute beaucoup à l'attrait que j'éprouve pour mon avenir probable. J'entends comme un appel qui me tire de mon lit et me pousse à me lever de bonne heure. Ma lampe brille sur le bois de ma table, ma fenêtre est ouverte. Les premiers cris des oiseaux et les secrets mouvements de mon cœur, plus lucides que moi, savent déjà ce que me réserve la vie. Ma destinée, j'en suis certain, existe déjà parmi les ombres du monde. Je voudrais la rejoindre, l'obliger à paraître. Une autre raison me pousse à partir en Afrique, au désert. Le régime de Pétain tourne mal. Archaïque, paternaliste, idyllique, magique au début, il devient odieux, me semble-t-il, pour autant que je sois renseigné. C'est-à-dire assez peu. Depuis longtemps déjà, je m'en suis écarté, sans y être entré vraiment. Mais enfin, je regrette qu'il finisse honteusement. C'est une déception pour moi, une souffrance. Est-ce cela qui me tourmente? L'écroulement d'une illusion, d'un univers candide, ancien, qui m'allait bien? J'ai fréquenté tous les mouvements de jeunesse. Pétain était, entre guillemets, le père de tous les jeunes. Comme je n'ai pas eu de père, cela m'en faisait un, symbolique. Je le respectais, cet homme-là, qui maintenant se trompe. Fini le temps de l'innocence. Les hommes, les adultes, reviennent. On se bat, on ne rêve plus. Le temps des enfants, du théâtre, des danses et des jeux, c'est fini. Les errances, le demi-vagabondage des jeunes, tolérés au temps de Pétain, ne le sont plus maintenant. Pétain devient haïssable, dangereux même pour ceux qui s'obstinent à le suivre. Aussi ai-je perdu comme un père que j'imaginais bon et qui me protégeait. Tout au contraire, il est coupable, en sorte que je suis comme orphelin de nouveau, perdu, livré à ma solitude. Le néopaganisme aussi s'est terminé, le temps des forêts et des astres. On se tue dans les bois. Il ne me reste de cette curieuse époque du maréchal qu'une obstinée tendance au vagabondage qui m'inquiète. Non parce que je la réprouve, mais parce qu'elle est actuellement sans emploi.

0: L'homme nouveau, avec une grande hache, que Géras appelait de ses vœux et dont il annonçait la venue, et se croyait le précurseur, n'est pas venu. Il ne vient jamais. Car il n'existe pas. Échec de ce côté-là, donc. La civilisation des marchands, jugée par lui décadente, n'en finit pas de se décomposer et de se recomposer à la faveur de ces crises mêmes et de ces innovations. Les hommes continuent à se soumettre et à aliéner leur liberté pour quelques amusettes électroniques. Peu importe, Augéras fut, ainsi qu'il l'écrivit, celui-là même qui l'attendait. Éternel adolescent, son adolescence se distingue pourtant de notre adolescence contemporaine sur un point essentiel. Contrairement à nos refus, ces multiples refus à lui ne sont pas au bénéfice d'une acceptation aveugle de marchandises matérielles et idéologiques en tout genre. Non, ces multiples refus sont adossés à un grand oui adressé à la vie, à l'univers, à la liberté en acte, quel qu'en soit le prix, fût-ce la pauvreté, un vieillissement prématuré et une existence intense, mais chaotique, que d'aucuns considéreront comme parasitaire et qui se terminera à l'hospice de Dôme, en Dordogne, le 13 décembre 1971, à seulement 46 ans. Adepte de la métempsychose et proche du Vedanta, la doctrine non-dualiste de l'Inde traditionnelle, François Augéras, s'il eût vécu en ce pays, fut devenu sannyasin, c'est-à-dire renonçant, ermite des forêts vivant des aumônes alimentaires des fidèles. Mais il grandit en Périgord, en pleine Seconde Guerre mondiale. Aussi, malgré son rejet du christianisme, demeura-t-il messianiste, son attente de l'homme nouveau, et moderniste, sa fascination pour les artefacts du XXe siècle. Il fit néanmoins de son coin de Dordogne son ashram, ou son cloître ouvert sur l'infini, et de son œuvre une guita, hymne à l'univers dépourvu de tout projet social, contrairement à Thoreau, à qui on a pu le comparer, à mon sens, abusivement, mais riche d'un projet métaphysique. Malgré ses échecs, Augéras inaugura bel et bien un mode de vie affranchi des conventions qui est aujourd'hui universellement partagé par tous ceux qui se sentent reliés au cosmos. Ce marginal de la littérature française, influencé et salué par Gide dès son premier livre, et qui exerça lui-même une immense influence sur la littérature américaine, reste peu connu des lecteurs francophones, bien que la postérité de ce lucide féroce, le mot est de son ami Paul Placé, ne fasse aucun doute. Pour en savoir plus sur François Augéras, je vous invite à consulter le site des Amis d'Augéras à l'adresse lesamisdaugéras, tout attaché, sans accent ni apostrophe, .com. Entre mille trésors, vous y trouverez notamment un lien gratuit vers le film de Nathalie Vanneroux intitulé « Sous le ciel d'Augéras », film réalisé en 2021 à l'occasion du centenaire de la mort de l'écrivain et dont nous avons entendu des extraits. Vous pouvez également écrire aux Amis d'Augéras à la mairie de Dôme, 14 place de la Halle, 24 250 Dôme. Email augéras2021@gmail.com.
1: Mais qui lira jamais les livres que j'ai écrits? Dans l'obscurité où je vis, ils sont encore comme enfoncés dans le ciel noir et menacés quand on ne serait que par ma mort.
2: Mes mains, notre énigme est fixée à la tête des hommes avec ses interrogations. Quelle puissance de rêve est comparable à la nôtre? Quelle puissance de rêve est comparable à la nôtre? Je suis vieux à l'écart des autres hommes. Le silence a déclenché en moi l'apparition de la joie. On avance de 50 ans sur l'histoire humaine. Cette nuit, j'irai jusqu'à l'océan et j'emporterai ma voix.
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1: Bonjour à toutes et à tous et bonne fête aux Prosper, Éléonore et Salomon. Au sommaire de cette coquelicot quotidienne étouffante du jeudi 25 juin, nous ferons comme chaque jour bien sûr un point sur les conséquences de la canicule dans l'Allier. Nous sommes toujours en vigilance rouge et tout particulièrement à l'école. À cette occasion, nous retrouverons Vincent Présumé, délégué FSU, pour l'une de ses dernières prises de parole sur la question alors qu'il s'apprête à partir à la retraite. Parmi les nombreuses annulations de cette semaine, une balade inédite qui devait avoir lieu à Louchy-Montfand ce samedi, son organisateur François Xvor ne jette pas pour autant l'éponge et répare deux autres rendez-vous cet été à Mazerier et Janza. C'est un festival né du Covid et qui depuis n'a cessé de créer du lien. Le Festival des Solidarités revient à Brouvernay ces 3 et 4 juillet avec comme ligne directrice l'alimentation. Et puis du tennis, il y en aura du côté de Ghana, début des tournois le 4 juillet jusqu'à la fin du mois pour une session qui s'annonce très animée. Enfin, un peu de littérature à la fin de ce journal avec Valentin, l'un de nos stagiaires de seconde, qui nous fera découvrir son coup de cœur.
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1: Mais tout d'abord, comme chaque jour, notre point canicule. 5 incendies ont été circonscrits hier sur l'Allier à Bioza, où un engin agricole a été complètement détruit. Mais aussi Saint-Aubin, Le Monial, Pouzy-Mézangis, Cône d'Allier et La Palisse. 70 pompiers au total ont été mobilisés, 5 hectares ont brûlé. La gendarmerie mène également des enquêtes pour établir le départ de ces feux. On rappelle que près de 90% des feux débutent près des routes et un simple mégot peut suffire à déclencher un feu absolument incontrôlable en moins d'une minute. Et puis ce terrible drame également survenu ce mardi à Cussé, un véhicule du SDIS en route pour une intervention a percuté une voiture qui venait de passer au feu vert. Une petite fille de 10 ans transportée en urgence absolue à Clermont-Ferrand est décédée des suites de ses blessures. Sa maman et un autre enfant présent dans le véhicule ont été plus légèrement blessés. Un drame qui a profondément bouleversé les pompiers. Une enquête est en cours. Et puis on rappelle également qu'il est interdit de se baigner dans l'Allier. Cette rivière peut présenter de nombreux dangers, des courants difficiles à repérer, des variations importantes de profondeur, des sols instables ou encore des obstacles dissimulés sous l'eau. Et puis à Vichy, comme dans les deux autres centres hospitaliers de l'Allier depuis lundi, le plan canicule a été déclenché. Les patients sont invités à contacter le 15 avant de se rendre aux urgences. Quant aux annulations d'événements, eh bien elles se poursuivent. Nous en parlions hier avec incertitude. Le triathlon de la Sioule a dû interrompre son lancement puisque cela fait suite à l'arrêté préfectoral publié le 24 juin portant restriction des activités physiques et sportives dans le département de l'Allier. Donc pas de rendez-vous pour ce dimanche. Et puis à noter que toujours dans ce même arrêté sont également interdits la consommation et la détention sur la voie publique et les terrains publics d'alcool. Les terrasses des débits de boissons dûment autorisées ne sont pas concernées par cette interdiction. Toujours dans les annulations, la fête de village de Saint-Quentin-sur-Sioule qui devait avoir lieu ce week-end disparaît des agendas. Elle sera reportée à une date ultérieure en septembre. À Ghana, c'est un tiers groupé d'annulations. Plusieurs rendez-vous de juin au jardin de la rue de cette fin de semaine n'auront pas lieu. L'afterwork que je vous annonçais également hier, prévu ce jeudi 25 juin au jardin public, c'est fini. Le procès d'une sorcière, cet événement théâtral et musical programmé le vendredi 25 juin au musée Yves Machelon, ne résistera pas à la chaleur, tout comme l'audition des classes de cuivre et de l'orchestre Balkan prévue le samedi 27 juin. Et puis à Vichy, la marche des fiertés programmée ce samedi a dû également jeter l'éponge, mais elle annonce un report dont la date sera prise dans les prochains jours. Dans les écoles, on continue de suer, parfois à grosses gouttes. Les syndicats de l'Allier ont d'ailleurs adressé hier un courrier commun à l'inspection académique pour dénoncer, je cite, « une impréparation la plus totale et des consignes infantilisantes ». Ils regrettent qu'aucune consigne claire n'ait émané de la direction départementale de l'éducation nationale. Selon les témoignages recueillis par les syndicats, sont évoquées notamment des salles à 30 voire 35 degrés, ce qui engendre des maux de tête, des vomissements, voire des malaises. Pour lutter contre une situation qui pourrait se reproduire, l'ensemble des rédacteurs de la lettre demande une politique ambitieuse de rénovation thermique du bâti scolaire, ainsi qu'un protocole clair pour éviter les improvisations. Le préfet de l'Allier s'est d'ailleurs rendu

0: Ce matin à l'école Massé-Hérisson pour évoquer cette adaptation des écoles au changement climatique. Nous y reviendrons demain. Et cette lettre ouverte des syndicats a été entre autres signée par la FSU et Vincent Présumé, son délégué et départemental. Certainement l'un de ses derniers courriers puisque celui-ci a été le visage de ce syndicat sur l'Allier depuis 2000 et il part à la retraite avec un bilan et surtout une accélération sur certains sujets.
1: L'évolution est claire dans cette génération, elle est sur les dernières années avec quelques événements tels que le Covid, les coups de matraque du réchauffement climatique que nous subissons maintenant, les guerres. Ce que j'ai ressenti de plus important dans l'exercice de mon métier, c'est le contact avec les jeunes. Franchement, les jeunes d'aujourd'hui sont plus à plaindre que ceux d'il y a 50 ans. Moi, j'ai grandi dans une période où on pensait combattre pour un monde meilleur. Les jeunes aujourd'hui, ils pensent que le monde qui est devant nous, c'est la catastrophe. Et ils n'ont pas tort. Mais n'empêche qu'il va falloir se battre dans cette catastrophe pour améliorer les relations sociales.
0: La question de la carte scolaire a aussi été l'un de ses grands combats.
1: Nous, on défend un modèle scolaire dans lequel la petite classe à taille humaine devrait être au centre des préoccupations. Je fais une parenthèse, par exemple, au Trissard qui a fermé. Aujourd'hui, avec leurs volets en bois, les arbres qu'il y a autour de l'école, il serait une école qui aurait pas besoin de fermer où les enfants ne crèveraient pas de chaud. Bon, on défend ce modèle, mais c'est pas le retour au mythe de l'école républicaine du 19e siècle. Ce modèle doit aller avec des réseaux informatiques, réseaux pédagogiques, réseaux d'aide, réseau de l'école inclusive et des AESH dont il faut reconnaître le métier, réseau de lecture publique, réseau des transports scolaires, parce que faire des pôles, ça va augmenter le coût et le bilan carbone des transports scolaires, etc. Donc, je crois qu'on défend un modèle.
0: Et pour remplacer Vincent, on présume, c'est donc un trio qui a été acté. Juliette Grand, professeure d'histoire géo à Bourbon-l'Archambault, Florine Lazarouch, professeure de français à Madame de Staël à Montluçon, et Frédéric Paris, spécialisé dans l'accompagnement des jeunes en situation de handicap à Varennes-sur-Allier. Retrouvez Vincent Présumé dans notre invité du jour à la fin de ce journal. Le groupe Floro en difficulté, spécialisé dans la distribution de pièces et équipements pour automobiles. Cette société est basée à Clermont-Ferrand, vient d'annoncer 99 licenciements économiques, soit le tiers de ses effectifs. 9 magasins sur les 27 actuellement ouverts dans l'Hexagone vont fermer, dont celui d'Aubière, mais aussi celui de Moulins et de Vichy dans notre département. La chaleur a également contraint François Xvor à revoir sa programmation de fin de semaine. Si ce guide a dû annuler sa balade prévue ce samedi 27 juin à Louchy-Montfand, il a encore plusieurs rendez-vous dans sa poche pour cet été. Ce natif de Bailly avoue d'ailleurs une passion pour ce territoire et propose des balades sous une forme originale.
2: Oui, déjà, j'identifie des sites, des endroits, des spots, on pourrait dire, dans le franglais actuel, qui me parle particulièrement et pour lesquels je trouve une singularité qui mérite qu'on s'y attarde. Et puis ensuite, je passe énormément de temps sur le terrain pour trouver un itinéraire qui puisse correspondre à l'histoire que j'ai envie de raconter. Parce que quand je veux raconter un site ou quand je raconte que ce soit Magenza ou Mazerier, je l'aborde sous un angle particulier. J'appelle ça un récit ou une histoire. Ça ne veut pas dire que j'invente quelque chose, mais que je mets en musique. Et j'articule en fait différents éléments, que ce soit architecturaux, patrimoniaux, géologiques, culturaux, etc. Et cela au travers d'un scénario, d'une histoire que je fais vivre et que je fais correspondre à l'itinéraire que je cherche. Par exemple, je suis en train de travailler sur Bègue, un autre site qui me parle énormément, mais j'ai l'histoire, j'ai le récit, et j'ai pas l'itinéraire. Et donc je suis embêté. Il va me falloir encore un peu de temps pour réussir à faire correspondre les deux.
0: Et prochaine balade à Mazerier le 11 juillet et à Genza le 18 juillet. Une interview réécoutée en intégralité dans notre coquille quotidienne estivale qui débute lundi prochain. En bref, double présidence pour Véronique Pouzadou, la maire de Ghana et présidente de la communauté de communes Saint-Pourçain-sur-Limagne. Elle a été réélue à l'unanimité des voix à la présidence de l'Association des maires de l'Allier et vient de décrocher celle du pôle métropolitain Clermont-Vichy-Auvergne. Il rassemble 12 intercommunalités d'Auvergne pour travailler ensemble sur des enjeux, par exemple les déplacements, l'emploi, le développement économique, l'attractivité du territoire ou encore la transition écologique. Parmi ces projets, le CERM, Service service express régional métropolitain, il devrait assurer une meilleure desserte de la gare de Gannat. Et puis ces travaux de voirie sur la RD 36, route d'Escurolles, sur les communes de Brouvernay et le Maillet d'École, ils auront lieu du 29 juin au 10 juillet inclus. La circulation sera interdite jour et nuit, sauf pour les riverains et transports scolaires. Et puis à Chantelle, taille 2,5 n'en finit plus de grandir. Émilie Sancelme a reçu le label Initiative Remarquable. Il est décerné par le réseau Initiative France. Cette récompense met en avant les entreprises ayant un impact positif sur leur territoire. Et sa boutique, eh bien, elle va entièrement la repenser, mais vous avez bien sûr quelques jours de solde devant vous, comme chez l'ensemble des commerçants de l'Allier, pour en profiter. Débuté hier, ces soldes courent jusqu'au mardi 21 juillet inclus. Et puis, si vous êtes un nouvel arrivant à Saint-Pourçain-sur-Sioule depuis septembre dernier, vous pouvez être invité à la cérémonie d'accueil des nouveaux Saint-Pourcinois. C'est organisé chaque année en septembre. Il vous suffit de remplir un formulaire dédié sur le site internet de la ville. Enfin, le service itinérant France Service assurera bien son passage en mairie de Louroutboul. Ce sera ce vendredi 26 juin de 9h à midi. Le Festival des Solidarités, de retour ces 3 et 4 juillet, un rendez-vous né du Covid et qui depuis a fait sa place sur Brouvernay. Le Centre Social La Magique a choisi cette année de reprendre son fil rouge de l'année, l'alimentation. Pierre Gobet, directeur du site.
3: Oui, dans le cadre d'un dispositif européen qui s'appelle Connect for Global Change, on a eu des financements via Resacop. Et du coup, nous, on porte des actions autour de l'alimentation depuis octobre 2025. On est en partenariat avec le Soudici sur cette action et on fait des formations, on a fait des podcasts avec Radio Coquelicot, on fait des animations plus ponctuelles auprès de particuliers, d'associations, d'écoles, et on a des événementiels qu'on porte. Le premier c'était le forum de l'alimentation qui s'est déroulé à QC en lien avec Vigie Communauté. Après, on a travaillé autour des questions de la pâte à tartiner, avec cette journée mondiale du Nutella qu'on voulait pas laisser passer et sur laquelle on a bien travaillé pour expliquer ce qu'il y a dans cette pâte à tartiner. Et là, on va être plus global avec des associations qu'on a pu accompagner, qu'on regroupe, et on va parler d'alimentation sous différentes formes.
0: Et parmi les rendez-vous, eh bien, ce grand repas partagé et citoyen, ce 4 juillet.
3: Déjà, ce banquet, il est co-animé par le centre social et le collectif Alimentaire. Et derrière, c'est les actions et les animations qui seront portées pendant ce temps de repas partagé. En fait, c'est un repas partagé, un banquet citoyen. On ne sait pas vraiment comment on l'appelle, mais l'idée, c'est que les gens qui participeront viennent avec un plat qu'eux auront cuisiné, avec au moins un produit local, et que ça leur remémore des souvenirs d'enfance, des souvenirs familiaux, enfin voilà. L'idée, c'est de partager autour de cette alimentation et qu'est-ce que ça crée chez nous de manger, qu'est-ce que famille, au niveau de la famille, ça fait, enfin voilà. L'idée, c'est d'échanger sur ces questions et Alimentaire va, je pense, être très fort pour animer tout ça.
0: D'ailleurs, si vous souhaitez y participer, n'hésitez pas à vous faire connaître auprès du centre social La Magique et puis retrouver toutes les infos auprès de celui-ci, mais aussi la semaine prochaine dans notre coquille quotidienne estivale. Toujours à Brouvernay ce samedi 27 juin, c'est portes ouvertes chez Minute Papillon pour découvrir les coulisses de l'atelier de cosmétiques bio et éco-responsable. Ce sera de 10h à 17h, aussi rue du Pont des Places. Et puis les températures devraient, je vous l'annonce déjà, retomber un peu la semaine prochaine. Plutôt un bon signe pour le Tennis Paddle Club de Gannat qui organise son tournoi annuel à partir du 4 juillet. Les précisions de Géraldine Lafitte, la présidente de l'association, qui en profite pour annoncer aussi une bonne nouvelle.
4: On a eu la chance d'avoir une municipalité de Gannat très réactive et du coup nous allons avoir un nouveau terrain tout neuf qui a été refait, non pas par le plaisir mais vraiment pour les questions de sécurité. En fait, on avait des dalles qui se décalaient, ça devait trop dangereux. Donc avec la municipalité, on a travaillé et donc on va avoir un nouveau terrain qui va nous permettre de démarrer notre tournoi début juillet dans des meilleures conditions. Alors le tournoi, c'est un tournoi de tennis qui est ouvert jusqu'au 4-6. C'est un tournoi qui a lieu sur 3 semaines. Donc voilà, on commence le 4 juillet jusqu'au 25 juillet. Qui, bah, du coup, après, c'est un tournoi qui est un petit peu classique pour les personnes qui ont l'habitude de faire des tournois, avec un match classique en 2-7 gagnant. rien d'exceptionnel en termes d'organisation et de jeu. Par contre, c'est vrai qu'on a un cadre qui est très sympa, avec vraiment de la verdure, du coup, des terrains extérieurs. Et en cas de pluie, on a aussi deux terrains intérieurs qui nous permettent de avoir peu de décalage et vraiment de faire jouer tout le monde un maximum.
0: Mais comment se porte ce club ?
4: Le club se porte bien. On a à peu près 210 licenciés de mémoire. et ce sont des licenciés à la fois du tennis. Alors, au tennis, on a autant des jeunes que des adultes parce que toute l'année, on propose des entraînements pour les jeunes. Certains jeunes ont même la chance d'avoir 2 heures d'entraînement qui permet du coup d'avoir des bons résultats aussi en équipe jeune. Et les adultes, on a des entraînements 1h30 par semaine, tous les soirs de la semaine. Et on a aussi du coup les terrains de paddle avec deux terrains de paddle extérieurs qui nous ont aussi permis cette année de mettre en place des entraînements de paddle pour les débutants et aussi pour d'autres joueurs un peu plus avancés. Donc ça se passe très très bien et voilà.
0: Et depuis un an, Vichy accueille le Centre National d'Entraînement de Paddle, un concurrent direct ou alors un allié pour ce Tennis Paddle Club de Ghana ?
4: Alors oui et non, alors c'est un petit peu délicat cette position avec Vichy parce que Vichy a des terrains couverts que nous n'avons malheureusement pas à Ghana, donc on est toujours en train de réflexion, hein, que ce soit avec nous au sein du club, avec la mairie, voir si un jour on peut monter un projet pour avoir des terrains intérieurs. Donc c'est vrai que la difficulté fait que on a pas ou difficilement des matchs et des rencontres l'hiver ou dès qu'il y a un peu de pluie, c'est pas possible, ça arrête. Donc ça, c'est un petit peu délicat. On a en effet des joueurs qui sont partis sur Vichy et chacun a ses choix, donc c'est comme ça. Par contre, on a pas mal de nouveaux joueurs qui sont arrivés. Donc là, on a une bonne dynamique sur le paddle et dès qu'il fait beau, les terrains sont pris quasiment tous les soirs et réservés tous les jours. Donc c'est une bonne dynamique qu'on veut vraiment garder en place.
0: Et je vous rappelle donc que le tournoi du Tennis Club de Ghana, c'est du 4 au 28 juillet sur les terrains du club. Toutes les informations sur la page Facebook TC Ghana. On reste dans la boule, mais celle-ci pas sur une raquette de tennis. On parle de pétanque à Belle-Nave ce vendredi 26 juin à 20h pétante. Et ce sera ainsi tous les vendredis de juillet et août au terrain Jean-Paul Lab. C'est ouvert à tous. L'objectif, c'est de la convivialité, de la bonne humeur et un esprit sportif. L'inscription est de 2 € par équipe. Et il y a, figurez-vous, un bon d'achat gagné chaque semaine d'une valeur de 30 € chez l'épicerie Vival en centre-bourg de Belle-Nave. Et puis du côté de Montaigné-sur-Landelot, stade dont devrait retrouver un marché artisanal et une soirée musicale ce vendredi avec un concert gratuit des Butterflies en live. Et enfin, un petit coin lecture pour vous rafraîchir les idées. Notre stagiaire de seconde, Valentin, nous propose son coup de cœur, de quoi en tout cas faire lire votre ado.
5: Aujourd'hui, j'aimerais vous faire découvrir un livre qui m'a particulièrement marqué et qui est, selon moi, une excellente lecture pour cet été. On ne sépare pas les morts d'amour, publié en avril 2023 aux éditions Didier Jeunesse. Ce roman raconte l'histoire bouleversante d'Erin et de Bakari, deux adolescents issus de quartiers rivaux, déchirés par une guerre dont plus personne ne connaît réellement l'origine. Malgré la haine qui oppose leur communauté, un lien fort naît entre eux. Mais dans ce monde où la violence est omniprésente, les affrontements sont fréquents et souvent mortels. C'est ainsi qu'au cours d'un combat tragique, les deux jeunes s'entretuent. Après leur mort, ils se retrouvent face aux écoutanges, les juges de l'au-delà. Ils vont examiner leur existence afin de décider de leur destin. Vont-ils aller en enfer, au paradis, ou peut-être encore mieux ? Au fil de ce jugement, nous découvrons peu à peu leur passé. Erin grandit dans la solitude, sans avoir connu son père et avec une mère très peu présente. Bakari lui aussi a vécu des moments difficiles. Son père est décédé lorsqu'il était enfant et sa mère travaille sans relâche pour subvenir aux besoins de toute la famille. Ce que j'ai particulièrement aimé dans ce livre, c'est la manière dont l'autrice, Muriel Zurker, nous plonge dans l'intimité de ses personnages. En retraçant leur vie étape par étape, elle nous permet de comprendre leurs choix, leurs blessures et leurs émotions. J'ai eu l'impression de vivre leur histoire à leur côté, ce qui a rendu la lecture encore plus intense et touchante. Je recommande vivement ce roman aux adolescents de 14 à 17 ans, mais aussi à tous ceux qui aiment les histoires fortes, émouvantes et pleines de sens. C'est un livre qui fait réfléchir sur la haine, l'amour, tout en nous tenant en haleine jusqu'à la dernière page.
0: Merci beaucoup Valentin. Et pour compléter, l'Académie de Clermont a lancé l'opération Cet été je lis. Elle répond ainsi à un constat préoccupant. Les jeunes passent en moyenne, figurez-vous, 10 fois plus de temps devant les écrans qu'à lire des livres pour leurs loisirs. Eh bien, pour remédier à cela, chaque élève de CM2 de l'Académie va recevoir une édition des Métamorphoses du poète latin Ovide, illustré par l'artiste Alice Chemama. L'ouvrage a été adapté pour rendre l'œuvre accessible au jeune public. Cela va s'accompagner de jeux pour encourager les élèves à s'approprier les textes. Les illustrations vont être pensées pour créer un univers intrigant et donner envie aux jeunes lecteurs de s'y plonger. Bon, étant fan des Métamorphoses, je ne peux que vous le recommander, mais effectivement, dans une version allégée, ce sera beaucoup plus facile à comprendre. En tout cas, la lecture aura-t-elle pris à la rentrée? On vérifiera ça en septembre prochain. La fin des fortes chaleurs serait-elle proche? Alors non, hein, pas d'enthousiasme baba, car nous sommes toujours en vigilance rouge canicule et nos forêts en vigilance orange feu de forêt, soyez donc prudents. Mais à regarder les prévisions de Météo France, deux événements pourraient rafraîchir un peu l'atmosphère. Des orages semblent se confirmer ce dimanche et lundi, le mercure est annoncé en dessous des 30 degrés avec quelques averses. Un répit bienvenu, même si pour l'instant l'indice de confiance pour lundi est de 3 sur 5. D'ici là, ce jeudi s'annonce encore très chaud, même si le mercure redescend un brin en dessous, frôlant tout de même les 40 degrés dans un ciel où circulent quelques nuages sans conséquence. Vendredi, quelques coups de tonnerre ne sont pas à exclure dans une ambiance qui pourrait reprendre là 1 à 2 degrés avec des nuits toujours très chaudes. Idem pour samedi, avant donc l'arrivée dimanche d'une possible vague orageuse, à confirmer néanmoins dans son ampleur et dans les risques encourus, je pense notamment à la grêle. D'ici là, eh ben allez, dites-vous que dans 6 mois, c'est Noël, on aura certainement beaucoup plus frais, et si ça peut vous rassurer, eh bien on peut même chanter un peu, mettez-vous quelques chants de Noël, peut-être pour vous entraîner et vous rafraîchir. Belle journée à tous sur Radio Coquelicot.
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0: Vincent, présumé, c'est un au revoir, mais pas un adieu complètement. Vous cédez en fait votre place en tant que responsable FSU sur l'Allier parce que vous prenez votre retraite aussi en tant qu'enseignant. Et c'est donc l'occasion pour nous de faire un point justement sur ce qui a animé vos années d'engagement en tant que syndicaliste. Vincent, présumé, la FSU, on le sait, a été à la pointe de beaucoup de combats sur l'enseignement et notamment l'enseignement secondaire. Mais pas seulement. Alors aujourd'hui, peut-être première question, quel est le regard que vous portez sur ces années passées? Est-ce de la nostalgie, de la fierté, du regret?
1: Il y a de tout ça. Vous l'avez très bien dit, c'est un adieu. Hein. Oui, je prends ma retraite de fonctionnaire à la date du 1er septembre 2026. Je n'ai pas l'intention de m'arrêter en matière d'activité intellectuelle, syndicale, politique, sociale, mais il était grand temps que je cesse d'être secrétaire départemental de la FSU. Alors vous me questionnez un peu sur le bilan rétrospectif, c'est une pensée que j'ai souvent en ce moment. J'ai été secrétaire départemental de la FSU de l'Allier pendant une génération. C'est une durée extraordinaire, excessive d'ailleurs, pour le dire franchement. Ça s'explique, je pense, par le fait que j'ai fait la transition entre deux époques. J'ai été l'héritier d'une époque, j'étais un petit jeune en 2000 quand j'ai devenu secrétaire départemental de la FSU. J'étais l'héritier d'une époque où les syndicats étaient dirigés par des gens qui avaient un sacerdoce et de la discipline, une formation politique héritée du XXe siècle qui avait sa valeur. Mais qui s'est effrité, qui n'existe plus, on a changé d'époque et je ne vais pas m'en plaindre. Et donc j'ai fait la transition entre ces deux époques. Ce qui fait que, après moi, il n'y aura plus de monsieur FSU de l'Allier, et c'est très bien ainsi. Il y aura un co-secrétariat composé de deux femmes et d'un homme, alors je vous les présente tout de suite. Donc Juliette Grand, qui est prof d'histoire géo en collège à Bourbon-l'Archambault, Florine Lazaro, qui était jusqu'à cette année prof de français à Paul Constant, qui le sera à De Staël à Montluçon l'année prochaine, et Frédéric Paris, qui qui est accompagnateur d'élèves en situation de handicap et qui suit beaucoup d'élèves handicapés dans le secteur de Varennes. Donc ça, c'est un co-secrétariat qui est lui-même appuyé sur toute une équipe. Le changement d'époque, ben c'est le passage du grand chef. Qu'à mon corps descendant, j'ai été, de fait, pendant des années, à des équipes majoritairement féminines, ce qui représente mieux la réalité de nos professions. Franchement, en qui j'ai pleinement confiance pour faire face aux défis qui vont venir, voilà.
0: Alors néanmoins, Vincent Présumé, vous avez eu quand même des défis sur cette génération, vous avez porté la FSU. Une génération où on a vu quand même l'école, la perception de l'école, des élèves, des parents d'élèves, des professeurs, muter, parfois très rapidement, parfois de façon inquiétante, parfois de façon enthousiasmante. C'est une génération où vous avez vu une évolution éclair, je dirais aussi, de cet engagement.
1: L'évolution est claire dans cette génération, elle est sur les dernières années, elle est parvenue à la conscience collective dans les dernières années avec quelques événements tels que le Covid, les coups de matraque du réchauffement climatique que nous subissons maintenant, les guerres, et ce que j'ai ressenti de plus important dans l'exercice de mon métier. Parce qu'il faut bien préciser qu'à la FSU, on n'est jamais permanent à plein temps. On continue à enseigner, c'est fondamental, pour avoir le pied dans cette réalité, enfin les deux pieds plutôt. C'est le contact avec les jeunes. Franchement, les jeunes d'aujourd'hui sont plus à plaindre que ceux d'il y a 50 ans. Moi, j'ai grandi dans une période où on pensait combattre pour un monde meilleur, mais on pensait qu'on l'aurait, ce monde meilleur. Les jeunes aujourd'hui, ils pensent que le monde qui est devant nous, c'est la catastrophe. Et ils ont pas tort. Mais n'empêche qu'il va falloir se battre dans cette catastrophe pour améliorer les relations sociales. C'est ça la principale mutation sur une génération. C'est ce changement profond. Après, il y a des continuités. Hein. Des choses comme le combat sur la carte scolaire, j'ai pas arrêté, de l'an 2000 à aujourd'hui. J'ai d'ailleurs tendance à penser que même à la retraite, s'il y a un rassemblement contre une fermeture d'école dans un village et que je suis dans les parages, j'irai.
0: Alors justement, ces fermetures d'école ont beaucoup occupé l'actualité, et notamment ces dernières années, on le sent bien, une volonté de refonte, et le préfet l'a encore redit lors de la dernière carte scolaire, refonte de l'enseignement en ruralité, refonte de ces fameux RPI, et de fait aussi changement à nouveau dans un département comme le nôtre, l'Allier, qui est quand même majoritairement rural avec quelques pôles urbains. C'est-à-dire que vous, aujourd'hui, vous laissez une image de la carte scolaire, de l'enseignement, etc. Néanmoins, cette image-là, pour vous, vous le disiez, c'est une image qui va être difficile parce qu'il y a beaucoup de défis qui l'attendent.
1: Oui, mais franchement, le discours du préfet ou le discours des responsables des pouvoirs publics aujourd'hui, en fait, n'a rien de nouveau. En l'an 2000, quand je suis devenu secrétaire départemental de la FSU, il y avait déjà en interne dans l'éducation nationale un discours sur la nécessité de faire des pôles, de regrouper. Ça n'a pas varié en vérité. Et donc, la question démographique est saisie par ces représentants de l'appareil d'État comme une opportunité pour aller dans le sens vers lequel ils souhaiteraient aller. Alors que nous pensons, pas seulement la FSU, mais dans le cadre notamment du comité départemental de défense de l'école publique, qui a pris forme ces dernières années dans l'Allier, beaucoup d'élus, de parents, nous pensons que la décrue démographique devrait être l'occasion d'organiser les choses autrement. Et sur cette génération où j'ai été responsable de la FSU, j'ai vu des évolutions démographiques parce que il y avait eu, vous vous rappelez peut-être, le pic démographique de l'an 2000. On s'attendait à le voir arriver dans les écoles. Il n'est pas arrivé. J'ai souvent eu l'occasion d'aborder ce sujet dans des réunions institutionnelles. Ça veut dire qu'il y a des jeunes couples avec enfants qui ne se sont pas stabilisés dans l'Allier. Non pas qu'ils ne le souhaitaient pas, mais en raison des problèmes d'emploi et d'accès aux services publics. Or aujourd'hui, surtout avec le climat, on aurait besoin d'une politique d'aménagement du territoire cherchant à favoriser des secteurs de verdure, à les préserver, des secteurs moyennement peuplés, et non pas favorisant la concentration des gens dans les grandes métropoles. C'est ça les enjeux qu'il y a. Alors j'ai la faiblesse de penser que mon action, celle de tous mes camarades, collègues, d'élus, sur la durée, a contribué à limiter les dégâts et à préserver un tissu scolaire avec des petits collèges, avec des regroupements, des RPI, des regroupements pédagogiques intercommunaux qui, en fait, dans l'Allier, sont gérés comme des réseaux pédagogiques intercommunaux relativement nombreux. Et ça, oui, ça énerve les pouvoirs publics. Le préfet a découvert la pédagogie cette année, tout en expliquant que ça n'a pas de rapport avec l'aménagement du territoire, ce qui est incohérent comme discours, et a découvert le charme des pôles, pas d'école à moins de 4 ou 5 classes, il faut faire des pôles. Moi, je pense que ce discours est en réalité passéiste, figurez-vous, parce que il fait fi d'une dimension essentielle, c'est les réseaux. Nous, on défend un modèle scolaire dans lequel la petite classe à taille humaine devrait être au centre des préoccupations. Je fais une parenthèse, par exemple, au Trissard qui a fermé. Aujourd'hui, avec leurs volets en bois, les arbres qu'il y a autour de l'école, il serait une école qui aurait pas besoin de fermer, où les enfants ne crèveraient pas de chaud. Bon, on défend ce modèle, mais c'est pas le retour au mythe de l'école républicaine du 19e siècle. Ce modèle doit aller avec des réseaux. Réseau informatique, réseau pédagogique, réseau d'aide, réseau de l'école inclusive et des AESH dont il faut reconnaître le métier, réseau de lecture publique, réseau des transports scolaires, parce que faire des pôles, ça va augmenter le coût et le bilan carbone des transports scolaires, etc. Donc, je crois qu'on défend un modèle. On n'est pas les seuls. Du point de vue syndical de la FSU, bien sûr, la défense de ce modèle s'appuie sur les intérêts matériels et moraux des personnels que nous représentons, mais en même temps, notre expérience de dialogue, d'action commune avec des élus locaux de tendances politiques diverses, je précise, montre que c'est aussi un modèle territorial viable. Ça, j'en suis convaincu, beaucoup plus viable que le regroupement généralisé à l'époque du réchauffement climatique total du 21e siècle. Donc vraiment, l'enjeu, c'est l'avenir.
0: Cet avenir, Vincent Présumé, eh bien, ça sera, entre guillemets, sans vous, hein, puisque vous quittez vos fonctions à la FSU, vous prenez votre retraite, je le rappelle. Néanmoins, en regardant un petit peu dans le rétroviseur, est-ce qu'il y a quelque chose dont vous êtes particulièrement fier, heureux, une petite victoire, un mot peut-être, lorsque vous vous êtes battu pour une cause qui vous revient à l'esprit?
1: Ça m'est difficile de répondre spontanément à cette question. Nous avons eu beaucoup de petites victoires et syndicalement parlant, il n'y a pas de toutes petites victoires. Elles ont toutes leur valeur. Je me rappelle par exemple, je crois que c'était en 2013, lorsqu'on a commencé à défendre les AESH, des personnels précaires, très majoritairement des femmes, on a fait une mobilisation à l'inspection d'académie où elles sont venues à une grosse centaine. Il y a la télé régionale qui est venue, etc. L'inspecteur d'académie de l'époque nous a reçus et dans une certaine improvisation, on s'est lancé dans une négociation sauvage et hors norme qui leur a valu des avenants salariaux. Certaines ont eu une rallonge de 700 euros et entre nous, je pense que l'inspecteur d'académie de l'époque s'est fait taper sur les doigts après ça. Quant à moi, je me suis dit, bon sang, je suis un syndicaliste de la fonction publique. Les négociations salariales, ça, c'est en général au niveau national, et ça y est, là, je suis engagé dans une négociation salariale pour défendre des femmes précaires, et on est en train d'arracher, non pas des acquis définitifs, ça a été temporaire, hein, mais d'arracher des résultats qui vont compter quand même beaucoup dans la vie quotidienne de beaucoup d'entre elles. Voilà, si je prends un exemple, c'est celui-là. Il pourrait y en avoir d'autres parce que c'est vraiment une chose à dire. Il n'y a pas de petits combats. Il faut rien oublier, il faut rien lâcher, et même quand c'est tout petit et qu'on le tient, faut le défendre.
0: En tout cas, Vincent Présumé, on sent que vous n'êtes pas encore tout à fait prêt à lâcher ce combat-là, même si vous partez à la retraite. Vous allez continuer. Quelles sont aujourd'hui les activités?
1: Je lâche pas. Voilà.
0: Vous avez choisi à la retraite justement de continuer à vous engager comme vous l'avez fait depuis ces dernières années.
1: Je n'ai aucun souci sur les activités que je vais pouvoir avoir parce que. Bon, en outre, j'écris beaucoup sur le plan politique, sur le plan de la réflexion, de l'analyse des situations. Donc, je vais continuer ça. Donc, j'ai aucun souci. C'est juste que il va falloir que je me force. Mes camarades sont d'accord. Elles sont d'accord, puisque c'est majoritairement des femmes, que je me force à leur foutre la paix. À la rentrée prochaine, quoi. Voilà, bon, on va y arriver.
0: Oui, ce sera votre bonne résolution de la rentrée, ouais. En tout cas pour vous, Vincent Présumé. Et donc, je le rappelle, des nouveaux visages qui arrivent aussi à la FSU, mais vous vous gardez toujours un œil sur ce combat attentif, comme toujours. Merci beaucoup.
1: Un œil, on peut dire ça comme ça, voilà.
0: Merci beaucoup, Vincent Présumé.
1: Merci à vous.
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1: Salut et bienvenue dans Novorama, c'est la dernière émission avec des nouveautés pour cette saison 2025-2026. La semaine prochaine, il y aura la dernière émission avec une première rétrospective des 6 premiers mois de l'année, nos meilleurs albums de 2026. Mais avant de se plonger dans cette rétrospective, eh bien, on va encore écouter des nouveautés cette semaine. Clément, salut.
2: Salut Antoine.
1: On va écouter quoi cette semaine?
2: Eh bien, pour la dernière émission de cette saison, j'ai choisi de vous parler des nouveaux albums de La Sécurité, des Boards of Canada, de DJ Seinfeld et de la collaboration entre Mouse on Mars et Lee Scratch Perry.
1: Ok, bien justement, on va commencer bien tout de suite par un thème de campagne présidentielle, vous le savez très bien. Mais alors là, c'est un groupe qui n'a rien à voir avec tout ça et qui s'en moque justement. C'est La Sécurité dans Novorama.

0: C'était La Sécurité, oui, bien sûr, le nom du groupe. Et ils viennent de sortir leur disque qui s'appelle Bingo. Clément.
1: Et oui, le groupe montréalais au nom plutôt rigolo qui s'appelle La Sécurité a beau avoir vu le jour comme projet un peu secondaire lors des confinements du Covid, leur premier album de 2023, Stay Safe, a changé la donne lorsqu'il a été présélectionné pour le prix de la musique Polaris et leur a par la suite valu de signer sur le label Bella Union en partenariat avec le label montréalais Mothland Records. Alors il ne faut donc pas s'étonner que le groupe ait adopté une approche similaire pour l'enregistrement de la suite qui a capturé leur dance punk tortueux en utilisant des microphones à ruban et des compresseurs vintage trouvé dans des brocantes. L'album qui en résulte, Bingo, a été produit par l'un des membres du groupe, Félix Bellil, qu'on connaît aussi du groupe Chose Sauvage, et par un nouveau collaborateur, Rennie Wilson, des groupes Faith Healer et Nap Eyes. L'enregistrement a été fait en live, captant une part d'improvisation sur le vif, et bien que le groupe La Sécurité est une chanteuse attitrée en la personne d'Eliane Vience Sinnott, et que Kenneth David Smith joue principalement de la batterie, et bien les cinq membres jouent de multiples instruments issus de leur palette débridée de guitares, synthétiseurs et percussions. En parlant d'improvisation, les paroles du morceau d'ouverture endiablé Snack City attribuent des caractéristiques alimentaires aux humains. Je cite « Creamy Dancer, j'ai faim tout le temps ». Et les annonces qui combinent lettres et chiffres sur le titre Bingo sont reprises par une accroche de clavier mélodique. Le plus anguleux Trixie combine des accroches de guitare spectrale et cristalline avec une basse grondante, une batterie rock régulière et des potins sur une travailleuse du sexe qui ne passe pas inaperçue. Mais la piquante et effrénée Nahna se dérobe ironiquement aux admirateurs en jouant avec les effets stéréo. Voilà, tout au long de l'album, la sensibilité brute et hautement saturée de l'album Bingo plonge les auditeurs sur un dance floor nerveux. Même sur des morceaux au titre comme Power Snoozer et Chill Pill, le tempo ne descend jamais en dessous des 120 BPM. Et pour clore l'album, à l'autre bout du premier morceau majoritairement anglophone Snack City, on finit par le titre Catch Up et son métadiscours en français, affirmant que lors de vos conversations, personne ne se souci vraiment si vos paroles de remplissage manquent cruellement de substance. Voilà pour cet album de La Sécurité dont on s'écoute un deuxième extrait, c'est Détour tout de suite dans Novorama.

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2: Ça faisait longtemps qu'on n'avait pas de nouvelles de Boards of Canada. Voilà le groupe qu'on vient d'écouter un instant en duo, qui revient avec un nouveau disque, Clément, qui s'appelle Inferno.
3: Et oui, au cœur de l'album Inferno, une voix nous dit « Aide-moi à être prêt pour ton retour ». Soit une allusion à un retour qui résonnera peut-être auprès des admirateurs de Boards of Canada qui ont attendu avec impatience de nouveaux morceaux après l'album Tomorrow's Harvest de 2013. Marcus Eoin et Mike Sandison ne sont pas étrangers aux longs intervalles entre leurs albums. Tomorrow's Harvest est sorti seulement 8 ans après Come Fire at Face. Et à la sortie de cet album Inferno, la nostalgie autour du groupe embrassait à la fois leur début et leur réminiscence musicale des années 70 et 80. Bien que la distance et le mystère restent essentiels à l'art de Marcus Eoin et Mike Sandison, leur cinquième album est remarquablement direct. Avec la sortie d'Inferno, le sentiment d'une apocalypse imminente est sans doute plus palpable qu'à tout autre moment de leur carrière. Et du titre au son lui-même, l'album expose la menace à laquelle ils avaient fait allusion sur Geogali et Tomorrow's Harvest, même si la brève intro intitulée Introit semble rappeler la musique d'un documentaire éducatif des années 70. La clarté cristalline de la production d'Inferno se fait sentir de façon troublante. Il y a une arête plus acérée dans l'ambiance de morceaux comme Prophecy at 1420 MHz, où la batterie acoustique et la guitare renforcent la déclaration, je cite, « Je suis Dieu, la résonance ultime ». Sur les passages marquants de l'album, l'utilisation inspirée des samples par Mike Sandison et Marcus Eoin retrace le chaos politique, spirituel et émotionnel des années 2020. Un débat du documentaire de 71 The Jesus Trip constitue le cœur du titre Father and Son qu'on vient d'écouter. Le rythme du dialogue qui dit « Je t'aime, mais j'aime le Seigneur plus que n'importe quel être physique. Alors pourquoi ne peux-tu pas ramener ce même sentiment à la maison ?» déclenche une spirale de foi, de paranoïa et d'isolement qui se répercute dans la sinistre sérénité des morceaux Age of Capricorn et All Reason Departs, qui mettent des citations d'Aleister Crowley sur des rythmes ritualistiques. Et The World Becomes Flesh est un morceau qui se démarque en proposant une vision singulièrement originale du développement embryonnaire.
2: Oui, et puis c'est un autre moment fort de l'album, Clément.
3: Oui, tout comme The Process, un morceau où une narratrice féminine discute d'atrocités aussi calmement qu'une hôtesse pointant où se trouvent les masques à oxygène. Et bien que les morceaux vocaux puissent ne pas plaire à tous les admirateurs de Boards of Canada, les 70 minutes de l'album Inferno offrent beaucoup de variété. Hydrogen, Helium, Lithium, Leviathan, avec ses synthés troubles et ses battements fugaces, est un morceau quintessentiel de Boards of Canada. Le dynamique Arena Americanada est un rappel agréable des débuts de la musique électronique à la charnière des années 2000. Et le post-rock d'Into the Magic Land évoque tout à la fois leur album Come Fire at Face et le groupe Mogwai. Et les cordes et les timbales du morceau Deep Time réaffirment la facilité avec laquelle la musique du duo se prête aux touches orchestrales, tandis que les couches bourdonnantes des titres Naraka et Acts of Magic sont prêtes à accompagner le prochain documentaire Netflix sur une quelconque secte. Voilà, et occasionnellement, l'album Inferno menace de perdre le fil et ses derniers morceaux jouent comme une série d'épilogues, bien que la lueur révérencieuse et à la manière d'Angelo Badalamenti du titre You Retreat in Time and Space et la dérive fantomatique de l'autre titre I Saw Through Plato apporte une conclusion émouvante, et c'est un album qui exige et récompense une écoute attentive, et en cela Inferno reste fidèle au monde que Boards of Canada ont créé, tout en dialoguant avec la réalité d'une autre. Même ancré dans le passé, il ne reste donc pas confiné à celui-ci, et on vous le prouve avec un deuxième extrait de ce nouvel album de Boards of Canada, c'est Naraka.

0: DJ Seinfeld dans Novorama avec un extrait de If This Is It, Clément.
1: Eh bien oui, DJ Seinfeld a commencé à travailler sur son deuxième album pour Ninja Tune alors que son premier, intitulé Mirrors, sortait en 2021. Et celui-ci s'est lentement construit et a évolué au rythme de sa tournée effrénée à travers le monde. Et donc l'album If This Is It explore des thèmes tels que le lâcher prise, profiter du moment présent et accueillir les choses telles qu'elles sont. Les morceaux conservent les caractéristiques distinctives du son de DJ Seinfeld, des accords effervescents aux fragments vocaux chargés d'émotions. Le morceau d'ouverture You Can't Come Home intègre même un message de répondeur, bien que moins dramatique que celui du titre These Things Will Come To Be de l'album précédent. Et la musique de DJ Seinfeld s'est progressivement appuyée davantage sur les voix invitées que sur les samples, si bien que l'album If This Is It semble plus collaboratif que ses prédécesseurs, tout en restant profondément personnel. Le tube de danse le plus immédiat de l'album est sans doute The Right, une collaboration avec Confidence Man ornée de cordes disco, de backspins et de vocaux doux et accrocheurs. Bien que moins euphorisant et triomphal que Now You Do de 2023, le single précédent de DJ Seinfeld et Confidence Man, c'est toujours un moment fort, même s'il apparaîtra sans doute un peu trop mainstream ou mièvre au niveau de la voix et du chant. Puis le morceau Turning the Page est une fusion urgente et douloureuse entre la trance et le garage. Off Joy fait place aux vocaux doux amers d'Harry, créant l'une des performances les plus émouvantes de l'album. Everything You est un morceau poignant qui semble être un retour vers le premier album étouffant d'émotions de DJ Seinfeld, notamment en raison de paroles en boucle comme Why don't you just tell me the truth? Something that I've never known, avec pour ce morceau S.G. Lewis à la voix. Et ce morceau possède un rythme flou inspiré par l'italo-disco et se présente comme une tentative d'une direction plus explicitement rétro de la part du producteur. Et enfin, Our Mother's Walk équilibre un rythme vif et rapide avec une ligne de basse lourde et coulante contrastée par des guitares acoustiques délicates et des vocaux lointains. L'album If This Is It semble donc être une expansion naturelle du son de DJ Seinfeld et on sent qu'il a mûri tout en restant un artiste qui n'a pas peur d'exprimer ses sentiments. Et on vous le fait écouter tout de suite avec ce deuxième extrait, c'est Turning the Page de

0: Mouse on Mars avec Lee Scratch Perry dans Novorama avec un extrait de ce disque qui s'appelle Special No Problem.
1: Et oui, bien que la réputation énigmatique excentrique de Mouse on Mars nous amène facilement à imaginer Ian Saint-Werner et Andy Thomas enfermés seuls dans leur studio, des projets comme Traumatic Reflections, leur album avec Mark E. Smith sous le nom de Von Suddenfeld, prouve qu'ils sont en réalité d'enthousiastes et agiles collaborateurs. Et peut-être même que Traumatic Reflections a jeté les bases de ce nouveau projet et de l'album Spatial No Problem, une remarquable collaboration du duo avec le regretté visionnaire du reggae Lee Scratch Perry. Enregistré en 4 jours en 2019 au studio Paraverse de Mars on Mars, puis façonné par le duo en morceaux dotés de juste ce qu'il faut de structure pour mettre en valeur leur spontanéité, l'album laisse transparaître une alchimie créative exaltante qui fusionne les cultures de tous les artistes impliqués. Et ainsi le premier morceau, Rock Curry, qu'on vient d'écouter, plonge de front dans le monde qu'ils ont créé ensemble, plaçant le patois jamaïcain usé de Lee Scratch Perry, alors âgé de 83 ans, sur des éclats de synthétiseurs néons et un rythme motorique irrésistible. L'album Spatial No Problem ne ressemble à rien de ce que ces artistes ont pu créer auparavant, et c'est particulièrement différent de l'album précédent de Mars on Mars, AAI, de 2021, qui mettait au premier plan leur aptitude technologique avec des compositions assistées par une intelligence artificielle qu'ils avaient construite eux-mêmes. Et bien que cet album soit une autre prouesse technique, puisqu'il a été enregistré en audio spatial, comme son titre le suggère, il s'appuie en revanche sur l'instinct humain.
0: Ouais, Lee Scratch Perry, Ian Saint-Werner et Andy Thomas étaient tous les trois déterminés à créer plus qu'un simple album de reggae, hein, Clément.
1: Oui, et même lorsqu'il s'inspire de l'histoire du genre, avec le rocksteady réfracté et ivre de soleil du titre To The Rescue, ou les incantations dub caverneuses du morceau central Specially, ils sont davantage intéressés par l'imagination de la nouveauté que par un regard tourné vers le passé. Et l'expertise de Mars on Mars en matière de sons superposés et de textures tactiles, ainsi que leur don pour la construction de structures musicales aussi séduisantes qu'improbables, sont le complément parfait au monologue intérieur de Lee Scratch Perry. Ainsi, sur Ya Ya Ya, notamment, il sonne comme un magicien ou une divinité, avec des guitares glissantes, des synthétiseurs bourdonnants et des masses de basses qui gravitent autour de lui dans une félicité cosmique. Et la volonté de Andy Thomas et Ian Saint-Werner de suivre Lee Scratch Perry partout où il les emmène confère à l'album Spatial No Problem un arc satisfaisant, alors qu'il oscille entre le rythme joyeux de Hello Shiva, un titre où la phrase Pick a cherry in the rose garden devient un mantra délicieusement improbable, et les méditations surréalistes de Economic Train, ainsi que les field recordings du studio Black Ark de Lee Scratch Perry, jusqu'au moment plus sombre comme Fire Dali et State of Emergency, qui clôt l'album avec une litanie de deuil reggae qui se cristallise en jazz funéraire de la Nouvelle-Orléans. Voilà, c'est un adieu merveilleusement approprié à un projet qui plaît aussi bien aux fans de l'un ou l'autre des artistes, des deux, ou aux nouveaux venus aussi, aux esprits ouverts. De tous les albums posthumes de Lee Scratch Perry, Spatial No Problem est sans doute l'un des plus authentiques et des plus joyeux hommages à son esprit inépuisablement imaginatif. On vous en fait écouter tout de suite un deuxième extrait, c'est Hello Shiva de Mars on Mars et Lee Scratch Perry.

C'était Tim Tincher dans Novorama, artiste indie pop originaire de Salt Lake City dans l'Utah aux États-Unis, et qui vient de poser ce morceau qui s'appelle Light Sensitive, un morceau à la fois intime et atmosphérique, dans la continuité en quelque sorte de son univers musical en constante évolution. Et à travers cette chanson, il développe une écriture sensible et personnelle portée par une esthétique sonore délicate et profondément évocatrice. On va écouter maintenant le français Brume, qui s'initie à un titre particulièrement immersif avec Love Makes Me Better, une production qui s'inscrit clairement dans une esthétique électropop moderne, à la fois élégante et émotionnelle, et on est tout de suite happé par cette atmosphère brumeuse, justement très bien construite, avec des textures synthétiques qui prennent le temps de s'installer sans jamais alourdir le propos. La voix, elle, reste au centre avec un traitement sobre mais efficace qui renforce l'intimité du morceau. Il y a quelque chose d'assez sincère, en tout cas dans l'interprétation, presque fragile par moments, qui contraste joliment avec la précision de la production, et puis ce refrain assez accrocheur sans être trop évident qui reste en tête après une seule écoute.

C'était Softmax dans Novorama avec son titre Don't Think About It. Son approche de la pop se distingue en tout cas par des textes inattendus et une dimension plus théâtrale nourrie par des influences allant de This Mortal Coil ou Arthur Russell, en passant aussi par Swendog ou Roxy Music et Eurythmics. En tout cas une manière d'aborder la pop avec une vraie liberté de ton entre sophistication et expérimentation. En tout cas avec ce titre Don't Think About It, eh bien Softmax poursuit cette démarche personnelle dans un morceau à l'atmosphère troublante, presque mentale, où le doute, l'isolement et la perception prennent toute sa place. Le titre s'inscrit aussi dans un univers très singulier, à la fois pop et déroutant, et fidèle à cette écriture qui aime brouiller les repères tout en restant très accessible dans sa forme. On va écouter maintenant Streetlight, c'est le premier single extrait du prochain album de Conchi et qui s'appelle Gravity. Il est construit autour de basses puissantes, de rythmes agités, de synthés bourdonnants et de refrains mélodiques percutants. Ce morceau explore les cycles destructeurs au cœur d'une relaxation toxique. Conchi, c'est une artiste finlandaise de pop alternative électronique, en tout cas qui allie production intense, des textures électroniques sombres et une intensité mélodique. En tout cas, sa musique explore aussi les frontières entre fragilité et force, créant des univers à la fois intimes et dérangeants. Conchi dans Novorama.

0: Conchi, artiste finlandaise à suivre donc. C'était le dernier morceau de la dernière émission avec des nouveautés de cette saison. On revient la semaine prochaine avec notre première rétrospective des 6 premiers mois de l'année avant de prendre quelques vacances et se retrouver en septembre. Et puis d'ici là, il y a toujours notre site internet. Clément, il est toujours là.
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0: Exactement, Novorama.com. Et Noveo, Era, Emma. On se retrouve la semaine prochaine donc pour la dernière.
2: Salut,
0: salut à toi.
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Dans quelques instants, vous serez les témoins privilégiés d'une odyssée musicale peu ordinaire. L'espace de 55 minutes, cette émission vous fera traverser un vaste domaine virtuel, peuplé d'aventurières bien réelles. Un domaine dans lequel instruments classiques s'accordent à merveille avec outils numériques, et où sensibilité rime souvent avec complexité. Ce domaine si fascinant, c'est celui du génie musical au féminin.

l'activisme discographique des femmes ne cesse de progresser. Une bonne nouvelle, derrière laquelle se cachent nombre d'artistes de talent. Des artistes aux profils variés qui ne demandent qu'à être mis en lumière. Dans ce contexte, Solénoïd a choisi de se pencher régulièrement sur ce phénomène en rassemblant un échantillon de production de caractère destiné à alimenter une playlist 100% féminine. Pour y parvenir, nos radars vont se déployer aujourd'hui en divers points du globe, et ce, afin de vous concocter une programmation internationale frappée une fois encore du sceau de l'éclectisme. Du coup, ce sont pas moins de 10 poétesses du son qui vont se joindre à la fiction radiophonique qui va suivre. Parmi elles, se distingueront des chanteuses, trompettistes, guitaristes, claviéristes, violoncellistes, certaines étant même multi-instrumentistes.

0: épisode des caravelles de solénoïdes. Et pour commencer, découvrons une figure montante de la scène londonienne dont les attaches familiales sont dans le royaume de Bahreïn. De suite, laissons-nous subjuguer par le conte jazz psychédélique d'une certaine Yaz Ahmed.
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0: Paris. Je vous signale que la caravelle Montpellier-Paris met exactement 40 minutes.
1: J'en prends bonne note.
0: Pendant que vous y êtes, notez aussi que je n'ai aucun plan pour le réveillon. Et que si vous n'avez pas d'autres projets...
1: En tout cas, j'en ai pas de meilleurs.

0: c'est la Benazite.
1: Nous avons vu une chose étrange cet après-midi. 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

0: On avait des difficultés à comprendre ce qu'il dit sur l'enregistrement, mais cet après-midi, on l'a déchiffré. Il y a deux mots, c'est tout.
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2: Ah,

Voilà environ une demi-heure que cette émission s'efforce de valoriser la créativité musicale au féminin. Une demi-heure d'un mix placé sous le signe de l'aventure et de l'humeur sonore. Mix où se sont révélées cinq femmes éminemment douées. Cette émission a commencé avec Yaz Ahmed, une trompettiste qui se joue de toutes les frontières pour promouvoir un jazz spirituel nourri d'influences arabes et de poésie psychédélique. Nous avons écouté un extrait de son album Polyhymnia, un disque dédié au courage et à la détermination féminine, selon les mots de son auteur. S'en est suivie une rencontre en terre occitane avec trois vocalistes réunis sous le nom de Kokana. Koukagne, selon la phonétique régionale. Ce trio utilise aussi des tambourins à cordes pour nous exposer son art du chant polyphonique à danser, dans un style folklorique ouvert, perpétuant de façon vivifiante le répertoire occitan. C'est un extrait de leur second album, Poupout, que nous avons écouté. Un disque signé Koukagne, publié par le label Pagans.

étrange humeur venue de Turquie qui nous a ensuite envahis. Il s'agissait de la musique spectrale de Ekin Phil. Une partition chargée d'un spleen contagieux qui révèle une voix effacée, accompagnée d'un piano ou de drones larmoyants. Nous avons écouté Ekin Phil dans un extrait de son album Coda. Une fois n'est pas coutume, c'est une étoile montante de la musique improvisée qui s'est invitée ensuite dans notre playlist. Il s'agissait de la guitariste Mary Halvorson, dont nous avons écouté un extrait de l'album Heartlessly Falling. Au sein de son groupe Code Girl, Mary Halvorson révèle un style spontané, conciliant distorsion et fluidité, abstraction et fantaisie. Cette américaine a même invité sur 3 titres Robert Wyatt, considéré par elle-même comme une de ses influences majeures.

Et enfin, nous bouclons cette première partie d'émission avec le minimalisme pop de Ai Aso. La voix candide de cette japonaise, accompagnée d'une guitare dépouillée, habille des ambiances intimistes saisissantes. Ce projet de Ai Aso suinte une mélancolie douce, telle une bande-son pour un dimanche cocooning pluvieux, à des années-lumière de la frénésie urbaine. Pour obtenir les détails de cette playlist, rendez-vous dès à présent sur le site internet de l'émission, solenopole.org. Mais poursuivons cette caravelle numéro 4, et pour cela partons au Portugal, retrouver la violoncelliste et chanteuse Joana Guerra.

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0: L'heure est arrivée pour notre caravelle numéro 4 de bientôt rentrer à quai et ainsi clore ce mix entièrement dévolu à l'audace musicale au féminin. Ce sont pas moins de 10 héroïnes méconnues des musiques actuelles qui ont traversé cette émission. Soit l'occasion de découvrir des compositrices et instrumentistes de toutes obédiences, venues aussi bien du Japon que de Turquie, d'Occitanie que du Chili. Toutes sont des femmes de tempérament, désireuses d'élaborer leur propre univers sonore en conciliant pour la plupart expérimentation et accessibilité. D'une trompettiste de jazz orientale à une guitariste improvisatrice, en passant par diverses représentantes d'une ambiance mélancolique, Solénoïde s'est efforcée aujourd'hui encore de vous offrir une programmation haute en couleurs et nuances musicales. Notre seconde partie d'émission a vu Johanna Guerra nous présenter un extrait de son album Chao Vermelho. Sur cet opus, la violoncelliste et vocaliste portugaise nous parle de ses préoccupations écologiques liées notamment à l'assèchement de sa terre natale. Accompagnée d'un violoniste et d'un percussionniste, elle offre une œuvre tourmentée qui égrène ses dissonances plaintives au fil de performances climatiques, esquissant d'élégants mouvements rituels et chorégraphiques. Johanna Guerra a publié cet album sur le label Miasma. Changement radical de décor ensuite et direction Londres pour y retrouver la fille du boss du label O New Sound, une certaine Denise Sherwood. Pour son premier album intitulé Viz Road, elle est accompagnée par une belle brochette de stars du dub, dont son papa Adrian, mais aussi Mark Stewart ou encore Lee Perry et Skip McDonald. Assez logiquement, ce disque offre un reggae dub sophistiqué, qui sert d'écrin idéal à sa voix douce et mélancolique. Un disque varié et sensible, disque signé Denise Sherwood, dont nous vous avons extrait le titre Amnesia Moon. Puis le label Mego nous a présenté Clara Lewis, encore une violoncelliste, qui nous offre un projet intitulé Ingrid. Il s'agit d'un long morceau de 20 minutes dont nous avons écouté un court extrait. Sur Ingrid, Clara Lewis offre une longue boucle de violoncelle on ne peut plus expressif. Boucle plaintive autour de laquelle tournoie un faisceau de sons distordus à intensité variable. Dans un registre pas plus gai et tout aussi climatique, Camila Govorcin nous a fait apprécier son savoir-faire si particulier. De nature ambiante, introspective, son album Anima est un must du genre. Bien que d'apparence monolithique, la musique de Camila Govorcin grouille de textures et de flux occultes et requiert une attention évidente pour être appréciée à sa juste valeur. Et enfin, c'est avec un titre de Fatten Kanaan, compositrice établie à Brooklyn, que nous terminons ce programme. Sur son disque intitulé A Mythology of Circles, la jeune femme nous donne à entendre une musique construite sur des boucles évolutives et faite à base de synthétiseurs, basses et chœurs échantillonnés. Le résultat se décline en 9 vignettes hantées et narratives, utilisant avec élégance contrepoints et motifs oniriques. Quelque part entre Moondog et Juliana Barwick, ce disque de Fatten Kanaan est une délicieuse étrangeté, publié par le label Fire Records. C'est ainsi que nous achevons ce périple musical 100% féminin. Un programme qui aura réuni des artistes de diverses écoles et cultures, des artistes imaginatives et intrépides qui nous auront fait voyager mentalement des rives ombragées de la pop indépendante au plateau brumeux de l'avant-garde répétitive. Vous venez d'écouter Caravelle numéro 4, une émission réalisée par Solénoïd.
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4: Oh, Stadler!
5: Quoi? 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
4: Eh ben, t'as pas raté grand-chose.

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